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0: Dès 6h, et nous retrouvons tout de suite Hélène Vignon pour un instant de lecture dans « Je lis pour vous ».
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1: Hélène Vignon pour Radio Alliance Plus. Bonjour à toutes, bonjour à tous. Poursuivons la lecture du livre « Simon au temps des Camisards, des Cévennes au geôle du Fort Vauban », un roman. Notre précédente lecture nous a permis de faire connaissance avec ceux et celles qui habitent et font vivre la ferme de la Thière. Une ferme qui appartient au baron de Salgas, mais lui habite un château. Et à la Thière se trouvent le gérant, le régisseur, Aimé et sa femme Adeline, ainsi que Paul, pour les gros travaux, et Simon, un enfant de 9 ans. Aujourd'hui, c'est jour de foire. Nous allons, avec Aimé, Simon et les deux voisines du Villaret, qui proposent de partager leur carriole pour le trajet, nous profiterons aussi de cette belle journée. Partons à la foire. La foire. Dès les premières heures de la matinée, Aimé, Simon et les voisins du Villaret ont atteint la ville. Pour ceux de la Thière, la distance permet de venir à pied en se levant très tôt. L'offre de partager le trajet dans la carriole des amis ne se refuse pas. Même si le temps est serein et cette fin d'automne, la fraîcheur est déjà là. Le propriétaire arrête la voiture dans un champ inculte, dételle la bête, et, après l'avoir bouchonné, lui place une petite mangeoire faite d'un sac de jute sous le mufle. De l'avoine et de la paille hachée composent son repas. Par des rues empierrées, ils arrivent dans les faubourgs où des ruraux, habitués à se déplacer dans les terrains de labour, déambulent d'une démarche rude. On devine l'impatience de Simon à jouir de ce nouveau spectacle. Le groupe marque une pause pour fixer l'emploi du temps de la matinée. « Ne me cherchez pas dans la foule, je vais voir les chevaux !» s'exclame joyeusement Simon en quittant ses amis. « Je vous retrouverai à la taverne du marché !» Et le voilà qui se faufile d'un pas rapide dans la foule. Dès son arrivée sur la place, il aperçoit de nombreux visiteurs qui arrivent de toutes les rues adjacentes. Les gens gesticulent et s'interpellent joyeusement. Tous se dirigent vers le marché aux bestiaux. Une odeur âcre prend déjà à la gorge. Les hennissements et bêlements des animaux parqués se font entendre. Simon jubile. Il va pour l'instant éviter les parcs du foirail, situés près du château, où se tiennent les vaches, les moutons et les porcs. Aujourd'hui, la race chevaline l'attire particulièrement. Enfin, il aperçoit dans la cohue les camises bleues des marchands. En les contournant, il remarque que leur bâton, qui symbolise leur état, est retenu au poignet par un lacet de cuir. Une lourde bourse bien garnie apparaît à demi enfoncée dans la poche. Cet homme retournera certainement chez lui après avoir chargé dans les ridelles de son attelage plusieurs bêtes. Il est pour l'instant en grande discussion avec un client qui n'a pas l'air de convaincre. À de grands gestes répondent d'amicales tapes sur l'épaule. Un marchand de sonnailles passe en agitant de grosses cloches aux parures rutilantes. Simon continue sa course vers le pré où les bêtes sont attachées à un pieu sans enclos. Elle piaffe, tout muscle tendu, et cherche à se détacher. Les crinières flottent, un homme robuste s'arc-boute au licol d'une jument spécialement nerveuse. « Une belle bête à monter !» murmure Simon en s'approchant avec précaution. Il admire l'animal avec attention et déjà en connaisseur. Maintenant calmée, la jument pousse un puissant hennissement et tourne la tête vers Simon. Son mufle se trouve alors à la portée des doigts impatients de l'enfant. « Tout doux, ma belle, tout doux !» Et d'un geste habituel, très attentionné, il caresse le naseau avant de glisser sa main sous le cou. De l'autre, Il présente une brisure de pain que la bête saisit délicatement du bout des lèvres, découvrant une généreuse denture. Un contact s'installe entre elle et Simon, qui continue de la caresser en toute confiance. Son regard se porte alors sur la croupe, le port des pattes, des jarrets, des flancs, sur la jolie tache blanche qui marque son front. Bien entretenue, bien nourrie, elle paraît en bonne santé, juge-t-il. Intrigué, le maquignon s'approche. « Tu t'y connais ? » lance-t-il avec ironie. « Oh oui, monsieur, reprend Simon, nous avons deux chevaux et un mulet à la ferme, et quand je serai grand, je m'en achèterai plusieurs. » Rire des hommes qui l'entourent. « C'est la vérité, rétorque alors l'enfant. J'aurai des chevaux, je les soignerai, je les monterai, ils seront mes amis, car je les aimerai. » Exclamation des acheteurs qui se détournent alors de lui. Simon, indifférent, se hisse alors près de la jument et lui murmure à l'oreille « À bientôt, nous nous reverrons, je t'aimerai et nous resterons ensemble. » Il donne un léger baiser sur le mufle frissonnant. « Je t'appellerai Blanco, » ajoute-t-il en frôlant la tache blanche qui le distingue. Après cet entretien amical et affectueux avec la bête, Simon va parcourir le pré, admirer d'autres chevaux et juments de trait ou de monte. De l'autre côté du pont, un concours d'attelage attire alors son attention. À midi, il retrouve le maître et d'autres paysans gaiement attablés devant des pichets de vin. Les verres s'entrechoquent et le bruit des conversations est assourdissant. Il va partager avec eux un bol de soupe aux châtaignes et des friandises qui lui seront offertes par l'aubergiste. Enivré par le brouhaha et fatigué de sa course, il reste silencieux tout au long du trajet de retour. Puisque les grandes personnes sont restées indifférentes à ses projets, il va les garder comme un secret qu'il partagera seulement avec son fidèle compagnon Noé, le chien de la ferme. Mais le beau cheval brun avec une tache blanche reste inscrit en son cœur. Simon, ivre de foule et de souvenirs, va s'endormir lourdement, sans songer qu'il faudra se lever demain à l'aube. Les failles. Un petit circuit autour de la maison s'impose. Accompagné de Paul, lorsque le gros travail de soin des bêtes est terminé en demi-journée, Simon, avide de connaissances, ne cesse de poser des questions. En ce moment, ils arrivent derrière les bâtiments. « Pourquoi a-t-on fait des escaliers si hauts ?» s'exclame Simon en contemplant un banc, celle qui le domine. En fait, des terrasses de terre s'élèvent en escalier sur le flanc du cerf qui monte vers l'Écosse. « La terre glissait !» commente l'aîné. « On a dû élever ces murs en pierre sèche il y a bien longtemps déjà. On les appelle des traversiers ou des failles. » Dans le mur, en posant des ardoises à plat, on a créé les petites marches que tu vois. Grimpons dessus, la terre est maigre, elle supporte peu de culture. Alors, les papés y ont planté quelques oliviers. Ici, quelques mûriers, là-bas et sur ta gauche. Adeline en a fait son potager. Mais nous avons beaucoup de mal pour arroser. Il n'y a pas de source, rétorque Simon. Comment apportes-tu l'eau ? « Lorsque je peux, sur le cabuçon du mulet, le ferra, le seau, porté sur l'épaule. Quelquefois par temps de pluie, la terre s'éboule. Il me faut aller chercher le trinca ou le bigot pour remonter tout en ordre. Plus haut, exposé sur un replat, tu trouveras des châtaigniers. » Le foyer. Au lever du jour, Adeline est la première dans sa grande pièce. Son premier travail est de se diriger vers l'âtre qui doit être allumé dès le matin afin de redonner vie aux activités de la journée. Une grande poutre soutient le manteau de la cheminée qui occupe tout le mur contre lequel elle est bâtie. Ce manteau est retenu par deux autres poutres noircies par des années d'utilisation. L'âtre est dégagé des trois côtés. Le sol fait de pierres maçonnées protège des chutes de braise. Une crémaillère solidement scellée porte le support sur lequel sont pendus les chaudrons de cuivre. Au-dessous, le foyer est prêt à recevoir feuilles sèches et fagots. Sur la droite, on trouve une réserve de bois où des fagots attendent. Sur la gauche, trône le fauteuil de l'ancêtre, utilisé par le maître après une journée épuisante. Sur le potager, la ménagère maintient ses plats au chaud. Les flammes sont activées avec des tronçons de bois de chêne. Sur une étagère proche de l'âtre, plusieurs ustensiles sont alignés. Plats à cuisson, marmites en fonte, faitou et surtout l'indispensable poêle troué à châtaigne dont le long manche permet d'atteindre la flamme sans danger. L'armoire placée à proximité de la fenêtre est tirée d'un tronc de châtaignier évidé, fermé d'une porte du même bois. La table très longue a deux tiroirs, l'un pour les ustensiles, l'autre pour la grosse miche de pain de seigle préparée par la fermière. Dans un coin de la pièce, un plancher surélevé supporte un matelas de maïs utilisé comme lit. Une autre étagère porte le kalel, la lampe à huile accrochée, ainsi que divers objets. Une simple croix sur un mur et le four à pain, il est sur la droite du manteau de la cheminée. Dès l'entrée de la chambre, l'imposante alcôve surprend. Un lit de bois toujours en châtaignier supporte une paillasse emplie de paille de seigle rebondie et bruyante. Une couverture de laine de fabrication locale le recouvre. La tête repose sur un boudin de même consistance. Le lit, dont il ne paraît pas facile de s'extirper, se ferme par deux portes en bois qui protègent du froid et des indiscrétions enfantines. Face au lit, un autre plancher surélevé supporte une natte de feuilles de fougères séchées, moins souple et moins volumineuse, un édredon de plumes posé dessus. C'est un lit d'appoint, ou bien le lit pour les enfants. Il n'y a aucun foyer dans la pièce. Pour y remédier, les jours de grand froid, la maîtresse de maison retire de l'âtre des pierres plates ou rondes de la rivière chauffées à blanc. Elles sont montées à l'étage dans un tissu ou un sachet protecteur. Pour ceux qui couchent au-dessus de l'étable, la chaleur animale apporte un supplément de confort. Le plancher de la pièce est en bois comme celui de la cuisine. La toilette matinale se fait toujours dans la cour pour les hommes, près du bassin à boire des bêtes. Ils ne doivent craindre ni le froid ni la neige. La patronne utilise la patouille, petite pièce éclairée par un tout petit fenestron abrité à côté de la cuisine. La ménagère y lave sa vaisselle ainsi que celle du bétail, récurant les bassines à cochons avec des herbes et des orties. Les eaux sales sont évacuées directement dans la cour par un trou dans le mur. Les besoins naturels se font à l'extérieur. Une planche trouée est dressée près du fumier. Un semblant de cabine la recouvre. Adeline. Les parents d'Adeline ont inculqué à leur fille une règle de vie de droiture et de rigueur. À son mariage, ils lui ont rappelé les préceptes de fidélité et de confiance envers son époux. Catholiques de naissance, ils étaient devenus attentifs aux messages des colporteurs de passage, répandant les ouvrages réformés. Ils avaient dans leurs dernières années difficilement accepté la tutelle du curé qui régissait toutes les périodes de la vie. Ce dernier leur a refusé l'entrée au cimetière du hameau. Il repose sur une faïence derrière les bâtiments dans le pré des mûriers. Aimé réagit en abandonnant toutes les cérémonies religieuses. Adeline se tient alors sur la réserve vis-à-vis de la religion, tout en écoutant favorablement les messages de ces routiers qui annoncent la venue du culte personnel, sans repentance ni confession imposée. Le curé ne s'en offusque pas, puisqu'il continue ses visites, ne serait-ce que pour leur prélever la dîme de l'église, surveiller la bonne soumission de ses ouailles et qu'il repart avec quelques victuailles. Mais le couple qui espérait un enfant a été attristé par une fausse couche consécutive à un effort. Grande fut leur déception. Le curé vint dire une prière en les assurant que telle est la volonté du Seigneur. Adeline est de forte corpulence, habituée aux rudes travaux des champs. Elle sait mener de pair le travail de la terre et la difficile gestion d'un patrimoine soumis aux charges de toutes sortes. Elle se tient la tête haute, recouvre sa chevelure nattée de la coiffe locale à festons de tulle noir. Le col est serré, ainsi que les poignets dans un juste au corps, également sombre. Une ample jupe couvre ses chevilles. Elle porte sur ses larges épaules un fichu en pointe. Les époux utilisent des galoches de cuir pour les grandes occasions, mais les sabots constituent les chaussures ordinaires. Le temps s'écoule entre les soins ménagers et les tâches campagnardes de la ferme. Son meilleur moment est celui où chaque semaine elle se rend à la rivière pour la bugade. Elle y rencontre ses voisines de la ferme de Salgas. Les discussions sont animées malgré le bruit provoqué par le roulement incessant des galets malmenés par les eaux turbulentes. Les sujets de conversation sont variés, ne serait-ce que pour les fustiger ces hommes. Les lavandières sont agenouillées sur les banquets de bois qu'un matelas de paille rend un peu plus confortable. Le linge est d'abord mis à tremper dans la rivière, puis savonné à la saponaire, qui est une plante vivace, et rentré le soir. Le lendemain, retour à la rivière, toujours à genoux sur les banquets. À l'aide du battoir de bois, le linge est lavé sur une planche déposée au bord de l'eau. Après essorage à la main, les pièces lavées sont étendues sur les galets pour sécher au soleil, retenues par des pierres.
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1: Chapitre 2. L'enfance à la ferme. Il fait encore nuit lorsque Simon ouvre les portes de la bergerie. Les bêtes se bousculent pour sortir et trouvent rapidement le chemin des pacages. Figé, Noé le chien les regarde défiler, prêt à bondir sur les cervelets qui quittent le droit chemin. Un quart de lieue à parcourir et la surveillance commence. Debout, appuyé sur son bâton, le berger contemple les moutons et les brebis qui lui font confiance. Quelques années ont passé et il est fier de son rôle. Il grandit et son besoin de connaissances est toujours renouvelé. Il est toujours disposé à remplir les nombreuses tâches de la ferme. Son amour des bêtes et les soins donnés au cheval font l'admiration de ses patrons. Aimé et Adeline le considèrent maintenant comme un fils et lui laissent beaucoup de liberté pour assumer son travail. Adeline arrive même à disposer du temps pour aller garder. Simon peut ainsi aider Paul aux gros travaux des champs. Son coup d'œil est rapide, il connaît le comportement de ses bêtes dans le groupe. Celle qui domine, celle qui s'incline sous la loi du plus fort. Il repère les mauvais caractères et les ramène dans le droit chemin. Son travail est facilité par l'infatigable Noé, toujours aux abois. Si une chèvre s'égare bien involontairement, il la ramène en évitant les coups de corne de l'indiscipliné. S'il ne peut la faire descendre d'un arbre épineux, il arrive dépité et fait appel à Simon. C'est maintenant presque journellement que Simon rencontre Ruben de la Combeaufée. Il garde dans une pâture voisine et se rapproche au plus près de son ami pour bavarder en tenant les deux troupeaux distants. L'opération est facile car leur débrouillardise est à l'échelle de leur complicité. Leurs caractères sont semblables et ils discutent déjà de leur avenir. Ils ne tiennent pas à rester bergers toute leur vie. La vie citadine les attire aussi. L'apprentissage. Simon, lorsque tu auras terminé avec Adeline, rejoins-moi à l'écurie. Je tiens à t'apprendre à préparer le cheval, dit le maître en traversant la salle. Simon est surpris, mais heureux. Enfin, après quelques années à la tière, s'il n'arrive pas encore à le monter, il pourra enfin saisir le

jamais ce qui se passe dans la tête de ces bêtes. Moi, je le comprends, répond le petit berger, et comme je le soignerai bien, il me comprendra aussi. Le patron se met à rire. C'est bon, mais attention au coup de pied. Pour commencer, je pose le bât et voyons si tu pourras serrer les sangles. Et le cours continue une bonne heure. Simon donne toute satisfaction à son patron. Il décrit avec passion à son chien la future maîtrise qu'il imposera à ce cheval lorsque le maître lui permettra de le monter. Il se tiendra d'abord bien droit, s'adaptera au pas de l'animal, puis allongera l'allure en ajustant au mieux les rênes. C'est alors que le maître le récompensera par un galop au pas plus rapide. Il confie à Noé le plaisir et le profit de la leçon. Un aboiement approbatif lui répond. À partir de ce jour, le maître laisse du temps libre à Simon pour nourrir Coco. La veillée. Le repas terminé, après avoir replié son couteau, Aimé prend la parole. « Femme, prépare la salle, car ce soir, j'ai invité les cabanelles de la Combeaufée pour la veillée. Que Simon t'aide à préparer les châtaignes. Paul ira chercher à la réserve quelques bouteilles de vin de l'année, de l'eau de vie aux myrtilles, et pour les jeunes, du sirop de framboise de ta fabrication. Et s'il n'y a pas assez de bain, nous apporterons quelques souquets. Vérifie les lunets et les lampes à huile. Nous devons avoir 2 ou 3 bougies achetées dernièrement au colporteur. Paul rentre aussi des bûches pour l'âtre. Comme les invités sont nombreux, je vais à leur rencontre avec la jardinière. » Heureuse surprise pour Simon, qui se réjouit à l'avance de revoir ses jeunes amis. Toute la tablée se presse à l'ouvrage. La nuit tombe très tôt, début novembre. Elle ralentit les travaux des champs et les bêtes sont rentrées plus tôt au bercail. Durant l'hiver, la tradition veut que l'on s'invite entre voisins pour la veiller. La convivialité et la camaraderie y font bon ménage. Déjà, le groupe d'amis s'annonce à la porte. Les pieds tapent le seuil pour décoller des sabots la terre molle de la cour. On s'ébroue comme pour chasser la froidure du dehors et les jeunes emmitouflés dans leurs capes se précipitent vers l'âtre flamboyant. On reçoit le papé et la mémé, le père et la mère de Jeannette et Ruben. De gros baisers claquent sur toutes les joues, les hommes se tapent sur l'épaule, les sièges sont avancés pour les grands-parents. Tout le monde s'esclaffe, rit, se congratule, la bonne humeur est de rigueur. Simon retrouve avec plaisir Ruben, son aîné de 3 ans, qui partage souvent, à peu de distance, les pacages de moutons sur les serres du Méjean. Ils sont devenus très amis et vont rester dans un coin à bavarder, tout en confectionnant un jouet pour la petite sœur de 6 ans. Adeline ne commandera ce soir aucun travail à Simon. Paul entretient l'âtre autour duquel les grandes personnes sont regroupées. La conversion va bon train. La dernière foire en est le principal sujet. Les paysans s'extasient sur les belles bêtes entrevues, mais ils ne sont pas d'accord sur les prix pratiqués par les maquignons. Les dames s'intéressent au prix des denrées apportées sur le marché. Puis, alors que celles-ci sortent leur ouvrage, car on ne perd jamais son temps à la campagne, les hommes se mettent autour de la table pour jouer à un nouveau jeu de cartes. La manille apportée par le colporteur. Paul va maintenant décrocher la padelle, la poêle trouée, dans la cheminée pour faire rôtir les châtaignes fraîches. Une bonne ambiance règne pendant que la mémé sommeille et que le papé, tout revigoré, se rappelle les événements de 1639. Très catholique, il raconte l'histoire de Vincent de Paul, dont la notoriété s'est répandue, il y a 50 ans à son adolescence. Ce qui les rapproche, c'est que le saint homme était berger avant sa conversion. Tout naturellement, la

0: conversion oblique sur la religion. Selon certaines rumeurs, le roi enverrait des dragons en Cévennes pour débusquer les protestants. Si la plupart approuvent ceux qui veulent se libérer du joug de l'Église catholique, les curés sont de plus en plus désagréables sous la pression de leur évêque. D'autres soutiennent que l'on doit obéir au roi, autorité souveraine du pays. Rubin, tout en jouant, tend l'oreille pour mieux saisir la situation. Mais c'est l'heure de repartir, car dès l'aube, tous doivent châtaigner. La saison étant en cours, Simon dit au revoir à son ami et embrasse bien affectueusement la jolie petite fille. La prochaine réunion aura lieu dans un autre foyer, avec les voisins des masses les plus proches. Une communauté qui se trouve ainsi à la fin de chaque récolte. L'hiver, les retours au clair de lune ont lieu souvent dans la froidure. Les enfants chaudement protégés du froid. Qu'en penses-tu, Rubin, d'aller un de ces jours escalader la gorge pour monter sur l'Écosse ? Nous l'avons déjà fait par la Grande Gorge, mais cette fois-ci, nous la prendrons par la Gorge des Sentiers, qui est moins abrupte, mais plus rapide que celle des Vautours. Nous arriverons plus facilement sur le plateau et nous irons dire bonjour à ceux de la Blaclière. Dès le lever du soleil, quand les rochers sont encore enveloppés par la brume matinale, les deux adolescents attaquent le long des nivelés qui surplombent leurs masses respectives. L'air est vif, ils ont troqué leurs sabots pour des galoches aux semelles de bois qui s'adaptent mieux aux pieds. Ils ont abandonné les capes encombrantes pour revêtir un paletot fait de peau de mouton. Un bonnet de laine couvre leur épaisse chevelure et un bon bâton ferré accroché au poignet complète la panoplie. Sur le pré humide de rosée brillante, les pieds dérapent, ce qui ralentit leur marche. Enfin, ils atteignent les premiers éboulis où des pierres se décrochent sous leurs pas. Elles forment un véritable tapis mouvant qui se prolonge jusqu'au pied des rochers. Petit à petit, le brouillard s'estompe. Suants mais heureux de leur marche, ils s'arrêtent un instant près d'un genévrier. Dans la vallée, un coq s'égosille. Un autre lui répond. « Regarde, annonce Rubin, les vautours tournent déjà au-dessus des rochers. Préparons-nous. En cas d'attaque, mon bâton va virevolter. » « Ne crains rien, affirme Simon. Nous sommes deux. Je ne pense pas qu'ils bougent, à moins que nous approchions de leur nid caché dans le roc, car ils voudraient protéger leurs petits. » Autour d'eux, un lavandin très court embaume l'air pendant que les genêts à odeur plus tenace se fanent déjà. Un vol de moineaux passe au loin dans la plaine. Ces oiseaux vont rejoindre le midi car le froid va bientôt arriver sur les monts. Le défilé, où il est difficile de se frayer un passage entre les deux rochers, est là, devant eux, glissé entre les deux grosses tours de plus de 10 toises de hauteur qui dominent l'étroite fissure. Les cailloux glissent, ils ne peuvent pas marcher de front. Les deux bergers se tendent la main. Si la gauche atteint la pierre, la droite est solidaire de son ami qui se hisse à son tour. Encore un effort, des buissons apparaissent qu'ils empoignent pour faciliter leur ascension. « Ça y est !» lance joyeusement Simon. « Nous sommes sur le plateau du rocher. » Nous avons atteint le Cos. Rubin lance un cri strident vers le soleil enfin présent, dont la douce chaleur les réconforte. L'écho lui répond en cascade. De gros grillons verts stridulent à foison. De jolis petits chardons bleus parsèment le sol. Devant eux s'étale le long plateau du Méjean. Au premier coup d'œil, il paraît aride alors qu'il est si riche en pâture et fourrage. « On n'en perçoit pas la ferme, » remarque Simon. « Oui, » lui rétorque Rubin, « nous nous en sommes éloignés par cette gorge. Nous allons la retrouver plus sur la droite. » Voilà déjà 3 heures qu'ils ont quitté le mas. La soif se fait sentir. Sur leur passage, une lavogne est vide ou abandonnée. « Patience !» dit Rubin. « Retrouvons le mas, on se fera connaître. » Après un court arrêt, reposé par l'air vivifiant et pur des sommets, ils aperçoivent enfin les gros murs de pierre. De là, on entend les sonnailles des brebis. Près des bâtisses, pousse un sorbier solitaire. Tout est calme, un lourd silence règne. Sur toute l'étendue du Causse, le charroi est rare, les gros travaux sont terminés pour l'instant. Enfin, un chien aboie près du porche d'entrée. Personne ne se manifeste. Nos jeunes gens pénètrent dans la cuisine, d'où une poule effrayée s'échappe en poussant des cris. C'est à l'étable qu'ils retrouveront la maîtresse du logis en train de traire une vache. Elle les reçoit avec bonhomie sans se déranger. Après une courte conversation, elle leur propose un bol de lait qu'elle leur sert dans une écuelle. Un remontant précieux pour calmer la soif et la fatigue. La conversation s'engage sur la santé de leur famille réciproque, sur la qualité du bétail et des habitudes de chaque troupeau. Rubin et Simon remercient leur hôtesse et se dirigent vers le troupeau qu'ils avaient aperçu plus loin pour échanger quelques propos avec le berger patron. Heureux de leur escapade inhabituelle, ils pensent regagner la ferme tout en bas. Pour cela, malgré le trajet supplémentaire, ils doivent prendre la petite route nouvellement empierrée et puis terminer par le mauvais chemin qui descend vers leur masse. Dans un virage, ils contemplent les bandons qui rougeoient sous le soleil couchant. Au passage, ils vont garnir le sac qui ne quitte jamais l'épaule du berger avec de belles carlines, des chardons en rosace très décoratifs, ainsi que du serpolet pris entre deux roches. Il soulagera les crises de foi de la patronne. Au début de la descente, ils traversent un univers chaotique, aux formes étranges que le vent a sculptées au fil du temps. Ils aperçoivent un vieux dolmen d'une époque lointaine. Sous leurs pas montent les fortes senteurs de la menthe sauvage. Après cette grande promenade, nous avons partagé un moment de vie de tout ce petit peuple, des enfants comme des grands. Et nous sommes maintenant avec cette escapade dans les rochers sur vraiment ce qui est le Causse. Et c'est un endroit que les promeneurs d'aujourd'hui aiment bien encore escalader. Personnellement, j'avais aussi habitude de faire ces sorties dans mon enfance. Et je m'aperçois qu'aujourd'hui encore, les jeunes aiment bien se promener dans ces montagnes. Alors, je vous invite tous à aller dans nos Cévennes. N'oubliez pas aussi que à Saint-Jean-du-Gard, le musée Maison Rouge vous parlera des Cévennes d'une telle façon que vous ne pourrez pas ne pas y aller à la suite. 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

0: 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Il est 7h, et tout de suite le journal de Radio France Internationale.
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1: Bonjour à vous, bienvenue. RFI Matin commence 3 heures d'infos tout autour du monde avec nos correspondants, l'ensemble de la rédaction et l'équipe de la matinale d'RFI, ravie de vous retrouver en ce lundi 12 octobre. Le programme est chargé. Encore, on revient notamment ce matin sur le dossier ukrainien après moult revirements et déclarations en pagaille tout le week-end. De nouvelles frappes russes annoncées ce matin. On appellera Emmanuel Chaz à Kiev dans moins d'une heure. Bonjour Martin Guez.
3: Ravi de vous retrouver aussi. Bonjour André Mellard, bonjour à toutes et à tous.
1: À la une de votre journal, la guerre entre les Houthis du Yémen et l'Arabie Saoudite prête à basculer.
3: Deux conflits larvés depuis 2022, à guerre ouverte depuis cet été. Et ce week-end, le Royaume saoudien a connu la pire attaque sur son territoire depuis 2015. C'était ce samedi, 13 morts à l'aéroport de Riyad. Aéroport à nouveau frappé hier et qui restera fermé ce lundi. Nous appellerons notre correspondant Joseph Clément dans un instant. Le Yémen, que tentait de rallier plusieurs centaines de migrants depuis Djibouti, au moins 139 d'entre eux sont morts lors du naufrage de cette embarcation surchargée. Un cessez-le-feu énergétique annoncé unilatéralement par Donald Trump entre la Russie et l'Ukraine. Pas au courant, répond Kiev, pendant que Moscou continue de frapper Kharkiv. Une annonce de cessez-le-feu accueillie avec beaucoup de scepticisme dans l'Union européenne. En France, Raphaël Glucksmann sort vainqueur de la primaire de la gauche social-démocrate. Les candidats battus vont devoir bon gré mal gré se ranger derrière lui. Et puis les fans de James Bond vont être déçus. Pas de 007 au musée de l'espionnage en Angleterre, mais une histoire méconnue de la Seconde Guerre mondiale que nous dévoile Emeline Vin en fin de journal.
1: Après 4 ans de gel, le conflit entre les Houthis yéménites et l'Arabie Saoudite est désormais bel et bien ravivé et a connu ce week-end une nouvelle escalade.
3: Alors que l'Arabie Saoudite a connu la pire attaque sur son territoire depuis 10 ans, 14 morts lors de frappes contre l'aéroport de Riyad, 13 samedi et une nouvelle victime ce dimanche. Alors que l'aéroport de Dammam et des installations énergétiques du géant Aramco dans l'est du royaume ont aussi été visés, l'Arabie Saoudite, où l'on retrouve notre correspondant Joseph Clément. Joseph, l'Arabie Saoudite est un soutien militaire actif du gouvernement yéménite, en guerre avec les rebelles houthis depuis 2014, et depuis juillet, les affrontements ont repris. Un allié saoudien auquel s'est donc pris frontalement le groupe pro-iranien ce week-end.
4: Oui, c'est ça, à la suite d'une offensive éclair à la début du mois de septembre, la milice houthi, rappelez-vous, s'était emparée du détroit de Bab el-Mandeb, la porte des exportations pétrolières saoudiennes vers l'Europe, ce qui n'a pas été au goût du royaume saoudien et a donc pressé le gouvernement yéménite de reprendre le chemin de la guerre contre les houthis, malgré le cessez-le-feu conclu en 2022. Atteints par les frappes aériennes saoudiennes, les houthis ont alors décrété que l'espace aérien saoudien était fermé et ont entamé la campagne de bombardement contre les aéroports que l'on connaît depuis ces dernières semaines, ici à Riyad. Dans le pays, tout a été fait pour gommer l'intensification du conflit, mais il faut dire que depuis la semaine dernière, la population prend conscience de la gravité des explosions, avec les premiers morts et les très nombreux blessés qui sont arrivés dans les hôpitaux ces derniers jours. Avec un trafic aérien très perturbé, en plus des attaques sur les infrastructures pétrolières, le conflit est donc de plus en plus visible aux yeux de tous. Un véritable défi posé à l'Arabie, une puissance régionale qui accueille ce mois d'octobre une série de conférences internationales d'importance.
3: Merci beaucoup Joseph Clément, en direct de Riyad sur RFI. On le disait, l'aéroport de la capitale Riyad qui restera fermé au moins jusqu'à 21h, temps universel, ce lundi soir. Sur le territoire yéménite, les Houthis dénoncent une brutale agression saoudienne et ils font état de 124 frappes depuis samedi, notamment dans la capitale Sanaa, qui est sous contrôle des Houthis. Une guerre qui n'empêche pas des milliers de migrants d'espérer toujours rallier le Yémen. L'Organisation internationale des migrations a recensé plus de 20 000 arrivées à Djibouti en provenance d'Éthiopie depuis le 17 septembre, et ce dans l'espoir de tenter la traversée. Une traversée qui a viré au drame et à l'effroi dans cette nuit du 8 au 9 octobre. Au moins 139 personnes sont mortes. 84 sont toujours portées disparues au large de Djibouti. Nous y reviendrons dans une vingtaine de minutes dans la prochaine édition d'Afrique Matin.
1: Donald Trump annonce un cessez-le-feu énergétique entre l'Ukraine et la Russie, sauf que personne n'a l'air au courant.
3: Et oui, surtout pas les principaux intéressés. Volodymyr Zelensky a dit ne pas en avoir été informé et a fait état de nouvelles frappes russes contre des installations énergétiques intervenues après l'annonce de Donald Trump. Le président américain, qui avait plutôt dans le week-end annoncé un accord avec Moscou sur la livraison de diesel russe, Un accord vivement dénoncé par le Premier ministre canadien Mark Carney, qui estime que cet accord va à l'encontre des efforts de paix en Ukraine. Un accord dénoncé aussi aux États-Unis par des élus démocrates comme républicains. Et en Europe, où le scepticisme et la confusion règnent face au revirement incessant de cet allié américain, Pierre Benazé.
5: La présidente de la Commission européenne s'est entretenue avec Volodymyr Zelensky après l'annonce de Donald Trump, et Ursula von der Leyen souligne relayer l'appel du président ukrainien pour un cessez-le-feu qui protégerait les infrastructures énergétiques. De quoi ajouter à la confusion diplomatique depuis les annonces du président américain autour de ce cessez-le-feu. Puisque Volodymyr Zelensky lui-même a été surpris de cette annonce, il affirme par ailleurs que des frappes russes ont eu lieu contre des infrastructures énergétiques à Kiev et Kharkiv après l'annonce. Cet argument est repris à son tour par le président français Emmanuel Macron, selon qui ces frappes russes démontrent que le Kremlin refuse la trêve. Mais la France, je cite, « soutient sans réserve l'appel à une vraie trêve énergétique ». Pour rappel, le porte-parole du Kremlin, Dimitri Peskov, estimait ce jeudi inutile un cessez-le-feu qui serait limité à un seul secteur. Pierre Benazé, Bruxelles. RFI.
1: Un nouveau jour de colère en Inde où l'opposition hausse le ton.
3: Et où les cafards ont quitté les cachots. Les trois dirigeants de ce mouvement de la jeunesse ont été libérés après 24 heures de détention et ont aussitôt promis de continuer leur mobilisation en réclamant notamment la démission du président de la commission électorale à qui il reproche d'avoir supprimé 130 millions d'inscrits sur ses listes. Face à la répression et face aux arrestations qui se multiplient, le chef de l'opposition, Rahul Gandhi, principale figure faisant face au Premier ministre Narendra Modi, a appelé à marcher jusqu'à la Cour suprême ce lundi. On y reviendra en direct de New Delhi dans le prochain journal international à 6h, temps universel.
1: Le documentaire choc NASA décolle ce lundi en France.
3: Pour deux jours d'exploitation dans les salles françaises avant sa mise en ligne gratuite sur Internet, un documentaire choc ovationné à la Mostra de Venise qui documente les massacres de civils à Gaza perpétrés par l'armée israélienne. L'offensive de l'État hébreu qui a fait plus de 74 000 morts ces trois dernières années. Une sortie que les autorités israéliennes tentent de court-circuiter car un site internet et un documentaire nommé NASA sont déjà en ligne, sauf qu'il s'agit en fait d'une véritable opération de désinformation. Oriane Verdier.
6: Cette vidéo reprend grossièrement les codes narratifs du documentaire primé à la Mostra de Venise. Son titre, NASA, la vraie histoire. Tout comme l'original, il présente des témoignages de membres des forces israéliennes interviewés de nuit sur les toits de Tel Aviv. Mais là où le documentaire de Yuval Abraham et Rachel Shor en a recueilli 24, la vidéo mise en ligne 6 jours après la première projection de NASA, elle, ne présente que 4 témoins. Le visionnage donne l'impression d'une parodie, pourtant le sujet n'a rien de comique. NASA dénonce les massacres de masse systématiques commis à Gaza. Sa copie reprend les arguments de l'armée israélienne qui affirme avoir des règles strictes d'engagement, renvoyant la responsabilité des morts sur le Hamas. Le site et sa vidéo sont traduits en 39 langues. Les propos des témoins et des militaires filmés in situ sont ainsi rejoués dans les différentes langues par ce qui semble être de l'intelligence artificielle. Reste que cette vidéo a été mise en ligne avant le documentaire qu'elle copie, qui lui ne sera accessible au grand public qu'en novembre. L'enjeu n'était donc pas de faire dans la finesse, mais dans l'efficacité et la vitesse. Au passage, la plateforme revient sur différents narratifs des autorités israéliennes, notamment l'appellation de Judée-Samarie, défendue comme plus juste que le terme internationalement reconnu de Cisjordanie, territoire palestinien occupé illégalement par Israël.
3: Et pour tout savoir de ce film coup de poing, vous pouvez retrouver notre dossier qui est en ligne. Rendez-vous sur RFI.fr.
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1: 5h08 à Dakar, où s'ouvre la 89e session de la Commission africaine des droits humains et des peuples.
3: Et à cette occasion, l'ONG Human Rights Watch alerte à nouveau sur la situation des personnes LGBT+ au Sénégal, à travers les témoignages d'une 40aine de personnes. Et alors que le Sénégal a durci son code pénal depuis le printemps, en prévoyant notamment des peines de prison allant de 5 à 10 ans d'emprisonnement pour relations entre personnes de même sexe, Sidi Yansané.
7: Parmi les personnes interrogées, le secrétaire général de la Rencontre africaine pour la défense des droits humains, qui dénonce des détentions et des violences contre les LGBT ayant fortement augmenté dans tout le pays. La RADO dénombre au moins 212 personnes arrêtées en l'espace de 6 mois cette année. Les professionnels du droit expliquent que la nouvelle loi suscite la peur et l'angoisse au sein du corps judiciaire. D'après l'enquête, des détenus ont subi des tests de dépistage du VIH sans leur consentement éclairé, des pratiques qui dissuadent les personnes personnes à se faire dépister volontairement, compromettant ainsi la lutte contre le VIH au Sénégal, au point de devenir un problème de santé publique, d'après un médecin. Le rapport cite également un jeune homme arrêté chez lui à Thiès, battu, fouetté et blessé à la cuisse, un travailleur social intervenant à la prison dakaroise de Rebeus qui rend compte de détenus LGBT exclus des activités communes, même pour la prière ou le coiffeur, ou encore une psychologue de l'université Cheranta Diop qui déclare que ses consultations ont triplé depuis 7 mois, ses patients souffrant d'une anxiété sévère et d'un retrait de la vie sociale de peur d'être attaqués.
3: Et Human Rights Watch qui rappelle par ailleurs au Sénégal que ces mesures prises vont à l'encontre de la charte olympique alors que le pays accueille les Jeux olympiques de la jeunesse à la fin du mois.
1: En France, Martin, il n'y a pas eu match lors de la primaire social-démocrate.
3: Bon, les résultats ont été retardés de quelques heures après une cyberattaque, ce qui n'a pas empêché Raphaël Glucksmann d'être officiellement investi candidat à la présidentielle. Lui qui a rassemblé 66% des suffrages, il devance Olivier Faure et Ségolène Royal notamment. Quelques 140 000 personnes s'étaient inscrites pour participer à cette primaire. On reste loin des 2 millions de votants de 2017 et des près de 3 millions de 2012. Les candidats battus, eux, vont devoir se ranger derrière Raphaël Glucksmann, parfois à marche forcée, Marie Lecoq.
8: Acclamé par les militants à son arrivée, Raphaël Glucksmann prononce son premier discours en tant que candidat officiellement investi.
9: Nous avons redonné de la force à la gauche. Il s'agit maintenant de redonner de la puissance à la France.
8: Le leader de place publique peut compter sur le soutien loyal de certains de ses concurrents à la primaire. Emmanuel Morel ou encore Jérôme Guedj arrivé dernier avec un peu moins de 6% des voix. Une victoire nette, sans bavure, éclatante, félicite le député socialiste. Jérôme Guedj appelle le Parti Socialiste à soutenir sans détour le candidat et prévient.
10: Et qu'il n'y ait pas de tergiversation ou d'hésitation. De toute façon, elle se verrait et elle serait forcément coupable.
8: Le patron du PS, Olivier Faure, arrivé en seconde position, est plus tempéré. Il accepte la victoire avec philosophie.
11: Tu as su convaincre une majorité des votants et je respecte trop le processus démocratique de la primaire pour ne pas l'accepter avec sagesse.
8: Pour la première fois, le PS ne présentera pas de candidat propre, une déception pour Ségolène Royal qui annonce du bout des lèvres son soutien au vainqueur avec une condition.
12: Je suis pour l'ordre juge, donc je suis pour la règle, donc je suis pour celui qui a gagné ce soir les primaires, à condition, comme je l'ai dit, qu'il y ait un rassemblement à gauche qui se fasse.
8: Car la charte d'engagement de la primaire, signée par l'ensemble des candidats, prévoit explicitement l'obligation de soutenir le vainqueur. Encore faut-il résister à l'épreuve des alliances.
3: Et une investiture sur laquelle nous reviendrons avec le politologue Yves Saint-Omer. Il sera votre invité à 7h15, temps universel, André de Mellard.
1: Oui, juste après la revue de presse internationale. Enfin, au pays de James Bond, Martin, un musée d'un nouveau genre consacré à l'espionnage.
3: Un musée qui vient d'ouvrir ses portes cet été, le Trent Park House of Secrets, qui accueille le public à Londres depuis quelques semaines et qui met en lumière une histoire peu connue des Britanniques, celle de ces hauts gradés du régime nazi, espionnés jour et nuit par des rescapés juifs. Une histoire d'espion que nous raconte Emeline Vin.
13: Un manoir de briques rouges, mode géorgienne, avec chinoiserie et grande bibliothèque. En 1939, le gouvernement britannique réquisitionne Trent Park. Pendant la guerre, les hauts gradés allemands y sont incarcérés.
14: Ils pensaient qu'ils étaient bien traités parce qu'ils étaient importants.
13: Giuseppe Albano, directeur du musée, ouvert fin juillet.
14: Mais il y avait des micros cachés partout. Dans la cave, des oreilles secrètes écoutaient, enregistraient les conversations qui se tenaient à l'étage. Ces oreilles secrètes, c'était principalement des réfugiés juifs germanophones.
13: Les autorités découvrent ainsi l'existence du programme d'armement d'Hitler. Les détenus évoquent aussi les crimes de guerre des nazis.
14: Les oreilles secrètes ont enregistré les généraux parler de ce qui se passait dans les camps. Certains se vantaient du nombre de juifs qu'ils avaient tués. Ça a dû être une expérience affreuse.
13: L'histoire n'a été étudiée qu'après la déclassification des archives. Sharon, une riveraine, sort émue de sa visite.
15: En tant que juive, je savais que des réfugiés s'étaient engagés comme traducteurs. Mais je suis triste de savoir qu'aucun prisonnier n'a été poursuivi après la guerre.
13: Pas de poursuite pour maintenir le secret sur l'opération en prévision d'un autre conflit. Emeline Van Londres, RFI.
3: Et en espionnant la pendule, je vois qu'il est 8h14 à Londres, 7h14 à Paris, l'heure de retrouver André de Mellard.
1: Martin Guez pour le journal. L'info africaine dans 20 minutes sur RFI avec à la une ce drame au large de Djibouti. Des migrants en majorité éthiopiens qui étaient à bord d'une embarcation de fortune surchargée. Le naufrage a eu lieu sur l'une des routes les plus meurtrières au monde et l'une des plus méconnues, celle qui relie la Corne de l'Afrique au Yémen via Djibouti et le détroit de Bab-el-Mandeb. Bilan, 139 morts, 84 disparus et 82 survivants en état de choc, nous dira à 7h30 le chef de mission de l'OIM à Djibouti. Djibouti. On sera aussi dans le journal de 7h30 à Bangui. En Centrafrique, au matin d'une journée ville morte à l'appel d'un consortium d'organisations de la société civile afin de protester contre l'augmentation des prix du carburant. Ce conducteur de moto-taxi soutient cette initiative.
16: Je n'ai pas les moyens d'acheter du carburant à ce prix et de m'en sortir. Lorsque nous augmentons nos tarifs, les clients se plaignent et nous travaillons à perte. Le gouvernement doit annuler cette hausse et nous proposer un prix plus abordable.
1: Et puisqu'on parle carburant et véhicules, aujourd'hui c'est le mondial de l'auto qui démarre à Paris. On évoque sur RFI le secteur envahi par l'IA, lui aussi la présence record de constructeurs chinois lors de ce mondial de l'auto à Paris. Rendez-vous à 9h aussi pour évoquer un autre aspect, celui des véhicules électriques qui se vendent comme des petits pains.
17: Bonjour à toutes et à tous. Vous écoutez les idées de sortie de Radio Alliance Plus. Mardi, le Nîmes Métropole Jazz Festival continue d'enchanter la région. La salle de l'Odéon à Nîmes vous propose de découvrir Esmatoula, Alizada et le projet Yaran. Entre préservation de sa culture et exploration de nouvelles formes musicales, le jeune musicien raconte l'histoire de son peuple persécuté en Afghanistan. Issu de la minorité Hazara, Esmatoula Alizada est formé à la dambura et à l'harmonium, instruments traditionnels ancestraux. Sa rencontre il y a quelques années avec Nicolas Beck donne vie au projet Yaran, où traditions afghanes et influences européennes se croisent naturellement. Yaran signifie « amitié » en persan. Un mot qui incarne l'esprit de ce projet, fondé sur le partage, la transmission et la rencontre entre les cultures. Au programme sur la scène de l'Odéon, un dialogue musical unique, mariant rythme envoûtant et texture électrique. Un sublime voyage entre tradition et modernité. Yaran est à découvrir, mardi à 20h. Mercredi, c'est un rendez-vous jeune public qui vous attend à Paloma. Les petites oreilles sont invitées à découvrir Graines de géantes. Graines de géantes, ce sont 5 courts-métrages qui mettent à l'honneur les filles. Des filles géantes à l'écran, oui, mais surtout des filles géantes par leurs actions et gestes du quotidien, qui font d'elles des filles extraordinaires. Elles se questionnent, elles jouent, elles rêvent, elles s'entraînent, elles dansent, elles chantent, elles vivent. Pour accompagner ces 5 courts-métrages, David Gubitsch et Serena Fisso vont puiser dans leur répertoire de sons, de rythmes et de musique outre frontières pour les mélanger à des créations originales ou d'autres langues que le français viendront chatouiller les oreilles. Il y a toujours une invitation au voyage dans leur proposition. Laissez-vous embarquer en amenant toute la famille à Paloma, mercredi à 16h30. Mercredi et jeudi, le collectif Le Grand Cerf Bleu présente Deux Lumières, un récit de fiction intime nourri d'une immersion au cœur du monde taurin occitan. Le metteur en scène Jean-Baptiste Ture y explore avec finesse les paradoxes de la corrida. De son enfance biterroise, il conserve des images brûlantes. Les férias, la reine comme théâtre de la mort et cette étrange fascination mêlée de rejet pour la culture taurine. Que révèle cette pratique de notre humanité ? Que dit-elle de notre rapport aux interdits, à la violence ? Pour y répondre, il part à la rencontre de matadors, d'aficionados et d'élèves d'école taurine. Pourquoi, aujourd'hui encore, des adolescents rêvent-ils de devenir torero ? Une conversation avec l'acteur David Ayala, arlésien dont le père est une figure du milieu, agit comme un déclic. Il commande à Asilistano un texte inspiré de leur échange et de cette matière documentaire. De cette collaboration naît une œuvre à la frontière du réel et de la fiction, traversée par des thèmes universels. La mort, l'héritage, les origines et les rêves de gloire. Sur scène, David Ayala en livre une interprétation habitée pour une expérience aussi troublante que captivante. À découvrir mercredi à 19h et jeudi à 20h au Théâtre de Nîmes. C'était les idées de sortie de Radio Alliance Plus. Merci beaucoup pour votre écoute et votre fidélité. Je vous souhaite une agréable journée sur le 103.2 en DAB+ et sur notre site internet. On se retrouve dès demain pour de nouveaux rendez-vous.
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0: Adichas Munde, alors je m'appelle Naoko, alors je suis japonaise, je suis chercheuse dans le domaine occitan sur la sociolinguistique et j'enseigne normalement dans une petite université au Japon, j'enseigne le français, la sociolinguiste et l'occitan. J'ai commencé depuis 3 ans, à peu près depuis 2023 et chaque année il y a 20 d'étudiants. Et en ce moment je suis à Toulouse pour 1 an comme l'année sabbatique. Pourquoi Toulouse ? Parce que j'ai choisi Toulouse, parce qu'ici il y a beaucoup d'activités occitanes. Et moi, maintenant, en ce moment, je suis 4 niveaux de cours d'occitan de IEO 31 et un cours de chant polyphonie de Comme d'été et quelques cours à l'université Jean Jaurès en occitan.
1: Ah ben c'est une année sabbatique, mais active. C'est
0: très chargé, parce qu'il y a trop de choses à faire. Et presque chaque semaine, il y a quelque chose, les conférences, les balles, les canters. Et de temps en temps, il me faut choisir lequel.
1: Ton passage à Toulouse, alors, il te plaît ?
0: Beaucoup. J'aimerais bien rester un peu plus, mais alors dans 6 mois, il faut que je rentre. Oh là là, je suis triste. Triste.
1: Bon, mais tu reviendras nous voir.
0: Bien sûr.
1: Sinon, tu es passé par d'autres...

0: alors ?
1: Alors, Vertalia Armin, très très agréable, c'est très active. Et ben, je suis un peu espantée de voir de la quantité, la qualité d'activité.
2: Un dernier petit mot ?
1: Bon, ben alors, bon, ben. Cruciforeur, ben voilà, vivons la vie de Toulouse.

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6: Bienvenue dans À l'océan, l'émission qui donne des nouvelles de nos océans, nos abysses, nos mers, nos littoraux, bref, de nos milieux marins et des merveilleuses créatures qui s'y trouvent. Mais aussi des menaces et des destructions qui pèsent sur ces écosystèmes. Pas de panique, je vous donne des petits outils pour lutter en faveur des océans. Je m'appelle Clotilde et je suis passionnée de biologie marine. Je vous invite à mettre vos palmes, votre tuba et plongeons ensemble à la découverte de notre planète bleue. Aujourd'hui, il est temps de vous parler de ce qui représente plus de 90% de la biomasse de nos océans, de ce qui nourrit le plus gros animal de la planète, qui est la baleine bleue, et qui est même visible depuis l'espace, alors qu'il est invisible à l'œil nu, qui est à la base de toutes les chaînes alimentaires marines, qui est à l'origine de tout le vivant sur Terre, qui influence même notre climat. Alors, vous l'avez ? Bien oui, c'est du plancton qu'on va parler.
7: 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Les petits plongeons, ça a du bon.
6: Montons dans le bus magique d'À l'océan et faisons d'abord un premier stop étymologique. Plancton, ça vient du grec planktos, qui signifie errer. Donc le plancton représente tous les êtres vivants qui dérivent dans les océans au gré des courants. Cela va à des bactéries microscopiques jusqu'aux méduses géantes. Et oui, les méduses font partie du plancton, vu qu'elles se laissent dériver par les courants pour se déplacer. A l'inverse, les poissons et autres animaux marins, qui peuvent se déplacer où bon leur semble, qu'importe les courants, font partie du necton, qui vient du grec neko, qui veut dire nager. Et pour les êtres vivants qui ne se déplacent pas et qui vivent sur les fonds marins, comme les éponges, certains coquillages ou encore des anémones, elles font partie du benthos, qui signifie « profondeur » en grec. Ces trois grandes catégories, entre guillemets, que sont le plancton, le necton et le benthos, permettent de situer les espèces marines dans leur écosystème. Aujourd'hui, on s'intéresse à la plus grande catégorie, qui est le plancton. Je l'ai dit tout à l'heure, le plancton représente 90% de la biomasse des océans. Et pourtant, il est quasiment invisible et invisibilisé, alors que son rôle sur nos écosystèmes est considérable. À la base du plancton se trouve le phytoplancton. Allons voir ça de plus près. Nous voici de la taille de quelques microns en compagnie de bactéries qui font de la photosynthèse, de micro-algues ou encore d'êtres unicellulaires à noyaux, c'est-à-dire ne possédant qu'une seule cellule, qui font partie de la famille des protistes. Bref, le phytoplancton correspond à tous les organismes du plancton végétal qui font de la photosynthèse. Ces organismes vivent entre 0 et 100 mètres de profondeur, là où se trouve encore la lumière du soleil, essentielle à leur photosynthèse, comme les plantes terrestres en fait. La photosynthèse, c'est la réaction chimique réalisée par les plantes qui permet de capter

0: du gaz carbonique et de rejeter de l'oxygène grâce à l'énergie du soleil. Eh bien, c'est ce que fait le phytoplancton. Il produit à lui seul la moitié de l'oxygène que nous respirons et capture en CO2 l'équivalent de 4 forêts amazoniennes par an. C'est un véritable poumon bleu de notre planète qui aide à réguler le taux de CO2 dans l'atmosphère et donc à réguler nos climats et lutte contre le réchauffement climatique. Parfois, la conjonction de courants riches grâce à des remontées d'eau profondes pleines de nutriments et un parfait ensoleillement permet de véritables blooms planctoniques. Les organismes se reproduisent et se multiplient tellement grâce à ces conditions favorables que cela change la couleur de l'eau en créant une vase planctonique. Ce bloom planctonique, cette explosion de vie, est même visible depuis l'espace. Le phytoplancton est composé de plusieurs éléments que sont les microalgues, les protistes et les bactéries. Regardons de plus près les bactéries. On les appelle cyanobactéries car elles ont intégré la capacité à faire de la photosynthèse. Elles ont été les premières à produire de l'oxygène. Ça a l'air de rien comme ça, mais à l'époque, la planète Terre n'était qu'un caillou bombardé par des météorites. Elle était recouverte d'eau, que l'on appelle aujourd'hui soupe primitive. Les bactéries évoluaient dans un milieu sans oxygène, en faisant de la chimiosynthèse. Et là, arrivent les cyanobactéries qui se mettent à produire et à produire de l'oxygène, à se multiplier et à toujours plus produire d'oxygène. Celui-ci se dissout d'abord dans l'eau, permettant l'évolution des microalgues et même des premiers organismes unicellulaires. Nos ancêtres, quoi! Puis l'oxygène passe dans l'air et commence à créer la couche d'ozone qui nous protège des rayons du soleil. L'atmosphère, qui était jusque-là composée uniquement de gaz carbonique et d'azote, devient alors l'atmosphère que nous connaissons, qui contient de l'oxygène. Ainsi, le phytoplancton a permis les conditions de vie sur Terre. Tout à l'heure, j'ai évoqué le mot protiste. Ce sont des organismes unicellulaires précurseurs des animaux et des plantes présents dans le phytoplancton. En voici quelques-uns. Coccolithophore, C-O-C-C-O-L-I-T-H-O-P-H-O-R-E-S. Ce sont des organismes unicellulaires qui sont protégés par des écailles de calcique dont la forme et l'abondance dépendent de leur cycle de vie et des conditions de leur milieu de vie. Elles mesurent 1/20 de millimètre. Et malgré cette toute petite taille, elles influencent notre climat. Et oui, elles sont la source de sulfure de diméthyle, une molécule qui permet la formation de gouttelettes d'eau de mer, donc facilite son évaporation et donc la création de nuages et donc notre climat. Lorsque les coccolithophores meurent, ils se déposent au fond des océans et lorsque l'aide de calcite s'accumule dans les sédiments. Et des fois, grâce à des forces géologiques intenses, ces sédiments remontent à la surface et cela donne des falaises, notamment les falaises d'Étretat. Et oui, l'aiguille creuse d'arsène est en fait de la craie, soit la roche issue de l'accumulation de coccolithophores.
1: C'est le plus grand des voleurs. Oui, mais c'est un gentleman.
0: Un autre type d'organisme extraordinaire du phytoplancton, c'est les diatomées. Celles-ci possèdent une structure en silice. Elles forment pratiquement du verre. On estime qu'à elles seules, elles produisent un quart de notre oxygène. Lorsqu'elles meurent, lestées par leur carapace en silice, elles se déposent au fond des océans, formant la roche friable appelée diatomite, utilisée en agriculture ou dans l'industrie de filtration, dans la peinture ou encore en isolant. Ce petit peuple de la mer et des océans nous est certes invisible, mais tellement proche de nous par bien des aspects. Le phytoplancton est à la base de la vie sur Terre et aussi à la base de la chaîne alimentaire marine. On estime qu'il faut 10 tonnes de phytoplancton pour produire 1 kg de thon. Donc, si pas de phytoplancton, pas de poisson et pas de vie marine.
2: Allez le bus, secoue des bus. Ça y est les enfants, nous avons atteint la taille du zooplancton.
0: Eh oui. Comme le dit Bill en tête, la conductrice du bus magique, Le zooplancton est la deuxième partie qui compose le plancton. Le zooplancton représente tous les micro-organismes dits animaux qui se nourrissent du phytoplancton. Il est composé d'une partie permanente et d'une partie non permanente. Il y a par exemple beaucoup de larves de crustacés qui forment la partie non permanente du zooplancton. Les larves de homards vont y rester pendant 3 semaines avant de devenir des homards adultes. Ou encore les larves de langoustes, elles, vont s'y développer pendant 8 mois. Il y a par contre d'autres animaux comme le krill qui restent toute sa vie au niveau du zooplancton. Et c'est lui qui nourrit l'animal le plus gros de notre planète, la baleine bleue. En une journée, une baleine bleue peut manger jusqu'à 16 tonnes de krill. On pourrait se dire que plus les baleines seront nombreuses et moins il y aura de krill. Mais non, c'est du donnant-donnant. Car alors que la baleine mange du krill, celle-ci défèque dans l'océan, apportant les nutriments nécessaires au krill pour proliférer. C'est ce qu'on appelle le paradoxe du krill. Donc moins il y a de baleines bleues, moins il y aura de krill et inversement. C'est un vrai recyclage des nutriments. Les baleines produisent par leur déjection un véritable engrais pour le krill et tout le zooplancton par la même occasion.
2: Oh, la nature ne cessera jamais de m'émerveiller.
0: Dans le zooplancton se trouvent aussi les membres de la famille des cnidaires. C'est la famille des méduses. Et oui, dans le zooplancton, il y a des organismes de quelques microns, comme les larves de crabes, mais aussi la méduse géante Nomura, qui se rencontre en mer de Chine et au Japon. Elle peut peser plus de 220 kg et a déjà fait chavirer des bateaux de pêche qui essayaient de la remonter au filet. Dans cette famille des cnidaires, je voulais vous parler des cnétophores. Leur nom signifie « porteur de peigne ». Ces organismes gélatineux possèdent 8 rangées de peignes composées de milliers de cils qui diffractent la lumière, leur donnant les couleurs de l'arc-en-ciel. L'un des spécimens le plus impressionnant est la ceinture de Vénus, pouvant faire plus d'un mètre, complètement iridescente, aux 1000 couleurs, se laissant porter par le courant. Elle possède un organe d'orientation que l'on appelle le statocyste, qui est composé de grains de carbonate de calcium. La position des grains lui permet de se repérer dans l'eau et surtout de sentir la gravité. C'est l'ancêtre des organes sensoriels de gravité chez tous les animaux, comme nous, où notre oreille interne possède aussi des grains de calcique qui nous indiquent notre position dans l'espace. Les autres spécimens extraordinaires de la famille des cnidaires sont les siphonophores.
3: Interprète !
4: Interprète !
3: Interprète !
4: Interprète !
0: Oui, je sais, ça fait beaucoup de mots compliqués, mais accrochez-vous. Surtout pour les siphonophores, qui sont les animaux les plus grands de notre planète. Ils peuvent mesurer plus de 30 mètres de long. Ils sont carnivores et chassent en déployant des filaments collants, voire toxiques, un peu comme leurs cousines les méduses, qui ont des filaments urticants. Je suis fascinée par les siphonophores. Il faut vous imaginer un énorme tuyau gélatineux, transparent, avec des reflets irisés, composé de plusieurs modules appelés des zooïdes.
5: Putain, non, ça y est, j'en ai marre. Non, moi je crois qu'il faut que vous arrêtiez d'essayer de dire des trucs.
0: Et attendez, c'est pas fini. Ces modules, ou zooïdes, sont tous issus du même embryon et sont tous reliés ensemble par un énorme cordon ombilical qu'on appelle stolon. Chaque zooïde a une fonction spécifique, un peu comme les cellules de notre corps ou les membres d'équipage d'un navire. Les zooïdes sont soit spécialisés dans la flottaison, la nutrition, on les appelle alors les gastérozoïdes, ou encore la reproduction, qu'on appelle des gonozoïdes. Le plancton est à la base de tout, de la vie sur Terre, de notre oxygène, de notre climat et de notre alimentation en étant à la base de la chaîne alimentaire marine. Pour faire simple, le phytoplancton est mangé par le zooplancton, lui-même mangé par des crustacés et des petits poissons comme les anchois, qui sont ensuite mangés par des poissons carnivores et puis qui sont mangés soit par certains mammifères marins, soit par nous. Même si le plancton fait partie intégrante de notre mode de vie, il nous a quand même donné nos paysages, des matériaux qui nous ont permis de nous développer, notre oxygène, mais aussi sa décomposition a permis d'avoir du pétrole et donc tout ce qui en découle, eh ben, il reste encore très invisibilisé et vulnérable. Nous avons peu d'études sur l'impact du réchauffement climatique sur le plancton. Pourtant, on le sait sensible à la qualité de l'eau des océans, à l'acidification de ces derniers, à la pollution plastique ou encore à la surpêche, notamment du krill. La protection de la biodiversité marine passe aussi par la protection des plus invisibles. Voilà, cet épisode d'À l'océan dans le microcosme du plancton se termine. Si vous voulez voir de plus près à quoi ressemblent tous les organismes dont je vous ai parlé, je vous conseille la chaîne YouTube Les Chroniques du Plancton, où vous pourrez voir toutes ces créatures en mouvement et aussi en découvrir bien d'autres, car le plancton est foisonnant de vie et je n'ai pas pu tout dire ici. Je vous laisse avec le titre Plancton de l'artiste japonais Ouette. Vous aussi, laissez-vous porter par les courants marins, parmi ces millions d'organismes lumineux, microscopiques et extraordinaires. Je vous fais des bisous salés bien sûr.

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2: Nous avons déjà eu l'occasion de parler des ouvrages du sociologue Jérôme Fourquet. Sa spécialité est d'analyser les sociétés et leurs changements, leurs évolutions, à travers notamment des statistiques. Ces analyses sont intéressantes, elles sont fines et intelligentes. Ce qui ne veut pas dire que l'on soit obligé d'y adhérer, mais elles apportent quelque chose de nouveau, un éclairage auquel on ne s'attendait pas. Eh bien, Jérôme Fourquet vient de publier un nouvel ouvrage. Cette fois, il s'est associé à un psychologue, Ruben Rabinovitch, et tous deux auscultent les nouvelles sociétés occidentales. Cet essai s'intitule « Homo occidentalis ». À leurs yeux, les changements profonds qui bouleversent actuellement nos sociétés décrivent une véritable rupture anthropologique qui instaure entre les citoyens une distance grandissante dans le rapport au monde. Il est à noter que cette fois, Jérôme Fourquet et donc Ruben Rabinovitch ont étendu leur étude à tous les pays occidentaux et non plus à la seule France. À leurs yeux, les hommes deviennent de plus en plus étrangers les uns aux autres, au point que cela engendre non seulement une méconnaissance, mais une incompréhension de plus en plus importante de l'autre. Alors on pourrait parler peut-être qu'il s'agit ici d'un conflit entre générations, les anciens ne comprenant plus les jeunes dans leur comportement, leurs aspirations, leur mode de vie même, et vice-versa, les jeunes ne comprenant pas comment les anciens ont pu vivre autrement. Mais selon nos deux auteurs, il ne s'agit pas seulement de cela, mais d'une véritable rupture profonde, prouvant une grande bascule anthropologique. Après des années de travaux sociologiques, dit Jérôme Fourquet, je mesurais de plus en plus qu'il manquait un élément décisif dans mon analyse. Une espèce de boîte noire qui était entrée dans la tête des gens. C'est-à-dire qu'on avait des manifestations de surface, diverses et variées, assez spectaculaires, mais qu'en fait, il y avait quelque chose qui reliait tout ça et qu'il fallait expliciter et montrer. Cela rejoint, je dois l'avouer, un de mes soucis. Ne pas rester à une analyse en surface des phénomènes sociaux, mais essayer d'aller plus en profondeur, de descendre pour débusquer les lames de fond qui engendrent ces phénomènes de surface. C'est un peu, dit Ruben Rabinovitch, descendre dans les entrailles du social. Je vous propose cette semaine de nous laisser guider par ces deux spécialistes pour aller à la découverte de ces entrailles.
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5: La parole de ce jour se trouve dans l'Évangile selon Marc, au chapitre 4. Toujours, si vous avez le temps de lire tout le chapitre, enfin le chapitre, les versets 35 à 41, et de ce passage, j'en tire la question suivante. Pourquoi avez-vous peur ? Une barque, une tempête, des disciples paniqués et Jésus qui dort. Alors on comprend leur réaction. Maître, cela ne te fait rien que nous périssions ? Voilà peut-être l'une des prières les plus sincères de la Bible. Seigneur, tu ne vois pas donc ce qui arrive ? Tu dors ? Nous reconnaissons ces moments. La vie devient tempête, une mauvaise nouvelle, une inquiétude, un conflit, un avenir incertain, et nous aimerions que Dieu fasse immédiatement cesser le vent. Mais il y a quelque chose d'étonnant dans ce récit. Jésus ne promet jamais aux disciples qu'ils n'auront pas de tempête. Il monte simplement dans la barque avec eux. La foi n'est donc pas une assurance tout risque contre les tempêtes. Elle est cette confiance. Je ne traverse pas seul. Parfois le vent tombe, parfois non. Mais une présence demeure. Et peut-être que la paix chrétienne n'est pas toujours le silence de la mer. Elle est parfois cette étrange possibilité de continuer à naviguer alors que les vagues sont encore là. Alors, Seigneur, quand nos vies deviennent tempêtes, reste dans notre barque. Quand la peur crie plus fort que notre confiance, rappelle-nous ta présence et donne-nous la paix. Non pas seulement lorsque la mer se calme, mais aussi lorsque nous devons encore traverser. Bonne journée.
0: C'était la parole du jour de Redouane Esbanti. Et tout de suite, retrouvez le livret proposé par Radio Ecclesia.
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6: Cette semaine, dans le livret, j'ai la joie d'accueillir à l'antenne un plasticien connu de manière internationale, Jean-Lucien Guillaume, bonjour.
7: Bonjour.
6: Alors, vous vous trouvez à Pont-Saint-Esprit, non loin des studios de Radio Ecclesia. Vous avez un parcours étonnant et vous m'avez fait visiter votre studio, votre domaine, là où vous vivez. Et c'est vrai que c'est étonnant. Et vous organisez d'ailleurs des expositions et actuellement dans Pont-Saint-Esprit, il y a une exposition en extérieur. Mais avant de parler de cette exposition, on va d'abord se connaître. Jean-Lucien, d'où venez-vous ?
7: Alors, je viens de Bruxelles. Tout en étant français, je suis lyonnais et fier de l'être. Et aujourd'hui, je me présente de plus en plus comme un bon artiste spiripontin. Étant donné que maintenant je travaille l'essentiel de mon temps à Pont-Saint-Esprit. Après avoir vécu dans différentes capitales, que ce soit Berlin, Amsterdam ou Bruxelles, je suis petit-fils de paysans. Mes grands-parents étaient, on va dire, agriculteurs, mais l'hiver, ils s'occupaient du paysage, ils reconstruisaient des murs en pierre, des moris, voilà, des choses comme ça. Et donc, ils avaient vraiment une implication dans la préservation des paysages.
6: Ils étaient dans la région de Lyon ?
7: Non,
6: déjà,
7: alors du côté paternel, donc mon grand-père Lucien Guillaume, dont je porte son nom et son prénom, étant le plus âgé des petits-enfants, nous étions en Bourgogne, du côté de Châtillon-sur-Seine.
6: Une belle région.
7: C'est une belle région, avec une grand-mère qui, elle, va cuisiner pour une grande famille, parce que c'était une famille de 8 enfants. Et autant dire que quand les enfants ont été mariés et avec des enfants, c'était des tablés d'une trentaine de personnes.
6: Eh oui. Et la cuisine bourguignonne est délicieuse.
7: Voilà, et qui plus est, donc on avait les produits du jardin. Donc mon grand-père faisait aussi un peu de vin, donc on peut dire que bon, ils avaient tous les produits de la ferme à leur table, que ma grand-mère passait ses journées à cuisiner dans ses cocottes de tournu en fonte.
6: Et oui.
7: Et alors le grand-père a été pour moi un peu un modèle. Il n'a pas fait de longues études, mais il a beaucoup lu. Il a appris l'anglais pendant la Seconde Guerre mondiale. Et c'était un joueur de tarot exceptionnel, avec une mémoire pour compter donc ses atouts, etc. Chasseur, patriarche, pas toujours facile, mais j'aimais beaucoup ce grand-père. une leçon de vie aussi, parce qu'il a eu un accident de chasse et finalement il a été amputé et il s'est jamais plaint de son handicap. Il a continué à travailler malgré donc cet handicap. Du côté de ma mère, nous venons de Haute-Loire vers le Puy-en-Velay, et puis pour être plus précis, le monastier sur Gazeille. Donc là, une famille, on peut dire, assez différente, parce que très catholique pratiquante. Donc le dimanche, nous allions à la messe, dans un petit bled qui s'appelle Salette. On descendait à pied avec les cousins là, de Mexin. Et souvent, la messe était célébrée par un oncle, Albert. Donc on l'appelait Tonton Abbé. Et c'est vraiment une autre époque, parce que c'était l'époque où les hommes étaient à gauche, les femmes étaient à droite. Je dois préciser que mon papa, lui, étant bourguignon, était beaucoup moins pratiquant et il préférait cuisiner. Et donc il restait dans la ferme pour préparer le repas du dimanche. Et arrivé à, je pense, une dizaine d'années, je devais quitter le côté des femmes, entre ma maman, sa sœur, et passer du côté des hommes, que mon père n'était pas là. Et donc mes parents m'ont laissé assez libre de mes choix et m'ont demandé, qu'est-ce que tu veux faire? Est-ce que tu veux venir à la messe ou est-ce que tu veux rester avec Jean? Et donc j'allais dire, moi je veux bien rester avec Jean.
6: Jean, c'est le nom de votre père.
7: Et c'est mon papa, donc j'ai pris son prénom et le prénom donc,
6: du
7: grand-père. Donc tiraillé, par une famille qui était plutôt à gauche, pour ne pas dire communiste, les grands-parents, et puis la famille de ma mère qui était plutôt très à droite. Donc c'était assez
6: vous
7: souvent.
6: Vous étiez au milieu.
7: Et moi j'étais au milieu, de discussions assez animées. Ma maman a joué un rôle assez important finalement dans mon développement, parce qu'elle était institutrice, donc elle m'avait appris à lire, à écrire, mais aussi à dessiner. Et avant de savoir lire et écrire, elle illustrait des poèmes. Et j'étais assez fasciné de voir comment elle pouvait représenter une bergère, des moutons. Donc je me suis mis au dessin. Et là, le choix, c'était, tu veux faire du foot? Non, j'aime pas trop. Tu préfères dessiner? Dessine. Donc j'ai en fait toujours dessiné. Et puis ensuite, le collège, au collège...
6: Je reviens sur votre enfance. Là, vous me parlez, votre maman vient de la région du Puy-en-Velay, votre papa de Bourgogne.
7: Oui.
6: Vous parlez que votre papa restait à la maison pour cuisiner dans une ferme. Est-ce que votre père était fermier lui-même? Est-ce que vous étiez déjà arrivé en région lyonnaise? Où étiez-vous à ce moment-là?
7: Alors, mes parents se sont rencontrés à Lyon, donc les deux avaient quitté la ferme. Et mon papa, en fait, aurait aimé être paysan. Mais une famille avec trois filles et cinq garçons.
6: Eh oui.
7: Mon papa était l'aîné, et donc quand il a eu, 26, 27 ans, son père lui a dit, Jean, tu ne peux pas rester à la ferme. Il y a Albert, Henri, tes jeunes frères qui prennent la suite. Donc mon papa, avec un certificat d'études, a été postier, donc facteur.
6: Ah.
7: Et donc il a été muté à Lyon. Et comme ma maman était aussi mutée à Lyon, ils se sont rencontrés à Lyon, d'où on était au milieu, à 300 km de la Bourgogne, et puis à 170 km de la Haute-Loire. Une époque où il n'y avait pas d'autoroute, et on prenait à peu près le même temps pour aller en Bourgogne.
6: Eh oui, c'est sûr. La région de la Haute-Loire, c'est tout un parcours. Donc vous vous mettez à dessiner, votre maman dessinait déjà. Vous étiez doué, donc?
7: Alors, je ne sais pas si c'est doué ou si c'est en copiant les autres. Il y a sans doute, je vais dire, on a dans les gènes quelque chose, parce que du côté de ma maman, la grand-mère dessinait des modèles pour les carreaux de dentelle.
6: D'accord, mais oui, la région du Puy, bien sûr.
7: Donc elle était assez...
6: Eh oui.
7: Il y avait une certaine création et... Je voulais offrir au musée de l'art sacré de Pont-Saint-Esprit des carrés en soie sur lesquels étaient dessinés des cigognes, différentes choses, pour célébrer la messe. Elle avait fait ça pour mon oncle
6: Albert.
7: Il est décédé déjà depuis quelques années. Il a été le chanoine du Puy-en-Velay.
6: Oh.
7: Et Voilà, et puis moi je suis tombé bon, sur ces carrés, j'ai gardé, et je me dis qu'il serait pas mal finalement.
6: Et oui, que ça soit conservé dans un lieu où ça va avoir du sens qu'ils y soient.
7: Oui. Et alors, bon, en dehors des parents, bon, après, c'est les rencontres et les professeurs, notamment au collège. J'avais sans doute cette aptitude au dessin. Et premier professeur de dessin à l'époque, hein, c'était Madame Marcy, m'invitait chez elle le jeudi pour dessiner. Et donc là, elle ouvrait des catalogues de Fragonard, de pas mal de maîtres, bon, Poussin. Et donc, je devais recopier à la sanguine ou au fusain, bon, ses dessins. Et puis, après elle, donc, on va dire au lycée à partir de la seconde, là, j'ai eu une autre enseignante qui était Madame Lachard. Et elle, donc, bah pareil, elle me voyait peindre, donc elle m'encourageait. Bon, et cette personne m'a suivi de longues années. Elle m'a un petit peu poussé à me dire, bon, tu aurais dû faire une section art plastique à 7, mais tu peux toujours t'inscrire, bon, au cours du soir.
6: Et pas évident, parce que est-ce que vos parents vous suivaient ou pas? Mais on va laisser nos auditeurs en suspens, Jean-Lucien Guillaume. On leur donne rendez-vous demain pour la suite de cette rencontre avec vous qui êtes plasticien.
7: À demain. Eh bien, à demain.
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1: L'heure du journal. Bonjour Nemo Pis.
3: Bonjour Andréane, bonjour à tous.
1: Les infrastructures énergétiques russes et ukrainiennes vont-elles être épargnées cet hiver?
3: En tout cas, Donald Trump a annoncé qu'un accord avait été trouvé entre les deux camps sur le sujet. Surprise à Kiev comme à Moscou où visiblement personne n'en avait entendu parler. Nous appelons notre correspondante en Ukraine dans un instant. Donald Trump, encore lui, vivement critiqué par des élus, aussi bien démocrates que républicains, après avoir ce samedi annoncé une autre entente avec la Russie concernant les importations de diesel. La colère ne redescend pas en Inde après la radiation de quelques 130 millions d'inscrits sur les listes électorales. Les partis d'opposition, le parti du peuple des cafards et surtout les étudiants sont mobilisés. Et puis nous sommes à la veille de la visite du roi d'Espagne à Ceuta et Melilla, les enclaves espagnoles situées dans le nord du Maroc. Quelques semaines après la crise migratoire, c'est silence radio à Rabat, mais pas à Casablanca. Vous entendrez des habitants en colère.
1: Surprend tout le monde en annonçant une trêve énergétique entre l'Ukraine et la Russie.
3: Et les premiers étonnés sont les deux camps eux-mêmes. Kiev demande des détails à Washington sur cette trêve, mais dit vouloir la respecter à condition que Moscou fasse de même. De leur côté, les alliés de Kiev réaffirment leur soutien. La capitale ukrainienne où l'on vous retrouve, Emmanuel Chasse, bonjour.
4: Bonjour Nemo.
3: Une annonce qui a donc surpris tout le monde dans le pays, d'autant que si trêve il y avait, elle semble déjà avoir été violée.
4: Oui, tout à fait. Alors le gouvernement ukrainien n'a en premier lieu pas été informé de cette trêve selon Kiev, mais Kiev l'a toujours appelé de ses voeux. L'Ukraine est prête à respecter toute trêve si la Russie est disposée à en faire autant. Mais effectivement, dans les faits, peu après cette annonce, l'une des centrales thermiques de Kharkiv a été frappée par la Russie, une infrastructure énergétique donc, et une frappe dénoncée par la diplomatie ukrainienne ainsi que par les alliés du pays. Le président français Emmanuel Macron a dénoncé l'intensification des frappes russes. La semaine dernière, selon des chiffres donnés par Kiev, la Russie a lancé plus de 200 frappes sur la grille énergétique ukrainienne, ainsi que 17 sur le gaz et le pétrole du pays. Suite à cette annonce surprise de Donald Trump, Volodymyr Zelensky s'est entretenu avec le secrétaire général de l'OTAN, Mark Rutte, le premier ministre canadien, Mark Carney, ainsi que le président finlandais, Alexander Stubb. Le ministre des Affaires étrangères ukrainien, Andriy Sybiha, a lui échangé avec son homologue allemand, Johann Wadephul. Tous réaffirment leur soutien à l'Ukraine, notamment pour assurer sa défense contre les raids aériens incessants lancés par la Russie.
3: Merci Emmanuel Chasse, correspondante de Radio France Internationale à Kiev. Une annonce surprise, donc, on l'a compris, qui est survenue quelques jours après une autre, celle d'un accord conclu entre les États-Unis et la Russie pour importer du diesel russe, alors que son prix augmente un peu partout dans le monde. Une annonce vivement critiquée aux États-Unis, aussi bien, je vous le disais, par des élus démocrates que républicains, surtout à l'approche des élections de mi-mandat. RFI Atlanta, Edouard Maille.
5: Dans un communiqué publié ce dimanche, 7 sénateurs, 3 démocrates et 4 républicains ont dénoncé cet accord avec la Russie. Je cite « Le Congrès a explicitement interdit les importations d'énergie russe en 2022 afin d'empêcher que l'argent américain ne finance la guerre brutale menée par Poutine contre l'Ukraine », ont écrit les sénateurs. Ils estiment que l'accord est illégal. Parmi les signataires, Jane Shaheen, la démocrate la plus importante au sein de la Commission des affaires étrangères du Sénat, mais aussi le républicain Tom Tillis, déjà très critique de l'administration de Donald Trump. Il a aussi fustigé cet accord dans une interview sur la chaîne NBC.
6: Cela a des conséquences mortelles car cela donne à Vladimir Poutine le sentiment que nous allons lever le pied plutôt qu'accélérer pour mettre fin à cette guerre et garantir la paix en Europe. Nous devons revenir sur cette décision et je pense sincèrement qu'il y a de bonnes raisons de considérer que le président ne respecte pas la loi. Nous avons été très clairs, la Russie est l'agresseur. C'est la Russie qui peut mettre fin à cette guerre en se retirant des territoires qu'elle occupe.
5: Dans leur communiqué, les sénateurs dénoncent une mesure à l'encontre de la volonté du Congrès et sans consultation avec ses élus et appellent la Maison-Blanche à faire marche arrière. Edouard Maï, Atlanta, RFI.
1: Les rebelles houthis du Yémen continuent de frapper l'Arabie Saoudite.
3: Et notamment l'aéroport international de Riyad, toujours à l'arrêt après des bombardements ce week-end. Encore un mort et 11 blessés ce dimanche, au lendemain de l'attaque la plus meurtrière dans le pays depuis 10 ans. L'aéroport de Dammam, dans l'est du pays, a également été visé par les houthis alliés de l'Iran. Cette nuit, la coalition menée par Riyad a annoncé avoir détruit un missile houthi qui visait le sud du royaume. Vous en lisez davantage sur notre site internet RFI.fr. Autre missile lancé cette nuit, cette fois en mer du Japon. L'armée sud-coréenne assure que la Corée du Nord y a tiré plusieurs missiles balistiques. Des lancements qui interviennent après le tir d'essai par Séoul d'un véhicule planant hypersonique. Première arme de ce type fabriquée dans le pays, c'était jeudi.
1: Des sanctions chinoises contre un ministre du Paraguay et un autre de Belize.
3: Oui, pour avoir, je cite, obstinément soutenu le maintien de relations diplomatiques entre leur pays et Taïwan. Pékin interdit désormais l'entrée sur son territoire à ces deux concernés et également gelé leurs avoirs en Chine. Le Paraguay et Belize qui font partie des 12 États qui ont gardé des relations diplomatiques officielles avec Taïwan.
1: C'est à la une aussi ce lundi, le centre-ville de New Delhi verrouillé pour la troisième journée consécutive.
3: Mobilisation massive en Inde, colère des étudiants, du parti du peuple des cafards aussi et des partis politiques d'opposition menés par Rahul Gandhi qui prévoit de défiler aujourd'hui. Tous protestent contre la radiation de quelques 130 millions de personnes des listes électorales et y voient une manœuvre pour favoriser le BJP au pouvoir du Premier ministre Narendra Modi. Bonjour Abdoulaye Rally, vous êtes à New Delhi. Le mouvement a été initié par le Parti du Peuple des Cafards mais semble propulsé désormais par les étudiants.
7: Oui, c'est le véritable fer des lances de ces convulsions sociales. Ce sont les divers mouvements étudiants de gauche, deux organisations principalement, l'Association des étudiants de toute l'Inde et la Fédération des étudiants de l'Inde. Ce sont elles qui occupent le terrain et font face à la police depuis samedi. Ce sont ces organisations qui reçoivent les coups de matraque. Et le véritable visage de cette organisation, de cette contestation, c'est la jeune Neha Bora. Elle est la présidente de la principale organisation étudiante. Malgré ses multiples arrestations, elle continue de harceler le pouvoir. Arrêtée à nouveau hier, Neha Bora a lancé depuis sa cellule « Je suis en détention ». Pas le mouvement. Et puis de son côté, ce matin, le parti des cafards a donné 24 heures à la police pour désigner un lieu de rassemblement autorisé car les protestations sont interdites dans la capitale.
3: Justement, Abdoulaye, les partis politiques vont-ils pouvoir entrer en jeu comme prévu ce lundi ?
7: Alors, Rahul Gandhi maintient fermement l'appel à la marche nationale vers la Cour suprême. Il exhorte les citoyens à défiler pour reprendre ses mots en tant qu'Indien. Le leader du Congrès a annulé son voyage politique à Goa et a ordonné à l'ensemble de ses députés de converger dans le centre de Delhi pour forcer aujourd'hui les barrages. L'opposition demande, je rappelle, le départ du chef de la commission électorale, Gyanesh Kumar, accusé de partialité. Mais la police réplique par un verrouillage de la capitale, 37 000 hommes déployés, restrictions routières drastiques et fermeture des stations métro clés du centre-ville aujourd'hui encore.
3: Abdoulaye Rally en direct de New Delhi pour RFI, merci. Autre mobilisation qui se poursuit en France cette semaine, celle des lycéens. L'acte 5 est prévu demain mardi, sujet devenu largement politique. Selon un sondage réalisé par Ipsos, plus d'un Français sur deux soutient le mouvement de contestation.
1: Et justement, on connaît le nom du candidat social-démocrate pour la présidentielle 2027.
3: Ce sera Raphaël Glucksmann, large vainqueur de la primaire dès le premier tour. Il a récolté plus de 66% des voix des quelques 140 000 votants. Loin devant donc Olivier Faure, le premier secrétaire du Parti Socialiste et ses 14%, l'eurodéputé ouvre ainsi un nouveau chapitre de sa trajectoire. Son portrait avec Marie Lecoq.
8: Il n'a jamais été militant de parti, encore moins élu local. À bientôt 47 ans, Raphaël Glucksmann arrive à l'investiture de la gauche par la petite porte. Fils du philosophe André Glucksmann, cet ancien documentariste entre en politique en 2018. Cette année-là, il fonde Place Publique, un mouvement destiné à rassembler la gauche pro-européenne qui le propulse au Parlement européen l'année suivante. À Bruxelles, il s'y forge une identité, défense des Ouïghours, fermeté face à Vladimir Poutine, l'Europe comme combat de sa vie. Raphaël Glucksmann s'appuie sur son résultat aux élections européennes de 2024. Sa liste, soutenue par le Parti Socialiste, obtient près de 14% des suffrages. Troisième du scrutin, elle arrive en tête des listes de gauche. Dimanche soir, invité du journal de France 2, celui qui vient de remporter la primaire de la gauche avec 60%, 66% des voix, a savouré sa victoire. On lui promettait qu'il allait se noyer dans cette bataille, lui promet désormais que la gauche démocratique va gagner. Reste le terrain, on le dit, trop parisien, trop hors-sol, une étiquette que Raphaël Glucksmann devra tenter de décrocher sur les routes de la campagne s'il veut convaincre et élargir son électorat.
3: Marie Lecoq du service politique de Radio France Internationale.
9: La relation entre le Maroc et l'Espagne de nouveau à l'épreuve dès demain.
3: À l'occasion de la visite du roi d'Espagne Felipe VI à Ceuta et Melilla, ces deux enclaves espagnoles situées dans le nord du royaume chérifien. Ceuta, où plus de 70 000 candidats à la migration étaient parvenus à se rendre cet été. C'est surtout la première visite d'un souverain espagnol depuis près de 20 ans. La dernière, c'était celle de Juan Carlos en 2007, ce qui avait d'ailleurs provoqué une crise diplomatique entre les deux pays. Les autorités marocaines de leur côté reste pour l'instant plutôt silencieuse, mais les Casablancais rencontrés par Mathias Reynal dans la capitale économique, eux, sont en colère.
10: Tout le monde ici a les yeux rivés sur Ceuta. Ceuta, c'est le nom que les Marocains donnent à cette ville qu'ils considèrent occupée par Madrid. Alors la visite de Felipe VI...
11: C'est un message pour réaffirmer que Ceuta est espagnole, elle n'est pas marocaine. Les Marocains, oubliez Ceuta, voilà ce qu'il dit.
10: Si au départ une partie de la presse a dénoncé comme ce jeune homme un geste de défiance, elle est devenue beaucoup plus silencieuse à l'approche du jour J. Officiellement, il n'y a eu aucune réaction du palais ni des hauts responsables politiques marocains. En 2007, avant la visite de Juan Carlos, le royaume avait rappelé son ambassadeur pour consultation. Un autre Casablancais réagit.
12: Ils ne veulent pas aggraver le problème. Si la presse s'en mêle, ça risque d'être pire encore. Mais c'est de la provocation. En tant que roi, il ne devrait pas venir dans une ville occupée. Il aurait dû envoyer son conseiller ou son premier ministre. Les Marocains ne l'oublieront pas.
10: La relation Rabat-Madrid a connu des turbulences ces dernières semaines après le déclenchement de la crise migratoire à Ceuta, mais pas de quoi remettre en cause le partenariat construit au fil du temps et qui s'est nettement renforcé depuis 2022 avec le soutien de l'Espagne au plan marocain d'autonomie pour le Sahara occidental. Mathias Reynal, Casablanca, RFI.
9: Et puis la fin de ce journal Nemo, au Brésil où vivent les oiseaux les plus bruyants de la planète.
3: C'est le résultat d'une étude publiée par l'université du Massachusetts. Une équipe de scientifiques a sillonné la forêt amazonienne et est parvenue à capter des mesures inédites. Et Stéphanie Schuller, attention les oreilles, ça donne ça.
13: Ce chant d'oiseau n'est peut-être pas le plus joli à nos oreilles, mais c'est le plus puissant jamais mesuré. Il appartient à l'araponga blanc qui vit en Amazonie. Là-bas, des chercheurs ont découvert deux autres espèces presque tout aussi bruyantes. L'araponga à gorge nue et le céré.
14: Bonjour à toutes et à tous. Vous écoutez les idées de sortie de Radio Alliance Plus. Mardi, le Nîmes Métropole Jazz Festival continue d'enchanter la région. La salle de l'Odéon à Nîmes vous propose de découvrir Esmatoula Alizada et le projet Yaran. Entre préservation de sa culture et exploration de nouvelles formes musicales, le jeune musicien raconte l'histoire de son peuple persécuté en Afghanistan. Issu de la minorité Hazara, Esmatoula Alizada est formé à la dambura et à l'harmonium, instruments traditionnels ancestraux. Sa rencontre il y a quelques années avec Nicolas Beck donne vie au projet Yaran, où traditions afghanes et influences européennes se croisent naturellement. Yaran signifie « amitié » en persan, un mot qui incarne l'esprit de ce projet fondé sur le partage, la transmission et la rencontre entre les cultures. Au programme sur la scène de l'Odéon, un dialogue musical unique mariant rythme envoûtant et texture électrique. Un sublime voyage entre tradition et modernité. Yaran est à découvrir mardi à 20h. Mercredi, c'est un rendez-vous jeune public qui vous attend à Paloma. Les petites oreilles sont invitées à découvrir Graines de géante. Graines de géante, ce sont 5 courts-métrages qui mettent à l'honneur les filles. Des filles géantes à l'écran, oui, mais surtout des filles géantes par leurs actions et gestes du quotidien qui font d'elles des filles extraordinaires. Elles se questionnent, elles jouent, elles rêvent, elles s'entraînent, elles dansent, elles chantent, elles vivent. Pour accompagner ces 5 courts-métrages, David Gubitsch et Serena Fisso vont puiser dans leur répertoire de sons, de rythmes et de musique outre frontières pour les mélanger à des créations originales ou d'autres langues que le français viendront chatouiller les oreilles. Il y a toujours une invitation au voyage dans leurs propositions. Laissez-vous embarquer en amenant toute la famille à Paloma, mercredi à 16h30. Mercredi et jeudi, le collectif Le Grand Cerf Bleu présente Deux Lumières, un récit de fiction intime nourri d'une immersion au cœur du monde taurin occitan. Le metteur en scène Jean-Baptiste Ture y explore avec finesse les paradoxes de la corrida. De son enfance biterroise, il conserve des images brûlantes. Les férias, l'arène comme théâtre de la mort et cette étrange fascination mêlée de rejet pour la culture taurine. Que révèle cette pratique de notre humanité ? Que dit-elle de notre rapport aux interdits, à la violence ? Pour y répondre, il part à la rencontre de matadors, d'aficionados et d'élèves d'école taurine. Pourquoi, aujourd'hui encore, des adolescents rêvent-ils de devenir torero ? Une conversation avec l'acteur David Ayala, arlésien dont le père est une figure du milieu, agit comme un déclic. Il commande à Asilistano un texte inspiré de leur échange et de cette matière documentaire. De cette collaboration naît une œuvre à la frontière du réel et de la fiction, traversée par des thèmes universels : la mort, l'héritage, les origines et les rêves de gloire. Sur scène, David Ayala en livre une interprétation habitée pour une expérience aussi troublante que captivante. À découvrir mercredi à 19h et jeudi à 20h au Théâtre de Nîmes. C'était les idées de sortie de Radio Alliance Plus. Merci beaucoup pour votre écoute et votre fidélité. Je vous souhaite une agréable journée sur le 103.2 en DAB+ et sur notre site internet. On se retrouve dès demain pour de nouveaux rendez-vous.
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15: Bienvenue dans mes écouteurs sur Radio Alliance Plus 103.2 à Nîmes, j'espère que vous allez bien. Aujourd'hui, il s'agit d'une émission un peu particulière puisque je vous emmène avec moi dans les coulisses d'un concert caritatif organisé par l'association Belle et Rose à Paloma. Ce mardi 29 septembre, Belle et Rose a donné le coup d'envoi d'Octobre Rose lors d'une soirée exceptionnelle placée sous le signe de la musique, de la solidarité et du partage. Engagée dans la lutte contre le cancer du sein, l'association a réuni artistes, partenaires de l'association et bien sûr le public pour sensibiliser, accompagner et soutenir celles et ceux qui traversent cette épreuve. À cette occasion, un magnifique plateau avec Louane, marraine de Belle et Rose depuis sa fondation en 2022, pour un moment piano-voix intime, émouvant et intense. À ses côtés, des invités de marque, Eva, Elisa Palmyre, Stilto et Noé Extra. Un plateau 100% féminin avec des artistes talentueuses, engagées, qui ont tenu à participer à cet événement et soutenir cette cause et faire du bien aux gens. Les fonds récoltés permettront à Belle et Rose de poursuivre leurs actions pour accompagner les femmes dans leur combat, mais aussi soutenir les accompagnants ainsi que le personnel médical, les soignants, pour sensibiliser le plus grand nombre à la lutte contre le cancer du sein. Alors je vous propose de revivre avec moi cette soirée dans mes écouteurs. Pour commencer, je vous présente Marlène Galouedec, fondatrice de Belle et Rose, au micro de Radio Alliance Plus.
16: Bonjour Marlène, bienvenue sur Radio Alliance Plus.
17: Ouais, bonjour.
16: Je suis ravie de te rencontrer. J'ai pas mal regardé d'interviews ces derniers jours. Mm-hmm. Je connais toute ta vie, tu ne connais pas la mienne.
17: Ouh là là, alors je vais faire gaffe, ferme.
16: Non, je voulais te parler un petit peu ce soir pour que tu nous racontes un petit peu l'association, un petit peu son histoire rapidement, pour nos auditeurs.
17: Alors l'association, elle a quelques années maintenant. On date dans la quatrième année. Et en fait, l'histoire de l'asso, elle a commencé en 2015 quand moi, j'ai eu un cancer du sein à 28 ans. Et à cette époque-là, il y avait des soins de support, mais pas autant que ce qu'on peut proposer aujourd'hui. Évidemment, ça évolue. Et donc, il y a 10 ans maintenant, un peu plus même, il me manquait pas mal de choses. Donc, avec mon mari, on allait rechercher beaucoup de choses pour nous aider, pour essayer de comprendre, de voir les choses différemment. Et on s'est dit, à la sortie de ce périple de 2 ans, on s'est dit, il faut quand même que ce qu'on a cherché, ce qui nous a aidé, on essaie de le partager à d'autres personnes pour que peut-être facilement elles aient l'accès à ces infos-là.
16: Je comprends tout à fait.
17: Et du coup, c'est né un peu de là. Et chemin faisant, les années faisant, leur chemin, leur thérapie aussi. Au moment où on était prêt pour créer l'association, on s'est lancé. Et donc voilà, l'association maintenant, elle a quelques années et elle a été vraiment créée pour accompagner les patientes en parcours,
16: les aidants.
17: Qui l'ont été. voilà, qu'on appelle les roses, les aidants qu'on appelle les accompagnants, je préfère ce terme-là, et toutes les personnes qui sont autour et qui gravitent autour de ce parcours-là, parce que finalement, évidemment, la première personne concernée, c'est la personne malade, mais il y a tout un tas de personnes autour qui sont impactées par ce qui se passe. Donc, voilà pourquoi a été créée l'association, puis aussi pour valoriser le rôle des aidants médicaux, ceux qui sont là tout au long du parcours et que parfois, après, on délaisse un peu naturellement parce qu'on passe à autre chose, mais... Pour autant, ils ont été d'un vrai soutien pendant le parcours. Donc, on a imaginé plein de choses autour de ça.
16: Et la rencontre, du coup, de la marraine de l'association, ouais. Donc Louane, ça s'est fait comment? Parce que c'est un peu, on se dit, c'est un peu inaccessible, peut-être, d'avoir une marraine avec autant de.
17: Alors, en fait, je pense qu'après un parcours comme celui qu'on a passé, il n'y a rien d'inaccessible. En tout cas, il faut tout essayer.
16: Bien sûr.
17: Et preuve en est, avec évidemment Louane et plein d'autres. Belles choses qui nous sont arrivées dans la vie, et Louane fait partie de ces belles choses, c'est qu'il faut tenter. Donc en fait, il y a une année où on a fait une exposition photo sur le pavoisement des arènes de Nîmes, et on s'est dit, mais ces femmes et ces hommes, puisqu'il y avait aussi du personnel médical, des aidants, qui avaient, des accompagnants qui avaient témoigné à travers ces photos, on s'est dit, ils ont le courage d'afficher leur message sur les arènes de Nîmes, il faut que le message aille plus loin que Nîmes, il faut... Et donc le chemin, voilà, c'est fait pour avoir une marraine, et je pense qu'en fait, avec le recul, on devait se rencontrer. Il y avait un truc d'écrit.
16: Et il y a eu peut-être un coup de cœur aussi humain. Il y a eu une
17: exactement.
16: Vraie rencontre.
17: Ouais, c'est en ça qui que, ouais, c'est en ça que je te dis qu'on devait se rencontrer parce que, enfin, c'est pour nous, c'est même pas juste une chanteuse, une artiste qui nous prête son image. C'est vraiment une belle personne qu'on a rencontrée et qui fait plein de choses pour l'association, qui sont visibles à travers le côté médiatique et son image d'artiste, mais aussi plein de choses invisibles, du moins au l'œil de
16: tout le monde.
17: Ouais, exactement.
16: Et ce concert, il était programmé dans ta tête depuis longtemps. C'était quelque chose que tu voulais
17: alors,
16: faire.
17: Alors pour la petite histoire, en fait, à chaque lendemain de soirée caritative, on sait ce qu'on veut faire l'année d'après. Et donc, donc demain, suspense, qu'est-ce qu'on va faire l'année prochaine, voilà. Et en fait, on s'est dit, il faut un petit peu changer le format des soirées caritatives parce qu'on l'a fait depuis 3 ans, à chaque fois dans des lieux ni moins différents qu'on essaie de valoriser.

0: Antoine qui a fait que ce plateau est si
1: Existe.
0: complet existe, puisqu'elle a fait appel à ces personnes merveilleuses qui sont
1: De
0: venues
1: ce
0: l'accompagner.
1: réseau, ouais.
0: Merci à elles d'être là. Merci à toutes les équipes qui ont travaillé pour que ça soit
1: Ça met des
0: réalisable.
1: frissons.
0: Et merci à Paloma de nous accueillir
1: Bien sûr
0: aussi.
1: qu'il y a une belle structure avec tout ce qu'il
0: Exactement.
1: faut pour réaliser une
0: Mais
1: si belle
0: c'est ça.
1: soirée.
0: Donc il fallait ce mélange-là et tous ces ingrédients pour que ça se passe.
1: Quand tu as passé une période comme ça où toi, tu as combattu la maladie, est-ce que c'est parfois compliqué d'avoir toutes ces actions-là? Parce que ça te rappelle aussi, voilà, c'est une question que j'avais que je voulais te poser comme ça,
0: Mais
1: que
0: qui
1: je
0: est
1: garderai peut-être
0: légitime et
1: pas.
0: super
1: Ouais,
0: intéressante.
1: moi, je me demandais ce que je me disais, la force de cette femme à parcourir tout ça. Puis ensuite, du coup, c'est devenu une mission pour toi quelque
0: Alors
1: part?
0: en fait, il y a plein de choses dans ce que tu dis. C'est que déjà, bon, il y a eu un chemin, ça ne s'est pas fait tout de suite après la fin du parcours. Donc il a fallu voilà, que ce soit des décisions. En effet, c'était faire entrer le cancer tout le temps dans notre vie quotidienne finalement, parce que de faire des actions de temps en temps et le faire
1: Et c'est ça,
0: sous un
1: exactement.
0: schéma associatif, il y a un engagement qui est autre. Donc il a fallu que le chemin se fasse. Et en fait, quelque part, je pense que c'est aussi un peu ma thérapie.
1: Ouais.
0: Je ne vais pas le cacher. Et par contre, quand tu dis la force de faire ça, en fait, je ne pense pas, c'est ma thérapie, parce que ça voudrait sous-entendre que les personnes qui ne font pas forcément d'association ou quelque chose de leur maladie ne sont pas fortes. Mais pas du tout, en fait. Chacun, il met sa force au moment où il veut, au degré où il veut. Voilà, moi, c'est un parcours que j'ai eu, qui me concerne encore aujourd'hui. Et donc, forcément, à travers tout ça, je voulais en faire quelque chose et le partager, et ça a plein de sens.
1: Est-ce que tu as une chanson de Louane ou d'autres artistes qui sont là ce soir qui te parlent par rapport au combat et par rapport au fait de rester dans la joie ou du
0: Alors
1: fond qui te parle?
0: j'ai une très mauvaise mémoire des titres,
1: Ouais.
0: mais évidemment, on les a beaucoup écoutés parce que déjà j'ai deux filles qui aiment beaucoup ces trois artistes-là, même quatre. Alors le dernier titre de Louane me touche particulièrement,
1: Dieu.
0: mais parce que je pense que j'ai un tel attachement à la personne qu'elle est que forcément ça me touche. Après le titre Maman, évidemment. Et puis, Stilto, il y a plein de titres, tu vois, je pense à Problème, Problème, à d'autres titres où je ne les aurais pas en tête, mais...
1: Et là, si on devait en diffuser un sur Radio Alliance Plus, tu choisirais lequel?
0: Je choisirai le dernier titre de Louane.
1: Oui,
0: Dieu.
1: Dieu. On va l'écouter ensemble sur Radio
0: Super.
1: Alliance Plus.

0: On est de retour sur Radio Alliance Plus. Merci beaucoup à Marlène pour cet échange spontané, rempli de sincérité, de douceur et d'engagement. Ce titre, Yeux, de Louane, c'est probablement l'un des titres que je préfère dans sa discographie. Pour ses paroles, d'abord, que je trouve puissantes, mais surtout parce qu'il y a quelque chose dans cette chanson qui vient toucher une émotion profonde pour les personnes ayant traversé des moments complexes de vie, des moments souffrants. On reste dans l'émotion et dans la musique avec la rencontre de Noé Extra qui a ouvert le bal lors de cette soirée. Noé est une artiste nîmoise dont je vous avais parlé déjà dans mes écouteurs avec son titre Sorcière que j'ai écouté en boucle. On retourne ensemble à Paloma dans les loges pour la rencontrer au micro de Radio Alliance Plus. Bonsoir Noé Extra.
1: Et bonsoir.
0: Je suis ravie de te recevoir dans mes écouteurs sur Radio Alliance Plus 103.2 à Nîmes. On est dans les coulisses de Paloma juste avant ta première partie de ce soir.
1: Exact.
0: Pour l'association Belle et Rose, comment tu te sens avant de monter sur scène?
1: En vrai, j'ai hâte. Je pense que ça va être très cool. En plus, ce soir, c'est complet, ce qui est vraiment, vraiment une bonne chose.
0: Ça, c'est incroyable.
1: C'est vraiment génial. Et puis, je suis contente. Ça va être la première fois qu'on fait un guitare-voix là avec mon musicien, donc j'ai hâte. J'ai très hâte.
0: Et d'être là pour une association nîmoise, pour être investie sur la lutte contre le cancer du sein, est-ce que ça te parle, toi, personnellement, en tant que...
1: Alors, oui, j'ai ma tante qui est décédée d'un cancer du sein.
0: Donc, directement concernée.
1: Directement concernée, donc je suis vraiment très, très contente qu'on ait fait appel à moi. C'est un honneur.
0: Qu'est-ce que ça fait de faire un co-plateau avec Louane, Eva, des artistes pop comme ça qui ont une carrière de dingue et en même temps, tu as une carrière de dingue aussi. Je sais que j'aime pas trop les échelles dans l'art, tu sais. Mais genre, ouais. comment tu te sens de rencontrer ces femmes quand même qui ont fait leur chemin
1: En vrai, c'est vraiment un honneur. Et puis tout le monde est très gentil et très accueillant, souriant. Donc ça fait du bien. Et puis c'est très cool aussi que ce soit un co-plateau entièrement féminin. On voit pas ça souvent et c'est vraiment ça fait du bien.
0: Ouais, ça donne beaucoup de force, je pense.
1: Ouais.
0: En plus, c'est la seule Nîmoise ce soir.
1: Oui.
0: Tout. La musique ce soir va donner de la joie et aussi toucher les gens dans le public. Mm-hmm. Si tu pouvais te conseiller une musique de ta discographie à quelqu'un qui passe un moment compliqué, quel son tu lui conseillerais d'écouter ce soir?
1: Alors, si cette personne a envie d'être encore plus en bad, vraiment se morfondre dans les larmoiements, je dirais Retour sur Lune.
0: Je l'adore, ce titre.
1: Voilà. Donc, très doux, très planant.
0: Il est incroyable.
1: Ouais.
0: Ouais, et en même temps, il permet de se poser et de laisser rentrer les émotions.
1: C'est vraiment une petite bulle.
0: C'est une petite bulle qu'on va écouter maintenant sur Radio Alliance Plus.
1: Avec plaisir.
0: On va écouter
1: Retour sur Lune.
0: On va écouter Retour sur Lune avec Noé Extra en direct de Paloma juste avant son passage sur scène.
1: Merci.
0: Merci beaucoup, Noé.
1: Merci
0: Extra.
1: À

avant de terminer cet épisode avec une mini-interview d'Elisa Palmyre, Eva et Stilto, je voulais ajouter que ce qui m'a marqué lors de ce concert, c'est la proximité des artistes avec le public. On a vraiment assisté à un concert intimiste. Louane l'a d'ailleurs très bien dit sur scène, elle avait l'impression d'être comme à la maison, comme si elle jouait devant ses amis, sauf qu'ils étaient, je cite, « un peu plus nombreux que d'habitude ». Une autre personne m'a attrapé le cœur ce soir-là. Je pense à Martine, un petit coucou si vous m'entendez. Martine est bretonne d'origine, fraîchement revenue sur Nîmes. Je suis moi aussi bretonne d'adoption, donc le courant est entre nous est très vite passé. Martine est une rose, on appelle rose les personnes atteintes par la maladie, par le cancer du sein, qui sont accompagnées par l'association Belle et Rose. J'ai eu la chance d'échanger quelques mots avec elle dans le patio de Paloma. Malheureusement, je ne pouvais pas vous partager notre échange, l'interview étant inaudible. Il y avait un petit peu de bruit dans le patio. Mais je tenais à lui dédier ces quelques mots et à la remercier de m'avoir confié son parcours. Martine a eu 3 cancers et a dû passer par des traitements, de la chirurgie, des périodes de vie difficiles. Et pourtant, ce qui m'a frappée dans cet échange, c'est son sourire, sa gentillesse et cette force qu'elle avait en elle de me raconter tout ça. Ce sourire, cette joie de vivre qui balaye tout sur son passage. Je vous propose maintenant une petite pause musicale avec le titre « Sur la piste » d'Eva Queen qu'on écoute ensemble sur Radio Alliance Plus. C'est trop...

0: Comme promis, et pour terminer cet épisode, dans mes écouteurs spéciales soirée caritative Belle et Rose, écoutons ensemble Eva, Elisa Palmire et Stilto autour d'un petit échange sur le pouvoir de la musique dans le soin, dans la guérison. Nous parlerons aussi de ce plateau musical exclusivement féminin.
1: Est-ce que vous vous sentez solidaire tout ensemble là d'être réunis sur ce plateau? Est-ce qu'il y a un espèce de... Vous vous sentez un peu dans la puissance aussi d'être tout ensemble? Est-ce que vous connaissiez même avant ou là vous vous découvrez aussi sur cette date
2: Ben, j'avoue que les dates, moi personnellement, les dates où il n'y a vraiment que des femmes, c'est quand même très rare.
1: C'est vrai.
2: Donc c'est sûr que c'est cool, il y a un côté où on est un peu plus en safe place, on va dire. Ouais. Voilà, mais sinon, c'est cool de pouvoir partager aussi, je trouve, la scène entre artistes et pour ce genre de cause aussi. Voilà, moi j'ai trouvé ça trop génial de pouvoir faire ce
1: projet. Vous connaissiez avant? Enfin, vous êtes déjà croisés sur des concerts ou,
2: oui,
1: ou dans la
2: vie? Oui, on se connaît tout un peu.
3: Mais pas très bien, tout
2: ouais,
3: en
2: c'est
3: vrai,
2: vrai.
3: Mais c'est un contexte parfait pour se rencontrer et pour faire de la musique. Par exemple, là, on était toutes aux balances des unes des autres, on était ensemble aussi. Et c'est trop bien et ça rend fier aussi de faire des concerts pour cette raison. Et surtout, quand c'est une première édition comme ça, on pourra dire nous, on était là dès le début.
2: C'est clair, ouais. Ouais, c'est clair.
1: Qu'est-ce que ça vous fait d'aider ces gens par la musique? Est-ce que c'est inimaginable de se dire que quelqu'un écoute en boucle vos chansons?
2: J'avoue que c'est... Moi, personnellement, je trouve ça un peu fou de me dire que ma musique peut aider à la guérison. J'ai déjà eu certains cas qui m'ont dit que ça les avait aidés dans leur chemin vers la guérison. Et j'avoue que c'est assez fou. Et je pense que c'est, pour tout être humain, c'est assez inimaginable. On n'arrive pas à comprendre comment c'est possible de pouvoir aider. Mais quand on nous le dit, ça fait du bien et ça donne du sens aussi à ce qu'on fait. Parce qu'on se rend compte qu'on peut aussi faire du bien à travers nos chansons. Et voilà, quoi. Enfin, pour moi, c'est la plus belle chose qu'on puisse me dire, quoi.
4: Je pense que ce qui est aussi magnifique avec la musique, c'est que chacun peut interpréter les textes aussi,
2: ouais,
4: en fonction de son vécu et s'approprier l'histoire. Et peut-être que c'est des choses qui nous semblent évidentes, mais en fait, la personne, ça va lui transmettre quelque chose de complètement différent. Et je trouve ça assez fou qu'on puisse tous interpréter des textes de manière complètement différente, de manière personnelle.
3: Puis globalement, par exemple, là je parle pour moi, mais par exemple, j'ai deux chansons avec Louane et on a décidé d'en faire une ce soir. Et on s'est dit, on choisit celle qui peut parler aux gens dans la salle par rapport à cette cause-là aussi. Mais à côté, je fais aussi des chansons qui sont peut-être plus légères aussi parce que la musique, c'était pour réunir et que les gens, ils ont envie de passer un bon moment aussi. Et je pense que c'est ça qui est beau dans les concerts comme celui de ce soir, c'est qu'on peut à la fois, en effet, comme tu disais, s'approprier les textes et les mettre... Les calquer sur notre propre quotidien et à la fois juste s'échapper et ça fait du bien. J'imagine qu'il y aura sûrement des familles ce soir, des gens qui sont là pour passer un moment et s'évader aussi du quotidien. Donc c'est vraiment la double lecture, quoi.
1: Est-ce que vous avez une chanson, un artiste que vous pourriez juste citer comme ça, qui, par la musique, vous a aidé à dépasser des mots?
4: Moi, cette année, de l'album d'Olivia Dean, The Art of Loving, c'était genre l'album qui a un peu réparé mon cœur cette année. Je trouve que c'était tellement doux. Et toutes ces chansons, c'est... Ce qu'elle dit, c'est en fait d'essayer de s'aimer soi-même le plus possible. Et je trouve que c'est tellement un message qui est beau.
1: Okay.
4: Pour moi, c'était l'album de l'année.
3: Moi, je suis d'accord, il était trop beau. Moi, mon artiste chouchou depuis des années, qui m'a aidé à traverser plein de périodes de ma vie, c'est Ben Mazoué.
1: Ah oui, bien sûr.
3: Que j'adore. Et je trouve qu'il écrit trop bien et il écrit vraiment... en fait, chaque mot est bien choisi et chaque mot te touche dans le cœur, même si on n'a pas tous la même histoire, encore une fois. Et je trouve que c'est un grand parolier.
1: C'est vrai. Ouais.
2: Moi, je pense qu'aujourd'hui, ce qui me guérit le plus, c'est de faire de la musique, personnellement. Dans les moments où je fais mal, j'arrive beaucoup plus facilement à faire de la musique. C'est marrant de dire ça, mais j'arrive beaucoup mieux à écrire quand ça va pas. Donc ça me permet de me libérer un peu. Je sais pas, pour moi, c'est un peu alléché
1: de
2: vie.
1: C'est plus de créer qui va te...
2: Ouais, voilà, exactement. Mais après, j'aime aussi beaucoup écouter de la musique et je pense que... Mais j'aime pas forcément pleurer sur de la musique. Voilà, j'aime passer des bons moments sur de la musique, mais quand ça va pas, c'est pas forcément un truc que je vais faire d'écouter de la musique et de pleurer sur...
1: Et de te décharger sur des morceaux.
3: C'est pas forcément là que tu trouveras l'inspiration non plus.
2: Je trouve l'inspiration dans ça, mais par contre, d'écouter de la musique quand ça va pas, pas forcément.
3: Tu peux le dire. Hein. Elle m'écoute beaucoup quand elle a besoin de motivation.
2: C'était très bien. Bravo.
1: Si vous deviez donner deux mots en pensant à cette association ce soir.
3: Alors moi, je suis nulle pour ce genre d'exercice, mais déjà rencontre, parce que je trouve que c'est trop beau de voir les personnes qui ont fondé l'association et de mettre des visages aussi. C'est pas... pas juste une asso, le mot est mal choisi, juste, mais c'est beau de voir qu'il y a des humains derrière et pourquoi c'est fait aussi. C'est ça aussi qui nous rend fiers, je pense. Et puis après, je sais pas, vas-y, dis un mot.
1: un mot.
3: La sororité.
1: Ouais.
2: Un mot, c'est dur. Je sais pas, moi, personnellement, ça me fait penser aux femmes de ma famille. Vraiment, qui sont... Il y en a beaucoup qui se sont battues contre plein de cancers différents. Et je trouve ça vraiment cool de pouvoir... faire aussi des événements qui sont pas forcément qui sont pas tristes en fait,
3: ouais,
2: dans ce moment qui quand même
1: qui fête la vie dur, aussi
2: ouais. Qui fête la vie et qui fête les bons moments passés, donc c'est ça que je, à quoi ça me fait penser directement. Okay. Ouais.
1: Pour clôturer cette émission à part pour Belle et Rose, je vais demander à Stilto de lancer un single que j'aime beaucoup. Ça va être à toi dans 3, 2, 1.
5: C'était Stilto sur Radio Alliance Plus et vous écoutez Tout va bien se passer. J'ai pris ma voix de radio.

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1: Bonjour à toutes et à tous, Christina Silvero pour ce bulletin de NU Info. À la une, le premier cas importé d'Ebola au Kenya, alors qu'en RDC, les enfants figurent parmi les plus vulnérables. Partenariat ONU, Union africaine, l'ONU appelle à mieux anticiper les crises et agir plus vite. Enfin, le trafic de produits médicaux s'intensifie et se diversifie en Afrique centrale. Un premier cas importé d'Ebola virus Bundibugyo a été confirmé au Kenya chez un ressortissant revenu de République démocratique du Congo et décédé à Nairobi. L'Organisation mondiale de la santé appuie les autorités pour prévenir toute propagation du virus. Selon les informations disponibles, l'OMS déconseille toute restriction au voyage ou au commerce avec la RDC, l'Ouganda et le Kenya. En RDC, l'épidémie a dépassé les 8400 cas, dont plus de 4100 décès, selon le bilan au 3 octobre. Dans l'est du pays, l'épidémie bouleverse les familles. Les enfants sont particulièrement vulnérables. Plus de 1900 ont perdu un ou leurs deux parents ou ont été séparés de leur famille. Pour les protéger, l'UNICEF soutient une douzaine de crèches près des centres de traitement et accompagne les familles touchées. Alimatou Amadou, chef de la communication de l'UNICEF en RDC, en a décrit le fonctionnement ce mardi lors d'un point de presse à Genève.
2: Il faut savoir que quand un enfant arrive dans le centre de traitement Ebola avec ses parents, très souvent donc, le parent est malade et il est hospitalisé. Un test est fait pour vérifier si l'enfant est positif ou négatif. S'il est positif, bien sûr, il restera dans le centre de traitement Ebola. Et nos équipes UNICEF ne travaillent pas sur le volet médical au sein du centre de traitement Ebola. Ce que nous faisons, c'est surtout prendre en charge les enfants qui sont testés négatifs et qui sont arrachés à leurs parents dans des circonstances très difficiles, comme vous pouvez l'imaginer. Et donc, nos crèches sont vraiment attachées à ces centres de traitement à Ebola et nous prenons soin de ces enfants durant la période de convalescence qui peut durer 21 jours. Dans le meilleur des cas, l'enfant peut retrouver ses parents lorsqu'ils sont guéris et malheureusement, dans certains cas, les parents décèdent et c'est là que tout un travail commence avec la division provinciale des affaires sociales. Donc, on travaille en collaboration avec le gouvernement pour identifier d'autres membres de la famille. Donc, c'est le cas de Lina, on a changé son nom pour des questions de protection, bien sûr, qui est un bébé qui est âgé de 7 mois, qui a perdu ses parents. On a pu retrouver son grand-père qui vit à Bounia. Il est déjà venu la visiter deux fois et on espère que dans les prochains jours, elle pourra rejoindre son grand-père à la maison.
3: The 10,233rd meeting of the Security Council.
1: Devant le Conseil de sécurité ce mardi, le représentant spécial du secrétaire général auprès de l'Union africaine a appelé à mieux anticiper les crises et à agir plus vite. De la Corne de l'Afrique au Sahel, en passant par les Grands Lacs, les conflits deviennent plus complexes et plus meurtriers. Les combats se poursuivent dans les Grands Lacs malgré les engagements de cesser le feu. Et au Sahel, l'insécurité menace aussi les pays côtiers d'Afrique de l'Ouest. Lors de cette réunion sur le partenariat ONU-Union africaine, Parfait Onanga Anyanga a appelé à investir dans la médiation, à renforcer les institutions et à répondre aux pressions climatiques comme aux besoins essentiels des populations, avec les femmes et les jeunes au cœur des efforts de paix. On l'écoute.
4: La résilience doit également être incluse. La prévention sensible aux enjeux climatiques sera d'autant plus efficace que les femmes et les jeunes participeront de manière significative à l'élaboration des réponses en matière de paix et de sécurité. Les Nations Unies continuent aussi de collaborer étroitement avec l'Union africaine pour faire avancer la mise en œuvre de la résolution 1325 du Conseil de sécurité sur les femmes, la paix et la sécurité. Ce partenariat s'est récemment traduit par un soutien à une mission de haut niveau au Mali en août, durant laquelle s'est tenu un forum régional réunissant plus de 200 femmes. Celles-ci ont appelé à la paix et à une participation plus constructive des femmes. Ce même principe s'applique à la jeunesse africaine, dont le leadership est indispensable à une paix durable. La jeunesse africaine ne se contente plus d'être un simple observateur passif ou un bénéficiaire des efforts en faveur de la paix et de la sécurité. Elle joue un rôle clé de co-créateur de la paix. Je saisis cette occasion pour saluer l'Union africaine pour son architecture jeunesse, paix et sécurité qui garantit la participation active des jeunes au processus de paix ainsi qu'aux missions d'observation électorale.
1: En Afrique centrale, le trafic de produits médicaux s'intensifie et se diversifie. Selon un rapport présenté ce mardi par l'ONU et ses partenaires régionaux, plus de 251 tonnes ont été saisies entre 2020 et 2025. Ce trafic concerne aussi bien des substances psychotropes, comme le tramadol, que des produits médicaux essentiels, antibiotiques, antipaludéens ou vaccins. Il met des vies en danger et contribue au financement des groupes armés. Ce trafic prospère aussi là où les populations peinent à trouver des médicaments de qualité. Les précisions de François Patuel, responsable de la recherche et de la sensibilisation au bureau régional de l'Office des Nations Unies contre la drogue et le crime pour l'Afrique de l'Ouest et du Centre.
5: Si des populations se tournent vers le marché illicite, c'est souvent parce qu'elles ont des difficultés d'accès à des produits médicaux de qualité suffisante. Pour être très concret, on compte environ 5,5 millions d'habitants en République centrafricaine. Et pour toute cette population, il y a entre 30 et 35 pharmaciens qui sont enregistrés en République centrafricaine, principalement opérant à Bangui. Donc pour des populations qui vivent dans des zones rurales, par exemple, ces populations n'ont souvent pas d'autre choix que de se tourner vers le marché informel pour pouvoir s'alimenter en produits médicaux. Et c'est dans cet écart entre le besoin des populations en matière de produits médicaux et les difficultés qu'ont les États à répondre à ces besoins sanitaires, c'est dans cette différence entre l'offre et la demande que s'engouffrent les trafiquants pour inonder les marchés de produits de qualité inférieure et falsifiés.
1: Voilà, fin de ce bulletin de Nuit Info. Merci de votre fidélité. À bientôt.
6: 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Bonjour à toutes et à tous. Vous écoutez les idées de sortie de Radio Alliance Plus. Mardi, le Nîmes Métropole Jazz Festival continue d'enchanter la région. La salle de l'Odéon à Nîmes vous propose de découvrir Esmatoula Alizada et le projet Yaran. Entre préservation de sa culture et exploration de nouvelles formes musicales, le jeune musicien raconte l'histoire de son peuple persécuté en Afghanistan. Issu de la minorité Hazara, Esmatoula Alizada est formé à la dambura et à l'harmonium, instruments traditionnels ancestraux. Sa rencontre il y a quelques années avec Nicolas Beck donne vie au projet Yaran, où traditions afghanes et influences européennes se croisent naturellement. Yaran signifie « amitié » en persan. Un mot qui incarne l'esprit de ce projet fondé sur le partage, la transmission et la rencontre entre les cultures. Au programme sur la scène de l'Odéon, un dialogue musical unique mariant rythme envoûtant et texture électrique. Un sublime voyage entre tradition et modernité. Yaran est à découvrir mardi à 20h. Mercredi, c'est un rendez-vous jeune public qui vous attend à Paloma. Les petites oreilles sont invitées à découvrir Graines de géantes. Graines de géantes, ce sont 5 courts-métrages qui mettent à l'honneur les filles. Des filles géantes à l'écran, oui, mais surtout des filles géantes par leurs actions et gestes du quotidien, qui font d'elles des filles extraordinaires. Elles se questionnent, elles jouent, elles rêvent, elles s'entraînent, elles dansent, elles chantent, elles vivent. Pour accompagner ces 5 courts-métrages, David Gubic et Serena Fisso vont puiser dans leur répertoire de sons, de rythmes et de musique outre frontières pour les mélanger à des créations originales ou d'autres langues que le français viendront chatouiller les oreilles. Il y a toujours une invitation au voyage dans leurs propositions. Laissez-vous embarquer en amenant toute la famille à Paloma, mercredi à 16h30. Mercredi et jeudi, le collectif Le Grand Cerf Bleu présente Deux Lumières, un récit de fiction intime nourri d'une immersion au cœur du monde taurin occitan. Le metteur en scène Jean-Baptiste Ture y explore avec finesse les paradoxes de la corrida. De son enfance biterroise, il conserve des images brûlantes. Les férias, la reine comme théâtre de la mort et cette étrange fascination mêlée de rejet pour la culture taurine. Que révèle cette pratique de notre humanité ? Que dit-elle de notre rapport aux interdits, à la violence ? Pour y répondre, il part à la rencontre de matadors, d'aficionados et d'élèves d'école taurine. Pourquoi, aujourd'hui encore, des adolescents rêvent-ils de devenir torero ? Une conversation avec l'acteur David Ayala, arlésien dont le père est une figure du milieu, agit comme un déclic. Il commande à Asilistano un texte inspiré de leur échange et de cette matière documentaire. De cette collaboration naît une œuvre à la frontière du réel et de la fiction, traversée par des thèmes universels. la mort, l'héritage, les origines et les rêves de gloire. Sur scène, David Ayala en livre une interprétation habitée pour une expérience aussi troublante que captivante. À découvrir mercredi à 19h et jeudi à 20h au Théâtre de Nîmes. C'était les idées de sortie de Radio Alliance Plus. Merci beaucoup pour votre écoute et votre fidélité. Je vous souhaite une agréable journée sur le 103.2 en DAB+ et sur notre site internet. On se retrouve dès demain pour de nouveaux rendez-vous.
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9: Nous avons déjà eu l'occasion de parler des ouvrages du sociologue Jérôme Fourquet. Sa spécialité est d'analyser les sociétés et leurs changements, leurs évolutions, à travers notamment des statistiques. Ces analyses sont intéressantes, elles sont fines et intelligentes. Ce qui ne veut pas dire que l'on soit obligé d'y adhérer, mais elles apportent quelque chose de nouveau, un éclairage auquel on ne s'attendait pas. Eh bien, Jérôme Fourquet vient de publier un nouvel ouvrage. Cette fois, il s'est associé à un psychologue, Ruben Rabinovitch, et tous deux auscultent les nouvelles sociétés occidentales. Cet essai s'intitule « Homo occidentalis ». À leurs yeux, les changements profonds qui bouleversent actuellement nos sociétés décrivent une véritable rupture anthropologique qui instaure entre les citoyens une distance grandissante dans le rapport au monde. Il est à noter que, cette fois, Jérôme Fourquet et donc Ruben Rabinovitch ont étendu leur étude à tous les pays occidentaux et non plus à la seule France. À leurs yeux, les hommes deviennent de plus en plus étrangers les uns aux autres, au point que cela engendre non seulement une méconnaissance, mais une incompréhension de plus en plus importante de l'autre. Alors on pourrait parler peut-être qu'il s'agit ici d'un conflit entre générations, les anciens ne comprenant plus les jeunes dans leur comportement, leurs aspirations, leur mode de vie même, et vice-versa, les jeunes ne comprenant pas comment les anciens ont pu vivre autrement. Mais selon nos deux auteurs, il ne s'agit pas seulement de cela, mais d'une véritable rupture profonde, prouvant une grande bascule anthropologique. Après des années de travaux sociologiques, dit Jérôme Fourquet, je mesurais de plus en plus qu'il manquait un élément décisif dans mon analyse. Une espèce de boîte noire qui était entrée dans la tête des gens. C'est-à-dire qu'on avait des manifestations de surface, diverses et variées, assez spectaculaires, mais qu'en fait, il y avait quelque chose qui reliait tout ça et qu'il fallait expliciter et montrer. Cela rejoint, je dois l'avouer, un de mes soucis. Ne pas rester à une analyse en surface des phénomènes sociaux, mais essayer d'aller plus en profondeur, de descendre pour débusquer les lames de fond qui engendrent ces phénomènes de surface. C'est un peu, dit Ruben Rabinovitch, descendre dans les entrailles du social. Je vous propose cette semaine de nous laisser guider par ces deux spécialistes pour aller à la découverte de ces entrailles.
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6: 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Bonjour et bienvenue au Bébé Club sur Radio Alliance Plus. Je suis Fanny Valette, j'accompagne les parents et futurs parents depuis une douzaine d'années sur le bassin Nîmois. Aujourd'hui, je vous propose une lecture pas comme les autres. On m'a confié une lettre, un courrier très précieux et très personnel, écrit il y a 7 ans. Il s'agit à la fois d'une lettre et à la fois d'un journal de bord que Perrine, aide-soignante nîmoise, a écrit pour son bébé pendant sa grossesse. Mon petit chéri, j'ai décidé de t'écrire cette lettre que tu liras quand tu seras grand. Il n'y a rien d'exceptionnel. Juste envie de t'adresser un mot pendant que tu grandis dans mon ventre. Je vais donc te raconter le déroulement de ma grossesse. Notre ressenti, les moments de bonheur, les désagréments. Le 8 juillet 2019, après plusieurs mois d'essai pour te concevoir, 16 mois, je fais un test urinaire après ma journée de travail. C'est positif. Le trait est très léger, nous doutons un peu. Le lendemain matin, je fais une prise de sang qui confirme que tu es bien là. L'été commence, nous annonçons au fil du temps à notre entourage que Chloé va devenir grande sœur. Du 3 au 11 août, nous passons la semaine au Gros-du-Roi. Les nausées commencent, aïe aïe aïe, que c'est désagréable. Je suis également très fatiguée. Heureusement, des médicaments soulagent mes nausées, mais j'ai hâte d'être à la fin du premier trimestre pour aller mieux. Mon ventre ne se voit pas encore. J'ai des envies de fruits, de sneakers glacés, de hamburgers maison. Par contre, le surimi, le thé et la viande hachée me dégoûtent. Burk. À 3 mois et demi, je te sens très légèrement bouger. Ça fait comme des bulles. Le docteur décide de me mettre en arrêt de travail. Le 19 octobre 2019, papa sent un petit coup. Nous faisons en octobre l'inscription à la maternité, les premiers rendez-vous à la parentalité avec ma sage-femme. Mon ventre commence à sortir, mes vêtements ne me vont plus. Je m'équipe donc de jolis vêtements de grossesse. Je pense à toi tous les jours. Je stresse un peu aussi. Comment sera la vie à 4 d'ici quelques mois ? J'ai hâte de te voir, de te câliner, que papa te serre dans les bras, que l'on fasse du pot à pot et que ta sœur vienne te rencontrer. Les semaines passent. J'ai de nombreux rendez-vous chez ma sage-femme pour faire des séances d'acupuncture car je suis très sensible émotionnellement. Je bénéficie également de séances de préparation à l'accouchement en piscine. Une eau à 37 degrés, un pur bonheur. La période de Noël passe. Le Père Noël gâte Chloé. Nous passons de bons moments en famille. Cette période de vacances scolaires nous permet de faire ta chambre. Je suis à 29 semaines d'aménorrhée, soit 6 mois et demi de grossesse. Nous nous régalons de faire la décoration. Nuages, étoiles, de jolies couleurs pastel habillent notre ancien bureau. Je suis toujours fatiguée. Je souffre de douleurs au dos dues au nerf sciatique. Mais les massages, le gros ballon, l'acupuncture et le repos me soulagent. À 32 semaines d'aménorrhée, soit 7 mois de grossesse, nous avons rendez-vous chez le gynécologue pour ta T3. C'est la grosse échographie du troisième trimestre. Nous apprenons que tu pèses 1,8 kg, que tu as quelques cheveux et que tu as la tête en bas. Tu gigotes toujours beaucoup. Nous faisons également la liste de naissance à cette période. Tous les jours, je te sens bouger, mon bébé. Je sens le frottement de ton pied ou de ta main contre ma paroi abdominale. Quelle drôle de sensation. Papa sent très souvent tes mouvements, à chaque fois qu'il pose sa main sur mon ventre. Chloé voit bouger mon ventre, se déformer, cela l'intrigue. Elle rit, elle sent également les mouvements sous sa petite main. Nous sommes le 23 février, 5h29 du matin. Encore une insomnie. Grrr. Voici maintenant 1h30 que je suis réveillée et que je pense à la journée mémorable que j'ai passée hier. Je vais tout te raconter. Nous sommes samedi 22 février 2020, il est 10h40, tata Émilie vient me chercher. Je suis à ce jour à 8 mois de grossesse. Nous avons rendez-vous
12: dans un spa où je bénéficie d'une heure de massage spécial femme enceinte pendant que Tata profite d'un soin du visage. Ce massage est un régal. Détente et bien-être assuré. À midi, nous mangeons ensemble, puis à 14h, surprise, elle me bande les yeux et nous filons à la maison où toutes mes copines m'attendent. Allison, ma meilleure amie, a organisé une baby shower en ton honneur. Toutes mes amies sont là. Amandine, Allison, Aurélia, Aurélie, Virginie, Fanny, Elsa, Virginie, Blanche. Je pleure de joie en les découvrant. Ainsi que la décoration, les gâteaux, les bonbons, les fruits, la fontaine de chocolat, les jeux et les cadeaux. 10 mars, 9h15. D'ici 12 jours, tu devrais montrer le bout de ton petit nez. Jeudi dernier, le 6 mars, nous t'avons vu à l'échographie pour la dernière fois. Mon corps est prêt pour que tu naisses. Tu pèses 3 kg 60 g. Tu gigotes toujours beaucoup. Je bois tous les jours des tisanes de feuilles de framboisier pour que mon accouchement soit moins long et moins douloureux. Je fais aussi du ballon pour détendre mon bassin. Cet après-midi, je vais à la clinique pour recevoir une perfusion de fer. Avec cela, je serai en meilleure forme pour le jour J. En ce moment, en France, c'est le coronavirus. Il contamine les gens. C'est une sorte de grippe qui peut être grave pour les personnes âgées ou malades. Tout le monde doit être vigilant. Ils interdisent les rassemblements, ce qui veut dire qu'il est possible que personne ne soit autorisé à venir nous voir à la maternité. Cela me rend très triste. Mais nous positivons. Tu seras protégé. Tu auras plein de gros câlins et de gros bisous. Toute notre attention sera portée sur toi. 17 mars, J-5. La France est confinée. Nous vivons une crise sanitaire qui se propage à grande vitesse. Tu n'es toujours pas né. Le soir, j'ai des douleurs qui me donnent l'espoir que c'est le grand jour. 22 mars 2020. C'est le jour du terme. Il est prévu que tu naisses aujourd'hui, mon petit Clément. J'ai rendez-vous à 11h30 à la maternité. À 5h30, je me pose la question. Ai-je fissuré la poche des os ? Lorsque j'arrive à la clinique, les sages-femmes me placent sous monitoring et décident de me garder. Elle décide de déclencher les contractions grâce à une pastille qui agit sur 24 heures. Je suis ensuite installée dans ma chambre. Papa et Chloé m'apportent mes valises. Il est environ 17 heures, mes deux amours repartent. Je monte en chambre. Désormais, ma seule hâte est que tu viennes au monde, mon poussin. 23 mars, minuit et demi, tout s'accélère. Les contractions commencent. Elles sont régulières, mais encore supportables. Monitoring, col à deux, c'est pour cette nuit. La sage-femme me dit de prévenir papa pour qu'il vienne. Tata et Émilie viennent donc à la maison pour garder Chloé. Papa me rejoint en salle de naissance. Il est 3 heures. Pendant ce temps, l'anesthésiste m'a posé la péridurale. Le travail avance, le col s'ouvre environ 1 cm par heure. Nous arrivons à dormir un peu. Je réagis mal au produit de la péridurale. Chute de tension, vomissement, tremblement. Je suis sous antibiotiques, ocytocine pour maintenir les contractions et qu'elles ne se stoppent pas, eau sucrée pour ne pas être déshydratée. Vers 7 heures du matin, les contractions deviennent à nouveau insupportables. Papa est très présent. Il m'aide à respirer. Les sages-femmes constatent que si j'ai mal, c'est qu'il y a un souci au niveau de ma péridurale. Un anesthésiste vient en poser une, vu que celle que j'ai se diffuse dans le pansement et dans les draps. Je supporte mal à nouveau, mais ça passe. Je suis enfin soulagée de la douleur. Vers 9h30, je suis enfin prête à te faire naître. Col à 10.

Puis avec l'auxiliaire de puriculture, il t'emmène dans une pièce à côté pour te laver un peu. Surtout les cheveux, tellement tu en as. Il t'habille aussi. Retour auprès de moi. Je suis encore un peu sonnée de l'accouchement. Très fatiguée. Assez faible. Mais si heureuse que tu sois enfin née. Je te prends dans mes bras. Tu têtes le sein, tu le fais très bien. À 13h, papa est obligé de partir. Il quitte la salle de naissance avant que je retourne en chambre. Je suis triste. Il n'a pas le droit de venir avec moi dans le service de maternité. Je suis donc seule avec toi. Je profite pour me remettre de mon accouchement. Je me repose quand je peux. Aucune visite n'est possible. Je fais donc énormément d'appels visio pour te présenter à la famille et aux amis. Papa et Chloé sont en contact avec moi tout au long de la journée, par des appels, des messages, des vidéos. Ils sont tous les deux à la maison, confinés, comme tout le reste de la France. Tu es tellement mignon. Tu es un peu anxieux. La nuit surtout. Je continue l'allaitement, mais au bout de 24 heures, je préfère te donner le biberon. Tu le prends bien. La journée, tu dors beaucoup. Visite pédiatre, premier bain. Tu mesures 53 cm. Mercredi 25 mars, c'est le grand jour. Je peux enfin rentrer à la maison. J'ai hâte de retrouver ton papa, ta sœur, Geek aussi, notre petit chien. Normalement, le temps passé à la maternité est plus long, 3-4 jours. Mais comme tu têtes bien, tu vas bien, moi aussi, nous avons la possibilité de sortir plus tôt au vu des circonstances sanitaires actuelles. 14h30, papa et Chloé sont en bas dans le jardin de la clinique. Ils m'attendent. Nous sommes émus lorsque Chloé fait ta connaissance en vrai. Une nouvelle vie à quatre commence. Écrire à son bébé, ce n'est jamais anodin. Et particulièrement dans une période comme le confinement, où l'isolement a pu intensifier ce besoin de créer du lien. La grossesse fabrique un petit corps, mais elle fabrique aussi un grand lien. Pour s'y préparer et se préparer aussi à tout ce que ce lien va bouleverser, le cerveau travaille. Les défenses psychiques s'assouplissent. Les souvenirs d'enfance remontent et il n'est pas rare qu'une femme se sente plus poreuse émotionnellement. Une reconnexion avec le bébé que nous avons été se produit. On repense à notre propre mère, notre propre arrivée sur Terre. Souvent, cette période s'accompagne de rêves étranges ou même de cauchemars. Cette sensibilité, cette transparence psychique, comme l'appellent certains cliniciens, joue un rôle essentiel dans l'accueil d'un enfant. Monique Bidlowski parle de transparence psychique. Donald Winnicott, lui, osait le mot de folie normale. Une folie qui prépare, qui construit, qui n'a rien de pathologique. C'est précisément dans cet état-là, poreux, bouleversé, en travail, que naissent les gestes comme celui de Perrine, écrire. Et la lettre, elle, vient donner à ce lien encore invisible une forme bien réelle, des mots qu'on peut relire, toucher, transmettre. Aujourd'hui, vous trouverez partout des carnets de grossesse. Certaines préféreront des échographies commentées sous forme de vidéos. D'autres enregistreront des audios. Si vous voulez mon avis, qu'importe la forme, tant que le message ne se perd pas. Perrine a écrit, puis elle a fermé l'enveloppe. Aujourd'hui, elle nous la confie, en secret. Car ce n'est que dans 12 ans que son petit Clément aura la chance de découvrir ces mots. Youssoufa a lui aussi écrit une lettre à chacun de ses enfants. Dans le titre « Dieu est grande », il nous partage une merveilleuse chanson d'amour et de courage qu'il dédie à sa fille Imani.

0: vouloir les ignorer. Le but c'est pas d'être la meilleure, le but c'est de chaque jour s'améliorer.
1: Avec sa lettre, Perrine nous offre un petit conseil. Laissez des

0: mot doux à vos enfants. Gardez un dessin, une photo, une mèche de cheveux. Elle-même en a manqué. Elle n'a pas de mal à se souvenir de son enfance, mais elle garde un pincement au cœur de ne pas avoir gardé de petits trésors de ces années-là. Autour de vous, il y a peut-être une femme qui vit sa grossesse un peu seule, qui a dû arrêter de travailler, qui est alitée, parfois hospitalisée, loin des siens. Un mot, une carte, un message vocal, ça ne prend que quelques minutes à écrire et ça peut faire une vraie différence dans ces journées qui s'étirent. Vous n'avez pas besoin d'attendre une occasion, le bon moment, c'est maintenant. C'était Fanny Valette pour Bébé Club. Prenez soin de vous et des autres.
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0: Madame, monsieur, je vous souhaite une belle journée. Vous êtes à l'écoute de Radio Alliance Plus sur 103.2 FM, mais aussi vous pouvez nous écouter à Nîmes en DAB+ ou sur radioallianceplus.fr. Je suis le docteur Jacques Jaume, je produis, j'anime l'émission que vous écoutez et qui se nomme « Votre santé, un trésor ». Nous rencontrons une fois encore aujourd'hui le docteur Béatrice Abril, qui, je vous le rappelle, est spécialiste du sommeil, chef de service de l'unité des troubles du sommeil et acupuncture au CHU de Nîmes, service qui fait partie du pôle AMIE, activité médicale guidée par imagerie exploration fonctionnelle. Le docteur Abril est neurologue et s'est spécialisé dans le sommeil. Bonjour à vous, docteur Abril, et merci d'être une nouvelle fois avec nous.
1: Bonjour.
0: Les maladies du sommeil regroupent un large éventail de conditions qui perturbent la qualité, la quantité et le timing, le calendrier du sommeil. Elles peuvent avoir des conséquences importantes sur la santé physique, mentale et cognitive. Dans une première émission, nous l'avons déjà évoqué. Je vous propose d'en aborder les principales maladies. Nous allons parler de 6 maladies du trouble du sommeil. L'insomnie, on l'a déjà évoqué, mais on y va revenir. L'hypersomnie, les troubles respiratoires du sommeil, les troubles du rythme circadien, les parasomnies, les troubles liés au mouvement. En premier lieu, l'insomnie que nous avons évoquée lors de notre précédente émission, pouvez-vous nous rappeler, nous en dire un peu plus ?
1: Alors, l'insomnie, c'est une maladie extrêmement fréquente et le patient se plaint de difficultés à s'endormir, de réveil fréquent ou de réveil trop tôt. Dans la nuit, avec une impossibilité de se rendormir et des conséquences, c'est-à-dire une fatigue, une somnolence la journée, des troubles de l'humeur, qui survient 3 fois par semaine, plus de 3 mois.
0: D'accord. Donc, il y a une définition qui est faite par un consensus international.
1: Tout à fait.
0: Pour dire qu'on fait une insomnie, il faut rentrer dans ce cadre.
1: Tout à fait. Et donc, forcément, on a tous mal dormi une nuit, 2 nuits, 3 nuits, quand ça se répète. Et effectivement, il y a un mal-être qui induit plein de conséquences au travail personnel et à long terme, à plus long terme, des maladies cardiovasculaires et d'autres problèmes de santé.
0: Mmh. Est-ce que les enfants, les nourrissons, les enfants, les adolescents, les jeunes adultes, les adultes, et les personnes plus adultes, disons, pour ne pas dire les vieux, ont des insomnies différentes.
1: Tout à fait. Par exemple, on peut prendre l'exemple de l'adolescent qui est typique. Les adolescents ont plus ce qu'on appelle un retard de phase. C'est plus un trouble du rythme circadien, mais c'est une insomnie d'endormissement. Pourquoi ? Parce qu'il y a plein de changements hormonaux et l'horloge biologique, elle est un peu décalée. Donc, qu'est-ce qu'ils font ? Le week-end, ils se lèvent trop tard.
0: Oui.
1: Donc, le dimanche soir, impossible de s'endormir,
0: oui.
1: Et lundi, ainsi de suite. Donc, ils sont un petit peu décalés. Et par exemple, les personnes âgées sont plus... ils sont plus une insomnie par réveil précoce. Ils s'endorment plus tôt, souvent sur le canapé. Donc, il y a des insomnies très différentes. Et l'insomnie, la personne, par exemple, qui est un peu déprimée, elle peut rester au lit longtemps, mais pas pour autant dormir. C'est ce qu'on appelle la clinophilie. Donc, on traîne un petit peu au lit, on n'a pas l'énergie, la force de se lever, mais on ne dort pas. Donc, toutes les insomnies sont différentes parce que ça fait partie de la vie. Il faut tenir en compte le métier, la personnalité de la personne. Il y a parfois plus anxieux, parfois plus rigide. Et donc, chacun a son contexte et chaque insomnie est quand même unique, mais il y a des caractéristiques en fonction des...
0: Donc vous proposez une prise en charge individuelle,
1: tout
0: personnalisée,
1: hein,
0: c'est ce
1: fait.
0: Qui est intéressant dans votre unité de sommeil. Hein.
1: Tout à fait.
0: Et, bon. Et alors, une question qui me vient en parlant des adolescents, c'est évidemment les écrans.
1: Ça participe.
0: Voilà, alors... Dans quelle mesure ça participe ? Il y a 2 sortes d'écrans, enfin il y a 3 sortes d'écrans. Vous avez l'ordinateur, mais bien souvent l'ordinateur on est assis, alors déjà c'est pas fait pour dormir.
1: Ouais.
0: Et puis il y a le flash lumineux, quoi, la stimulation lumineuse.
1: Donc,
0: il y a les tablettes, excusez-moi, et puis il y a les smartphones, les téléphones. Donc quel impact ça a sur l'insomnie et...
1: En fait, les ados, ils sont déjà décalés physiologiquement, ils ont une période décalée.
0: Ça, c'est normal.
1: C'est normal, c'est physiologique, une tendance à se coucher tard. Et en plus, ces écrans avec cette célèbre lumière bleue,
0: voilà.
1: La lumière bleue, elle mime le soleil.
0: Oui.
1: Et donc, qu'est-ce qu'elle fait ? Elle bloque la mélatonine.
0: Oui.
1: Donc, la mélatonine, c'est l'hormone de l'endormissement. Et donc, elle la décale.
0: Alors, parlez-nous un peu de la mélatonine.
1: Donc, la mélatonine, elle est produite par le cerveau.
0: Beaucoup de traitements sur mélatonine. Maintenant, on ne vit que par la mélatonine.
1: Tout à fait.
0: On ne dort que par la mélatonine.
1: Donc, on s'endort quand la mélatonine augmente.
0: Oui.
1: D'accord. Il n'y a pas de production de mélatonine la journée. Et on s'endort quand elle augmente. Et cette mélatonine, elle est bloquée par la lumière.
0: D'accord.
1: Donc, si vous allez vous coucher, cette mélatonine, elle est un petit peu décalée chez les adolescents. Et en plus, on met un écran bleu, on la décale. D'accord. Donc, ils n'ont pas le déclencheur pour s'endormir. Donc, normalement, on dit qu'il n'y a pas de cran au moins 2 heures avant.
0: 2 heures avant. Ça, c'est impossible parce que tout le monde regarde les écrans avant de dormir.
1: Et bon, il y a cet effet de l'écran, mais il y a l'effet de l'excitation.
0: Bien
1: donc,
0: sûr.
1: On joue, il y a les réseaux, donc on envoie des petits messages, des petits textos. Il y avait une étude faite par l'Institut national de sommeil et vigilance il y a 2 ou 3 ans. Il disait le nombre de textos de notifications qu'ils reçoivent pendant la nuit. Qui réveille les ados à 3 heures du matin.
0: Il faut enlever le déclencheur de texto, le petit ding.
1: Oui, effectivement. En fait, idéalement, mais je sais que c'est
0: difficile. C'est mettre sous un mode
1: avion. C'est le laisser dehors de la chambre.
0: Oui,
1: idéalement.
0: C'est vrai, oui.
1: Après.
0: Ah non, mais on dort avec son téléphone. Ouais. Le téléphone est devenu.
1: Idéalement, il faudrait. Il vaut mieux regarder un film à la télé. Au salon,
0: pourquoi
1: en famille, parce qu'il n'y a pas cette lumière bleue.
0: La télé n'a pas cette lumière bleue.
1: Ouais. Donc, il vaut mieux, là, assis, on regarde, et après, aller se
0: discuter,
1: coucher.
0: On peut échanger sur le
1: voilà,
0: film.
1: Voilà, et on choisit le film. Voilà. Il n'y a pas que...
0: On peut discuter.
1: voilà, tout à fait. Qu'est-ce qu'on choisit? Que regarder dans son lit.
0: Alors, vous avez... Bon, on a parlé de la mélatonine. J'ai une question qui me vient comme ça. Il y a énormément de produits pharmaceutiques à l'emporte-pièce, hein, ou autre, on pense sur la mélatonine. Est-ce que ce sont des bons traitements?
1: C'est quand il y a la bonne indication, oui.
0: Oui,
1: par
0: d'accord.
1: exemple, pour...
0: C'est l'indication de médecin. C'est un spécialiste qui doit dire, vous prenez la mélatonine. C'est
1: oui,
0: pas,
1: et on peut faire une préparation pharmaceutique,
0: voilà.
1: Et on peut le doser un petit peu plus, et il faut le prendre à une heure déterminée.
0: Voilà, c'est ça.
1: Et on ne peut pas prendre la mélatonine comme ça. Effectivement, il y a eu un boom.
0: C'est un produit de supermarché, maintenant. C'est-à-dire qu'on prend... C'est pas mal, le produit de supermarché. Mais c'est le comportement que je veux dire. C'est-à-dire qu'avant, on allait chez le médecin pour lui demander, il y avait une prescription.
1: Ouais.
0: Maintenant, on y va de moins en moins pour X raisons. On va chez le pharmacien. Et puis, maintenant, on prend la mélatonine sur Internet et on se soigne tout seul.
1: Il y a des LP, des libérations prolongées, immédiates. L'idéal, c'est consulter son médecin pour qu'il vous conseille si nécessaire. Mais en même temps, je réinsiste, si on est dans une insomnie, la mélatonine toute seule ne fera pas grand-chose si vous levez à midi parce que vous traînez au lit. Donc, c'est pas...
0: C'est important ce qu'on dit, parce que la prise en charge de l'insomnie est plurifactorielle et pas uniquement un bonbon.
1: Tout à fait.
0: Alors, maintenant, est-ce qu'on peut évoquer les hypersomnies? Après l'insomnie, les hypersomnies.
1: Donc, les hypersomnies, c'est lorsqu'on dort de trop. Et c'est une maladie rare, ce sont des maladies rares, mais tout autant handicapantes. Donc, vous avez entendu parler de la narcolepsie, c'est des personnes qui s'endorment un peu partout, qui font des siestes réparatrices, c'est très handicapant. Mais il y a aussi une maladie qui s'appelle l'hypersomnie idiopathique, c'est quand on dort trop et c'est pas réparateur. Donc, on a toujours envie de dormir. Et on fait des siestes de 3-4 heures et on met 5-6 réveils le matin.
0: Idiopathique, ça veut dire qu'on n'a pas d'explication.
1: Tout à fait. Tout à fait. Donc, on doit se mettre beaucoup de réveils pour arriver à se réveiller. Donc, c'est facile quand on habite chez ses parents, mais quand on est étudiant, qu'on habite dans un studio, ça devient problématique parce qu'on n'arrive pas à se lever.
0: Mm-hmm.
1: Donc, et ça se soigne pas à la cause puisqu'on ne la connaît pas, mais on va donner des médicaments éveillants qui vont permettre d'avoir
0: Alors,
1: une vie acceptable.
0: Alors, citez-nous quelques médicaments éveillants.
1: Donc, ça peut être la célèbre Ritaline qu'on donne pour le TDAH.
0: Ça se donne beaucoup.
1: Oui, le méthylphénidate, le Modiodal, le Modafinil, mm-hmm. c'est le traitement pour la narcolepsie. Maintenant, il y a d'autres médicaments comme le Sunosi ou le Pitolisant. Ce sont d'autres médicaments éveillants.
0: Alors, ces médicaments sont prescrits par le médecin généraliste ou alors par les médecins
1: hospitaliers. Par les médecins de
0: sommeil. Ça, il faut le dire parce que les gens vont aller voir leur médecin généraliste. Je veux de la Ritaline. Non, je ne peux pas prescrire. Ce sont des prescriptions spécifiques.
1: Oui, et c'est des médicaments d'exception. Hein, donc, ces médications.
0: Parce que la Ritaline, on ne la donne pas comme ça. Quoi,
1: oui, tout à fait. Et après, il faut faire des examen pour prouver qu'il y a cette
0: d'abord le diagnostic.
1: Oui, voilà, le diagnostic et après traiter. Et après, ce n'est pas des médicaments anodins. C'est important quand une maladie de se traiter, mais ce n'est pas quelque chose qu'il faut abuser, qu'il faut se dire, si je prends ces médicaments, je vais moins dormir. Non.
0: L'automédication, est quand même, on l'a traité déjà, l'automédication. Alors, l'automédication, quand on a quelque chose de simple, c'est pas mal, parce que ce n'est pas la peine de... Mais l'automédication, quand on a des maladies qui sont caractéristiques, il faut quand même être prudent. Maintenant, il est interdit d'interdire, comme en 68. Mais Et l'insomnie, c'est une maladie, donc il faut faire le diagnostic. Il y a un cadre qui fait le diagnostic. On n'est pas insomniaque parce qu'on ne dort pas trois nuits. On a une hypersomnie, il y a donc un diagnostic. Et une fois qu'on a un diagnostic, il y a une prise en charge. Donc on a dit qu'ils sont multifactoriels avec des médicaments spécifiques. Alors, maintenant, j'aimerais aborder les troubles respiratoires du sommeil, c'est-à-dire les problèmes de respiration pendant les phases de sommeil.
1: Donc, les troubles respiratoires du sommeil, c'est un ensemble de maladies qui sont constituées par des personnes qui font des pauses respiratoires. Il faut savoir qu'on fait tous des pauses respiratoires. On fait jusqu'à 5 fois par heure des pauses respiratoires, c'est normal. La respiration, elle n'est pas régulée de la même façon la journée que la nuit. Elle
0: quand
1: est
0: on
1: pas
0: dort, c'est-à-dire qu'on fait des pauses respiratoires pendant le sommeil.
1: Oui, tout le monde.
0: On fait des pauses respiratoires dans la journée parce que des fois, on a le couple soufflé parce qu'on écoute une émission qui n'est pas intéressante. Parce qu'on parle, donc pendant qu'on parle, eh bien, on ne respire pas. Donc il y a des pauses respiratoires de la vie. Mais dans le sommeil, c'est-à-dire alors qu'on croit qu'on est calme, tout ça, il y a des pauses physiologiques jusqu'à 5, vous m'avez dit ?
1: Par heure.
0: Par heure, oui, donc c'est énorme.
1: Donc 5 par heure. Et donc parfois, on en fait de trop. Pourquoi ? Parce que le pharynx, qui est le tuyau au niveau de la gorge, se ferme. Donc se bloque. Et donc, on en fait un peu trop. Donc on s'arrête de respirer beaucoup de fois dans la nuit. Bah, forcément, le sommeil n'est pas réparateur. Donc forcément, on ne fait pas de sommeil profond. Donc en somnolant la journée, on a des conséquences. Mais ça, il faut le comptabiliser. Donc, il faut le comptabiliser et ça se comptabilise par heure de sommeil. Donc, on va vous enregistrer la nuit, on va regarder comment vous dormez, on va comptabiliser les pauses de plus de 10 secondes. Pour dire qu'une pause est pathologique, donc elle n'est pas normale, il faut qu'elle soit d'une durée de plus de 10 secondes.
0: Voilà, c'est ce que nos auditeurs ont subi, pour certains, avec cet enregistrement de sommeil qui est extrêmement agréable à vivre, dans un lit avec un appareil qui vous réveille, qui vous prend l'attention. Donc il faut explorer avant de traiter.
1: Tout à fait. Donc, on va explorer et on a un premier cas de figure. Par exemple, on fait plus de 30 apnées par heure. Donc là, c'est sévère.
0: C'est énorme, oui.
1: Ça, c'est sévère. Donc là, il va falloir traiter. Donc, ça peut être une machine qui vous envoie de l'air. C'est très mécanique. On envoie de l'air et ça ouvre le pharynx. Mmh. Donc, si vous mettez l'appareil, vous ne faites pas d'apnée. Si vous ne la mettez pas, vous en refaites.
0: D'accord.
1: Et
0: alors les gens revivent avec ça. Hein. Ils sont sous oxygène, comme il dit. J'ai ma machine à oxygène.
1: Oui, ce n'est pas de l'oxygène, c'est de l'air.
0: C'est de l'air. Ils ont leur machine.
1: Oui, et donc ça marche très bien dans la majorité de cas. Après, on a l'état intermédiaire lorsqu'on fait entre 15 et 30 apnées de sommeil. Là, on dit que c'est des apnées modérées. Mm-hmm. Et donc là, il faut recevoir le patient en consultation et discuter avec lui. Est-ce qu'il y a beaucoup de symptômes ? On est très somnolent, donc on peut traiter avec la machine. Est-ce que finalement, il n'y a pas de symptômes, mais il y a des gros amygdales ? Donc peut-être il faut un avis ORL pour voir si ce n'est pas les amygdales.
0: Le larynx, pour préciser, le pharynx, c'est le fond de votre gorge, hein, c'est où la langue émerge, si vous voulez. Ça, c'est le pharynx. Le larynx, c'est un peu plus bas, hein, c'est à la trachée, c'est ce qui permet à l'air de rentrer et aussi de se fermer pour pas que le bol alimentaire, c'est-à-dire ce qu'on mange, passe dans les poumons. C'est pour remettre à l'anatomie. Donc là, à ce moment-là, vous nous dites...
1: Donc il y a d'autres solutions, parce qu'on fait des apnées aussi, parce qu'on est en surpoids parfois. Donc quand on est en modéré, il faut discuter. Par exemple, c'est un monsieur qui est chauffeur poids lourd et qui s'endort sur la route, on va avoir envie de lui mettre un appareil.
0: Oui.
1: Par contre, si c'est un patient qui ne travaille pas et qui entame un régime et qui va perdre 5 kilos, peut-être on peut patienter. Donc,
0: Et pour les retraités ?
1: C'est cas par cas. Les retraités, il faut déjà pouvoir les recevoir en consultation parce qu'ils sont
0: très
1: occupés.
0: Ils sont très actifs, oui.
1: Ils sont très occupés. Donc, pareil, je reviens à la médecine personnalisée.
0: D'accord,
1: il faut voir le patient et il faut voir les maladies qu'il a, voir les médicaments qu'il a et voir avec lui qu'est-ce qui peut marcher le mieux.
0: Là, vous travaillez avec les pneumologues.
1: On travaille avec les pneumologues, avec les ORL, avec les kinés maxillofaciales, avec les odontologues. On travaille avec un panel de...
0: Les odontologues ?
1: Oui, parce que parfois... C'est parce qu'on a une machine...
0: Ce sont les spécialistes de la commande...
1: Des dents.
0: Des dents. Hein,
1: des dents. Et parfois, ça arrive qu'on ait la mâchoire un petit peu vers l'arrière, donc il n'y en ait pas d'espace, et ça soit ça le problème qui provoque des apnées. Donc on peut même consulter un chir maxillofacial pour avancer.
0: Ouais. Les cardiologues, vous m'avez dit.
1: Et les cardiologues aussi.
0: Alors, comme vous parlez des dents, le bruxisme, en deux minutes.
1: Les bruxismes,
0: deux secondes.
1: C'est on grince des dents. Donc malheureusement, il n'y a pas trop de solutions, mais il faut déjà mettre une gouttière, pour protéger, mais parfois la toxine botulique, ça marche. Donc, on fait la toxine, ce qui permet de détendre le muscle et on brûle moins.
0: Le CHU est un référent. Pour la toxine botulique, il faut des référents. Donc, le CHU est un référent.
1: Oui, il y a le docteur Castelnuovo Giovanni, oui. Neuro, qui là est un peu parti, mais il reste pour faire les toxines une fois tous les 15 jours ou tous les mois.
0: Ouais. Je vous remercie. Je vous propose à présent, sans que notre sommeil soit troublé, une petite pause musicale avec une musique pour dormir bien, une musique pour s'immerger dans un sommeil profond.

0: 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Nous recevons aujourd'hui le docteur Béatrice Abril, qui est spécialiste du sommeil, chef de service de l'unité des troubles du sommeil et acupuncture au CHU de Nîmes. Elle nous parle des maladies et troubles du sommeil. Alors, à présent, j'aimerais qu'on aborde les troubles du rythme circadien, en précisant que circadien, c'est-à-dire le rythme de la journée. Les troubles du sommeil dus au rythme de la journée.
1: Les troubles du rythme circadien, c'est quand il y a un décalage avec sa propre horloge biologique. Donc, on a tous une horloge biologique qui guide notre corps sur 24 heures. Et qui nous dit, par exemple, il y a des personnes qui sont du soir, et des personnes qui sont du matin, des personnes qui sont neutres. Et comment on sait si on est du soir ou du matin ? C'est pendant les vacances. Donc, quand il n'y a plus de contraintes, si les personnes du soir, elles se décalent. Elles ont tendance à se coucher à une heure du matin.
0: Ça, c'est important. Dire, pour savoir si on est du matin ou du soir, et bien pendant les vacances, au bout de quelques jours, quand on reprend un cycle normal qui n'est pas rythmé par le réveil ou par les obligations, on peut savoir si on est plutôt du soir, c'est-à-dire qu'on va se coucher tard et avoir des activités, ou plutôt du matin, c'est-à-dire qu'on va se réveiller tôt et avoir des activités.
1: Voilà. Donc, ça, globalement, on le sait. Et on sait du soir au matin. Et donc, quand il y a un conflit entre ce qu'on appelle son chronotype, donc si on est du soir, du matin ou neutre, et l'activité de tous les jours, le travail, les enfants, les emmener, ben là, il y a un conflit et ça ne marche plus. Donc ça, c'est ce qu'on appelle le trouble du rythme circadien. Donc c'est, par exemple, le couche-tard qui doit se lever à 6 heures du matin.
0: D'accord.
1: Il n'y arrive pas, parce qu'il n'arrive pas à se lever tôt.
0: Il
1: ne
0: dort pas assez.
1: Ou le lève-tôt qui va se lever à 4 heures du matin, et forcément à midi, il est KO.
0: Oui.
1: Donc on va travailler, et pour travailler sur ça, et on va travailler beaucoup avec la mélatonine, et travailler avec un agenda de sommeil. Donc on va proposer aux patients de nous faire un agenda de sommeil sur 3 semaines, avec l'heure du coucher, l'heure d'endormissement, l'heure du réveil, l'heure du lever, si on fait de sieste ou pas, pour étudier non seulement le nombre d'heures de sommeil, mais pour essayer de proposer des horaires, des solutions qui soient plus faciles pour gérer leur quotidien.
0: D'accord, donc on fait un diagnostic de comportement pour faire un traitement de comportement.
1: Ouais.
0: Donc on est dans la thérapie cognitivo-comportementale que vous nous évoquiez.
1: Tout à fait. Et on peut même donner des recommandations au médecin de travail. Donc lui, étant donné son chronotype, peut-être il ne faut pas qu'il travaille du matin, ou après ça arrive ou pas.
0: Et ma question suivante, et les pathologies que j'aimerais aborder, ce sont les parasomnies. Qu'est-ce que vous pouvez nous en dire?
1: Alors, les parasomnies, c'est un événement qui survient pendant le sommeil, étonnant, différent. Les parasomnies, c'est le somnambulisme, le terreur nocturne ou les troubles du comportement au sommeil paradoxal. Le somnambulisme et les terreurs nocturnes, c'est en début de nuit, c'est en sommeil lent profond. Donc notre cerveau est en sommeil lent profond et les muscles s'activent, donc on va déambuler.
0: C'est-à-dire que, excusez-moi, le somnambule dort.
1: Oui. Il est en sommeil.
0: Voilà. Ouais. On dit souvent là, parce qu'on a toujours dit que c'était les femmes. C'est
1: autant
0: de femmes que l'homme. Non, mais au 19e siècle, c'était les femmes. C'est comme l'hystérie, c'était les femmes, pas les hommes. Donc il y a autant d'hommes que de femmes. Donc il dort. Pour lui, il dort. Il a passé sa nuit dans son lit.
1: Ouais.
0: Mais en fait, il se lève, marche et déambule dans la maison et on voit son frère, sa sœur, son cousin marcher, aller ouvrir le frigidaire, boire un coup. Et pourtant, il dort. Ça, c'est important. Hein.
1: Tout à fait.
0: Voilà.
1: Donc, et les terreurs nocturnes, c'est la même chose. Il dort. C'est pour ça que les parents ont beaucoup de mal à...
0: Donc là, ils sont effrayés. Enfants, non ? Il peut y avoir des adultes.
1: C'est souvent des enfants. Les terreurs nocturnes, c'est souvent des enfants. Ils sont effrayés, ils transpirent, ils voient des monstres. Et on a beaucoup de mal à les remettre à dormir, mais ils dorment déjà. Donc c'est aller.
0: Oui, c'est ça. Les gens dorment alors qu'ils souffrent.
1: Et entre les deux, il y a ce qu'on appelle les éveils confusionnels. Les éveils confusionnels, c'est vous réveillez, vous ne savez pas où vous êtes. Et il n'y a pas de déambulation comme le somnambulisme. Et donc, ces trois éléments, le terreur nocturne, somnambulisme, éveil confusionnel, c'est des parasomnies du sommeil lent profond, donc des débuts de nuit. Donc, il y a un mythe qui dit qu'il ne faut jamais réveiller les somnambules.
0: Si,
1: on peut les réveiller, mais ils dorment. Donc, ce n'est pas drôle.
0: C'est pas drôle
1: pour eux, mais on peut les réveiller. Idéalement, on les raccompagne au lit.
0: Ils suivent, en principe, ils suivent. On les allonge et puis on leur fait continuer la nuit dans leur lit, comme d'habitude.
1: Tout à fait.
0: Donc, il ne faut pas s'affoler.
1: Et c'est extrêmement fréquent et normalement, ça passe avec l'âge.
0: Alors là, pour information, on a confondu somnambulisme et hypnose. Ça n'a rien à voir.
1: Non.
0: L'état l'état d'hypnose est un état qui n'est pas un état somnambulisme. Mais au 19e siècle, on faisait la confusion. Hein, donc c'est pour ça que je l'ai dit. Et alors, l'autre question que je voulais vous poser, c'est existait-il des troubles liés au mouvement? Et quels sont-ils, quoi, hein?
1: Oui, les troubles, notamment le syndrome des jambes sans repos et les mouvements périodiques des jambes, c'est extrêmement fréquent, à différents encore, comme l'insomnie, différents degrés de sévérité. Et c'est ce qu'on appelle les impatiences. Donc, c'est une sensation d'agacement, d'énervement le soir au coucher, éveillé, hein, au coucher, qui fait qu'on doit bouger. Et dans 85% de cas, c'est associé à des mouvements périodiques des jambes pendant le sommeil. Donc ça, c'est le conjoint qui dit « t'arrêtes pas de bouger les pieds ».
0: Mais le diagnostic dans le sommeil, c'est le conjoint.
1: C'est le conjoint.
0: L'apnée du sommeil, il dit « écoutez, je suis inquiet parce qu'il a des pauses de sommeil, les gens ne se rendent pas compte, hein. » C'est le conjoint qui fait le diagnostic. Hein.
1: Tout à fait, c'est le conjoint. Et donc, si on a des mouvements périodiques des jambes isolés, on traite rarement. Bon, c'est un peu pénible pour le conjoint, mais si on a des impatiences, c'est une cause d'insomnie, d'endormissement. Donc les impatiences, donc pareil, on va éliminer les facteurs déclencheurs. Parfois, on dit que le chocolat le déclenche. Parfois, on dit que le vin blanc.
0: Le vin blanc, non, c'est impossible.
1: Le déclenche. Donc, on va éliminer tous ces facteurs. On va regarder le fer, parce qu'on a vu qu'il y a un manque de fer. Donc, on va éliminer. Et après, on va donner des traitements, ce qui peut être ponctuel ou qui peut être au quotidien, comme un petit peu de dopamine ou un petit peu de gabapentine ou de pré-gabaline, qui va soulager, qui va permettre de s'endormir.
0: Excusez-moi, ce sont des noms de molécules. Hein, c'est pas des noms de... Parce que maintenant, on sert surtout de molécules. Ouais. Mon temps, on mettait des spécialités, mais non. Ouais. Et vous avez des résultats?
1: Ah oui, il y a de très bons résultats. Il y a de très bons résultats, mais c'est... notamment, les dopamines, on le donne de moins en moins, mais c'est des médicaments difficiles à manier.
0: Mais donc pourquoi il faut on le donne vraiment... de moins en moins?
1: Parce qu'il y a cet effet d'augmentation, c'est-à-dire que plus on prend... Plus on a envie de prendre. Et à un moment donné, il y a des...
0: Plus on prend, plus on est obligé de monter la dose.
1: Oui, il y a eu des erreurs, et donner le matin, et du coup... ça devient un truc très complexe et il peut y avoir des troubles des impulsions. Mmh. Vous savez, des personnes qui n'arrivent pas à se freiner quand ils jouent.
0: Oui, des troubles psychologiques, etc. Écoutez, merci de vos éclaircissements sur ces troubles du sommeil qui sont complexes. On pourrait faire 10 émissions sur ces troubles du sommeil, mais peut-être qu'on en fera d'autres, si vous êtes d'accord, notamment sur les impatiences ou d'autres choses, si notre présence vous convient. Ben, merci à vous, Béatrice Abril, et merci de votre présence parmi nous aujourd'hui. Merci infiniment.
1: Merci.
0: Alors, j'ai l'habitude, comme vous savez, de finir cette émission par une rubrique de fin d'émission des livres sur la santé, des livres que nous conseille le docteur Béatrice Abril sur le sommeil, un autre
1: livre. Il y a le professeur Pierre-Alexis Geoffroy qui a publié récemment un livre qui s'appelle « La nuit vous appartient », je ne l'ai pas lu, mais avec plein d'anecdotes, un peu histoire et un peu sur les pathologies qui... selon j'ai entendu dire, est très bien. Donc,
0: mais si ça vous intéresse, alors,
1: voilà, tout à fait.
0: Pour ceux qui dorment mal, eh bien, lisez, peut-être que vous dormirez mieux. En tout cas, un grand merci pour ce conseil. Je vous remercie beaucoup. Alors, je remercie Louis à la technique et Chanel au visuel, ainsi que toute l'équipe de Radio Alliance Plus. 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En attendant, prenez bien soin de vous. Je vous remercie de votre attention et de l'écoute de votre santé en trésor sur Radio Alliance Plus sur 103.2 FM. À bientôt, je reste votre bien dévoué.
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cauchemar serait de me retrouver la terrasse d'un restaurant sans rien avoir à dire, de me sentir gêné en attendant cette commande qui ne vient pas, et de faire comme si de rien n'était, de sourire bêtement en m'allumant une troisième Marlboro médium. 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
3: Merci d'écouter RFI. Il est 10h en temps universel, midi à Paris, 13h à Riyad.
4: Charlotte de Rouen.
3: Bonjour à tous. L'Arabie Saoudite a connu les pires attaques sur son territoire depuis 10 ans. Des frappes des rebelles houthis contre les aéroports et les infrastructures énergétiques hier et avant-hier. Le ministre saoudien de l'énergie appelle à y répondre fermement. De nouvelles sanctions européennes contre la Russie. Elles visent 1600 entités et individus, tous liés à la guerre par Moscou, menée par Moscou contre l'Ukraine. Les importations de voitures hybrides chinoises plafonné à 350 000 véhicules par an en vertu d'un accord conclu entre Bruxelles et Pékin. Et puis le prix Nobel de l'économie décerné aux Américains Michael Woodford et Robert Hall. On reviendra sur leurs travaux à la fin de cette édition. Les vols n'ont toujours pas repris à l'aéroport de Riyad, visé par plusieurs attaques meurtrières ces derniers jours. Des frappes qui ont fait 13 morts samedi et un autre hier dimanche. Les installations énergétiques du Royaume ont aussi été visées. L'Arabie Saoudite, qui est un soutien militaire actif du gouvernement yéménite, en guerre avec les rebelles houthis depuis 2014. Les explications de Joseph Clément.
5: À la suite d'une offensive éclair à la début du mois de septembre, la milice houthie s'était emparée du détroit de Bab el-Mandeb, la porte des exportations pétrolières saoudiennes vers l'Europe. Ce qui n'a pas été du goût du royaume saoudien. Il a alors pressé le gouvernement yéménite de reprendre le chemin de la guerre contre les houthis. Atteints par les frappes aériennes saoudiennes, les houthis ont alors décrété que l'espace aérien saoudien était fermé et ont entamé une campagne de bombardement contre les aéroports que nous connaissons actuellement ici à Riyad. Tout dans le pays a été fait pour gommer l'intensification du conflit. Mais il faut dire que depuis la semaine dernière, la population prend conscience de la gravité des explosions avec les premiers morts et les très nombreux blessés qui sont arrivés dans les hôpitaux ces derniers jours. Avec un trafic aérien très perturbé, en plus des attaques sur les infrastructures pétrolières, le conflit est donc de plus en plus visible aux yeux de tous. Un défi posé à l'Arabie, une puissance régionale qui accueille ce mois d'octobre une série de conférences internationales d'importance. Joseph Clément, Riyad, RFI.
3: Et ce lundi, le ministre saoudien de l'énergie appelle à répondre fermement à ces attaques. L'Iran, de son côté, se dit préoccupé par l'escalade entre l'Arabie saoudite et les rebelles houthis. Téhéran se dit disposé à faciliter le dialogue entre les parties. Au Yémen, les rebelles houthis ont resserré leur étau sur Taïz, dans le sud-ouest du pays. Des combats ont fait plus de 60 morts en 24 heures. Toutes les sorties de la ville sont désormais bloquées par les combattants pro-iraniens qui ont mené dans la nuit encore plusieurs attaques contre des positions gouvernementales. De nouvelles sanctions européennes contre la Russie. Elles visent 1600 entités et individus qui sont liés à la guerre que mène Moscou contre l'Ukraine. Les chefs de la diplomatie des 27 pays de l'Union l'ont décidé lors d'une réunion à Luxembourg ce matin. Le ministre français des Affaires étrangères, Jean-Noël Barrot, y était. On l'écoute.
6: Les sanctions que nous prenons aujourd'hui, 1600 désignations, c'est tout simplement le plus gros volet de sanctions que nous ayons jamais prises depuis le début de la guerre. Est-ce que les sanctions fonctionnent ? Oui, elles ont privé la Russie de Vladimir Poutine de l'équivalent de 500 milliards d'euros de ressources qui auraient été sinon engouffrées dans cette guerre coloniale. 500 milliards, c'est l'équivalent de plus de trois années d'efforts de guerre. Donc nous avons privé Vladimir Poutine, grâce à ces sanctions européennes, des ressources dont il aurait eu besoin ou dont il aurait besoin pour mener sa guerre pendant 3 ans.
3: Le ministre français des Affaires étrangères Jean-Noël Barrot, l'Ukraine répondra si la Russie ne respecte pas une trêve énergétique cet hiver. Voilà les mots ce lundi du président Volodymyr Zelensky après l'annonce inattendue par le président américain d'un cessez-le-feu sur les infrastructures énergétiques entre Kiev et Moscou. C'est l'un des dossiers les plus sensibles entre l'Union européenne et la Chine. Les importations de voitures hybrides chinoises vont être plafonnées à 350 000 véhicules par an en vertu d'un accord conclu entre Bruxelles et Pékin, accord qui réduira de moitié les exportations actuelles vers l'UE qui devait atteindre 800 000 véhicules en 2026. Les constructeurs européens sont à la traîne dans ce domaine qui emploie des milliers de personnes en Europe. Cet accord va donc permettre de mieux protéger le marché européen de la concurrence déloyale, s'est félicité le président français. Emmanuel Macron qui se rendra aujourd'hui au Mondial de l'automobile qui s'ouvre à Paris. Une soixantaine de marques ont confirmé leur présence et pour la première fois, un nombre record de constructeurs chinois, justement un mondial placé sous le signe de l'électrique. Les ventes de voitures électriques neuves sont en nette progression depuis le début de l'année et désormais c'est au tour du marché de l'électrique d'occasion de décoller en France, comme a pu le constater Jeanne Bartoli dans une concession près de Paris.
7: Dans cette concession des Hauts-de-Seine, ce sont désormais plus de la moitié des clients qui viennent se renseigner sur des véhicules électriques neufs ou d'occasion. Un véritable retournement de marché selon Fatia Commercial.
8: C'est plus les clients qui viennent pour de l'électrique et plus le contraire. On n'appelle plus les clients pour changer de véhicule et passer sur de l'électrique. C'est les clients qui poussent la porte et qui demandent à avoir des véhicules électriques.
7: Et désormais, les véhicules d'occasion ne sont plus boudés par les futurs acheteurs.
9: Neuf, pas forcément, parce que ça, c'est un certain coup, mais électrique oui et occasion oui, mais il y en a pas beaucoup, donc on regarde.
7: Des acheteurs qui privilégient des modèles d'occasion récents et des garanties sur l'état des batteries, comme Bernard, 65 ans, tous espèrent faire des économies rapidement.
10: J'évalue au minimum à 50% et encore minimum le gain sur le carburant.
11: Les gens viennent pour ça au départ, ils viennent vraiment parce qu'ils ont la sensation de se faire avoir sur le prix du carburant actuel.
7: Vincent Maire, chef des ventes de la concession.
11: On a beaucoup plus de demandes pour le passage à l'électrique, donc beaucoup plus de modèles thermiques qui rentrent. Moins il va y avoir de demandes sur les véhicules thermiques et moins le prix de reprise où le prix de vente sera élevé, c'est que le marché est en train de tourner.
7: Selon une enquête du site de revente de voitures d'occasion La Centrale, les recherches de voitures électriques d'occasion ont bondi de plus de 200% en France depuis le début du conflit au Moyen-Orient.
3: Dans le sud de la France, le principal et une enseignante d'un collège ont été blessés par balle. Un jeune a été interpellé. Cet établissement n'était pas concerné par le mouvement de protestation lycéen. On y reviendra avec plus de détails dans nos prochaines éditions. L'association Égalité et Réconciliation de l'essayiste d'extrême droite Alain Soral, visé par une procédure de dissolution en France. Ça fait près de 20 ans que par ce biais, Alain Soral, ancien membre du Front National, propage des propos complotistes et antisémites. Alors pourquoi une dissolution maintenant? Élément de réponse avec Marie Cazadebé.
12: Dissoudre Égalité et Réconciliation, c'est tenter d'enrayer la propagation des idées d'Alain Soral via les canaux de diffusion de l'association, ses réseaux sociaux, son site internet et ses médias. Depuis plus de 20 ans, Alain Soral diffuse dans ses ouvrages un discours de haine envers les juifs, les étrangers, les femmes, les homosexuels. Dans la sphère masculiniste, il est devenu une source d'inspiration. À titre personnel, Alain Soral a été condamné plus d'une vingtaine de fois pour incitation à la haine, injure, apologie ou contestation de crimes contre l'humanité. Il a échappé à la justice ces dernières années en s'exilant en Suisse, puis en Russie. Mais son nom est revenu il y a une dizaine de jours dans l'actualité, lorsque le média d'investigation Mediapart publie de nouvelles révélations sur des messages antisémites attribués à Jordan Bardella, le président du Rassemblement National lorsqu'il était jeune militant. Le site décrit sa fascination pour Alain Soral dans un message publié en 2013. Jordan Bardella aurait donné raison à la théorie de l'idéologue antisémite en dénonçant une soumission de la France à la logique sioniste, peut-être la référence de trop pour le ministre. ministère de l'Intérieur.
3: Une précision signée Marie Cazadebé. Le prix Nobel d'économie vient d'être décerné aux Américains Michael Woodford et Robert Hall. Claire Fage, ils récompensent leurs travaux sur la politique monétaire.
13: Oui, ils ont mis au point de nouveaux modèles macroéconomiques qui ont amélioré notre capacité à mettre en œuvre des politiques de stabilisation efficaces, a salué le comité Nobel. Robert Hall, 83 ans, est un macroéconomiste en économie appliquée, ancien professeur à Stanford. Les travaux sur la politique monétaire n'avaient pas été récompensés depuis longtemps et de fait, le nom de son co-lauréat, Michael Woodford, faisait partie des favoris. À 71 ans, l'économiste américain a enseigné dans les universités de Columbia, Chicago et Princeton. Il est l'auteur en 2003 d'un ouvrage qui est devenu une référence sur la macroéconomie monétaire intitulé « Intérêts et prix, les fondations d'une théorie de politique monétaire », un sujet d'actualité brûlante en ce moment alors que l'inflation liée au prix de l'énergie est un grand défi dans la plupart des pays du monde.
3: Claire Fage du service économie de RFI. Restez avec nous à l'écoute de la Radio du Monde. Tout de suite, vous retrouvez Emmanuel Bastide pour 8 milliards de voisins. Bonjour Emmanuel.
14: Bonjour Charlotte de Villers. Pardon, Charlotte de Rouen. Un prochain journal dans 50 minutes. Et chez 8 milliards de voisins, nous allons parler des rites et des rituels dans vos vies.
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16: Bonjour à toutes et à tous. Vous écoutez les idées de sortie de Radio Alliance Plus. Mardi, le Nîmes Métropole Jazz Festival continue d'enchanter la région. La salle de l'Odéon à Nîmes vous propose de découvrir Esmatoula Alizada et le projet Yaran. Entre préservation de sa culture et exploration de nouvelles formes musicales, le jeune musicien raconte l'histoire de son peuple persécuté en Afghanistan. Issu de la minorité Hazara, Esmatoula Alizada est formé à la dambura et à l'harmonium, instruments traditionnels ancestraux. Sa rencontre il y a quelques années avec Nicolas Beck donne vie au projet Yaran, où traditions afghanes et influences européennes se croisent naturellement. Yaran signifie « amitié » en persan. Un mot qui incarne l'esprit de ce projet fondé sur le partage, la transmission et la rencontre entre les cultures. Au programme sur la scène de l'Odéon, un dialogue musical unique mariant rythme envoûtant et texture électrique. Un sublime voyage entre tradition et modernité. Yaran est à découvrir mardi à 20h. Mercredi, c'est un rendez-vous jeune public qui vous attend à Paloma. Les petites oreilles sont invitées à découvrir Graines de géante. Graines de géantes, ce sont 5 courts-métrages qui mettent à l'honneur les filles. Des filles géantes à l'écran, oui, mais surtout des filles géantes par leurs actions et gestes du quotidien, qui font d'elles des filles extraordinaires. Elles se questionnent, elles jouent, elles rêvent, elles s'entraînent, elles dansent, elles chantent, elles vivent. Pour accompagner ces 5 courts-métrages, David Gubitsch et Serena Fisso vont puiser dans leur répertoire de sons, de rythmes et de musique outre frontières pour les mélanger à des créations originales ou d'autres langues que le français viendront chatouiller les oreilles. Il y a toujours une invitation au voyage dans leur proposition. Laissez-vous embarquer en amenant toute la famille à Paloma, mercredi à 16h30. Mercredi et jeudi, le collectif Le Grand Cerf Bleu présente Deux Lumières, un récit de fiction intime nourri d'une immersion au cœur du monde taurin occitan. Le metteur en scène Jean-Baptiste Ture y explore avec finesse les paradoxes de la corrida. De son enfance biterroise, il conserve des images brûlantes. Les férias, la reine comme théâtre de la mort et cette étrange fascination mêlée de rejet pour la culture taurine. Que révèle cette pratique de notre humanité ? Que dit-elle de notre rapport aux interdits, à la violence ? Pour y répondre, il part à la rencontre de matadors, d'aficionados et d'élèves d'école taurine. Pourquoi, aujourd'hui encore, des adolescents rêvent-ils de devenir toreros ? Une conversation avec l'acteur David Ayala, arlésien dont le père est une figure du milieu, agit comme un déclic. Il commande à Asilistano un texte inspiré de leur échange et de cette matière documentaire. De cette collaboration naît une œuvre à la frontière du réel et de la fiction, traversée par des thèmes universels. La mort, l'héritage, les origines et les rêves de gloire. Sur scène, David Ayala en livre une interprétation habitée pour une expérience aussi troublante que captivante. À découvrir mercredi à 19h et jeudi à 20h au Théâtre de Nîmes.
17: c'était les idées de sortie de Radio Alliance Plus. Merci beaucoup pour votre écoute et votre fidélité. Je vous souhaite une agréable journée sur le 103.2 en DAB+ et sur notre site internet. On se retrouve dès demain pour de nouveaux rendez-vous.
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0: Bonjour chers amis, chers auditeurs et auditrices qui nous écoutez pour parler encore de la mort. Vous êtes au Café de la Mort, encore une fois, avec Jean-Paul Sauzède.
1: Bonjour.
0: Qui, je vous le rappelle, est thérapeute de couple. Pas spécialement, pas spécialisé dans la mort,
1: non,
0: mais ça peut arriver aussi.
1: Mais il y a des morts du couple aussi.
0: Voilà, ça peut arriver aussi. Et puis nous faisons partie tous les deux du groupe des services funèbres de l'Église protestante unie tout de même.
1: C'est ça, nous organisons bénévolement, nous accompagnons en tout cas des familles dans le deuil.
0: Voilà.
1: Pour les accompagner dans leur chagrin, pour mettre des mots sur les personnes qu'ils ont perdues, puis trouver les mots d'une célébration qui soit juste. Juste voilà. Dans leur expression spirituelle, juste dans l'expression de leur chagrin. Juste dans l'expression de ce qui se traverse au moment du décès et de la perte d'un être cher.
0: Et voilà, donc, vous saurez une petite partie de ce qu'on fait. Peut-être qu'on aura l'occasion d'en reparler.
1: Oui, ça serait bien d'ailleurs.
0: Peut-être, voilà, au mois de juin, on mijote là-dessus.
1: Oui,
0: peut-être
1: ça.
0: Qu'on pourrait amener un ou deux invités avec nous pour parler de ce que nous faisons dans ce... dans ces enterrements pour l'Église protestante. Mais pour aujourd'hui, je voudrais reprendre un petit peu ce que nous avons fait la dernière émission avec Hélène Derone, qui est présidente honoraire de l'association Soins Palliatifs 30 et qui nous a parlé donc longuement des soins palliatifs et de son association, des visites auprès des malades en soins palliatifs. Et donc, nous avons appris beaucoup de choses. Jean-Paul Sauzède, est-ce que vous avez appris quelque chose de particulier ou est-ce que ça vous a amené à des réflexions après notre émission, peut-être, ça a mijoté chez vous ?
1: Un petit peu, et puis j'ai bien apprécié, ils ont un dépliant qui a comme titre « Être là ». Et je trouve que c'est un beau cri d'engagement, d'engagement bénévole, mais d'engagement affectif aussi, parce que être là, c'est pas si simple. Être là avec des personnes qui sont en fin de vie, qui parfois ne sont plus là, psychiquement ou physiquement, psychiquement en tous les cas, et comment être là avec des personnes qui sont diminuées, sans mettre des mots déplacés, sans mettre des consolations mensongères, sans mettre des illusions totalement vaines. Je trouve que c'est un vrai gageur, c'est un vrai défi en tant qu'accompagnant des personnes en fin de vie de pouvoir être là. C'est vrai pour ces personnes en fin de vie, mais c'est vrai aussi pour n'importe quelle situation, hein, comment être là avec l'autre.
0: Oui, je pense que vous connaissez bien ça aussi.
1: Oui,
0: en tant que thérapeute, l'écoute, c'est le principal.
1: C'est comment être là avec l'autre, effectivement.
0: Oui. Donc c'est vrai qu'elle nous a dit un peu comment ça se passait pour les visiteurs, les visiteuses. Elle nous a parlé des différentes relations et peut-être nous pourrions revenir aussi là-dessus, ou plutôt élargir le sujet avec ce que nous pourrions développer au niveau des contraintes un peu de chacun et de chacune. Les contraintes avec les médecins, par exemple.
1: Oui.
0: Qu'est-ce qui se passe entre le médecin et le malade, entre le médecin et la famille, entre le médecin et les visiteurs, les visiteuses?
1: Chacun, de ce que j'ai compris, de ce qu'elle nous peut rapporter, puis de mon expérience et de la vôtre, sans doute, Christiane aussi, chacun est dans une contrainte ou dans une mission très spécifique qui ne sont pas toujours conciliables. Par exemple, je pense que la contrainte d'un médecin, selon son serment, selon son engagement professionnel, c'est de faire vivre, c'est en tout cas de soigner, et puis d'éviter la souffrance. Quoique, regardons bien qu'il y a quelques années encore, la douleur on ne luttait pas contre la douleur comme aujourd'hui, il y avait une vision assez christique et catholique, et ce n'est pas pour jeter la pierre, loin de là, où la souffrance était entre guillemets normale, en tous les cas, si ce n'est souhaitable, en tout cas normale, elle pouvait nous rapprocher du Christ. C'était une vision très sacrificielle, doloriste, qui a heureusement été en général dépassée aujourd'hui, mais il y a effectivement un enjeu pour le médecin qui est d'une part, d'atténuer au maximum la souffrance, et fort heureusement, il y a des moyens très efficaces aujourd'hui. Et puis d'autre part, d'aider à continuer à vivre. Mais jusqu'où vivre et qu'est-ce que vivre ? Est-ce que vivre, c'est continuer à maintenir un organisme psychique et physique vivant ? Mais dans quelles limites et dans quelles contraintes ? Je crois que c'est tout le débat de la question. Enfin, c'est tout le débat et c'est toute la question que se posent aujourd'hui les légistes par rapport à la loi sur l'aide à mourir. Et puis la question que se posent les médecins dans les cercles où ils sont en équipe médicale, dans des questions éthiques pour savoir est-ce qu'on arrête ou est-ce qu'on continue.
0: Et la question, c'est aussi quelles sont les relations du médecin. Je ne sais pas si vous avez vu ça, vous, particulièrement, parce que vous avez un exemple quand votre fille, qui avait un cancer, a été aussi dans cette phase des soins palliatifs. Moi, je n'ai pas connu ça de cette façon-là, mais le rapport justement du médecin avec le malade qui va pour lequel le médecin sait qu'il n'y a plus rien à faire. Est-ce que vous avez remarqué, vous, dans la façon de parler, par exemple, du médecin ou des infirmières ou de l'équipe médicale, comment ça se passe à ce moment-là?
1: Moi, je crois que de ce que j'ai vu ou de ce que j'ai expérimenté, puis de ce que nous racontait notre intervenante la dernière fois, il y a une qualité d'écoute, d'accompagnement, une qualité d'être là, pour reprendre ce qu'on évoquait tout à l'heure, qui s'est considérablement développée avec une présence, une qualité de présence du personnel soignant et des médecins qui ne traite pas qu'un corps, mais qui traite une personne, qui la regarde comme telle, qui prennent le temps d'écouter, d'accompagner, de comprendre, d'entendre ce qui se dit, ce qui se vit, ce qui ne se comprend pas. Et je trouve qu'il y a un énorme effort de la part du personnel médical qui est éprouvé. Je veux dire, c'est des situations éprouvantes dans ces moments où on est au bord de la mort. D'accompagner des gens auxquels on s'attache. J'imagine qu'ils peuvent s'y attacher aussi. Et avec ma fille en particulier, qui est décédée maintenant, ça va faire 2 ans, qui était aussi en soins palliatifs à Jeanne Garnier à Paris. Il y avait une qualité de présence, d'accompagnement, du temps de respiration, du temps de silence, du temps pour le toucher, du temps pour la présence qui était vraiment remarquable. Et moi, je félicite toutes ces personnes, pas que le personnel soignant, mais aussi tous les bénévoles qui sont dans des associations, les aumôniers, qui, je crois, ont vraiment développé cette qualité de présence. Et ça, je crois que pour le malade, en fin de vie, c'est très précieux de sentir que quelqu'un lui tient la main. Et quelqu'un est là de façon inconditionnelle et qu'il a du temps à donner.
0: Je pensais aussi à la façon d'annoncer la mort.
1: Oui.
0: La mort prochaine. Est-ce qu'il y a ce temps-là du médecin qui va prévenir un peu la personne est-ce que le malade veut savoir? Est-ce qu'il ne veut pas savoir? Est-ce qu'il laisse faire? Comment est-ce que ça se conjugue, ça?
1: Ben, je pense qu'on a tous des expériences de médecins maladroits qui annoncent de façon malencontreuse et très brutale un cancer qui ne se guérira pas, en disant « ben voilà, vous en avez encore pour 3 semaines, pauvre monsieur, pauvre dame ». Alors ça paraît un peu ridicule comme ça, mais j'entends encore des histoires de cet ordre-là, de gens, de médecins qui font leur métier au sens qu'ils annoncent, mais ils annoncent de façon brutale, violente, je dirais, sans trop de considération de l'impact que cela peut avoir sur la personne concernée, sur le malade. Mais ce n'est pas le cas général, fort heureusement. Et il y a une attention, il y a une vigilance pour vérifier, de la part du personnel médical, qu'est-ce que le malade est capable d'entendre? Qu'est-ce qu'il est capable de recevoir à ce moment-là? Et comment on va lui donner petit à petit l'information qu'il est en mesure de recevoir? Et parfois, certains malades, je crois qu'il faut le dire, ne sont pas en mesure d'entendre que leur fin de vie est proche. Ils ne veulent pas l'entendre, ils ne sont pas capables de l'entendre, peut-être ne sont pas capables de le supporter. Ce n'est pas grave, c'est là où l'écoute inconditionnelle est précieuse, c'est de pouvoir prendre la personne là où elle est et là où elle en est avec ce qu'elle est capable de vivre et de supporter.
0: Et le médecin avec la famille, alors comment ça se passe?
1: C'est ça, ce qu'on peut dire, on a regardé tout à l'heure les enjeux et les contraintes du médecin, mais on peut regarder les enjeux et les contraintes de la famille.
0: Oui.
1: La famille, moi, je pense que la famille, elle est surtout là pour dire, cette personne qu'on aime, on ne veut pas qu'elle souffre, et puis on ne veut pas qu'elle meure. Et je trouve que c'est toute la question que pose le débat sur la fin de vie, sur la loi sur la fin de vie. C'est jusqu'à quel moment on va accepter que cet être qui fait partie de ma famille, de mon histoire, de mes liens d'attachement précieux, à quel moment

0: comment la famille, par exemple, va se retrouver en face de cette mort prochaine vis-à-vis du mourant.
1: Oui, ce qui n'est pas simple, parce que c'est comment aussi la famille va l'intégrer et va l'accepter. Et on sait bien qu'il y a des familles qui font des procès à des médecins ou à des chirurgiens parce que la personne est décédée à la suite de l'opération ou à la suite d'un traitement qui n'a pas fonctionné. Et comme si la médecine était toute puissante et allait nous sauver de toute défaillance et de toute fin de vie, enfin de toute mort. Je crois qu'il faut aussi qu'en tant que famille, on accepte la finitude, ce qui est tout notre enjeu de vie, notre enjeu existentiel à chacun, que nous sommes tous mortels. On a beau développer le transhumanisme, non, ça ne nous sauvera pas de la mort. On a beau croire en la résurrection ou en d'autres croyances, c'est très bien, mais ça ne nous sauvera pas de la mort. Voilà, nous n'y échapperons pas. Et c'est comment aussi on accepte, et de la part du personnel soignant, et de la part de la médecine, que nous sommes faillibles, nous sommes limités, et qu'à un moment, bah oui, nous allons mourir. Et je crois que c'est important de ne pas en vouloir au corps médical, qu'il ne puisse pas sauver cette personne dont on aimerait tellement qu'elle puisse prolonger ses jours. Il y a des erreurs médicales, certes, il y a certainement des excès de soins ou des pas assez de soins, mais ce n'est pas la majorité, loin de là. C'est comment nous allons accepter, et de la part du corps médical qui fait son possible, et de notre part à nous en tant que aimant de ces personnes qui décèdent, que la fin de vie est là. Et je crois que c'est un moment, ça va être plus important d'accueillir cette fin de vie, de pouvoir l'accompagner, que de vouloir absolument lutter contre la finitude et contre la mort.
0: Je crois que l'acceptation, effectivement, de la personne, de la famille, aide la personne.
1: Je me souviens de ma mère
0: dans sa fin de vie. Ouais, si la famille est apaisée, entre guillemets, je pense que ça aide la personne qui est dans son lit en train de mourir.
1: Je me souviens de ma mère qui est sur son lit de mort, qui n'était pas son lit de mort, qui était son lit de malade, regarde l'infirmière droit dans les yeux et lui dit « je vais mourir », questionnant. Et l'infirmière n'a pas répondu. Elle lui a pas dit oui, elle lui a pas dit non. Et je me suis dit, je trouve que c'est difficile pour un personnel soignant de dire à la personne qui est là, alitée, oui, vous allez mourir. Alors que je pense qu'à cette époque, pour ma mère, à ce moment-là, ça aurait été très soulageant de se dire, il faut que j'arrête de lutter, quoi. Il faut que j'arrête de croire que demain j'irai mieux. Demain j'irai peut-être mieux, mais ça ne serait que de très passager parce que, effectivement, je vais mourir. Et je trouve que de pouvoir reconnaître ça, ce n'est pas un signe de défaite, ce n'est pas un signe d'impuissance ou d'échec, loin de là, c'est aussi une manière d'accompagner la vie. Parce que nous sommes vivants, nous sommes mortels.
0: Eh bien, puisque nous parlons des mamans, c'est pas rien que de voir mourir sa maman, ou de, si on ne la voit pas mourir, d'aller à son enterrement. Eh bien, je vous propose d'écouter Zaz, qui a une chanson qui dit « Dans le silence de maman ». Donc nous allons l'écouter, puis nous revenons juste après pour continuer notre conversation. Jean-Paul Sauzet.
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0: 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Alors, avec Jean-Paul Sauzède, nous continuons à examiner un peu la fin de vie, les soins palliatifs, la responsabilité de l'équipe médicale devant la souffrance des patients, devant les questions qui se posent de la fin de vie. Est-ce qu'il y a des conversations autour de justement ce choix que peut-être on doit faire, soit intérieur, soit peut-être un choix de décider de mourir peut-être avant que ça soit complètement terminé. Est-ce qu'il y a comme ça des remarques que vous avez eues, soit de vous-même, soit d'autres personnes, soit dans le cadre peut-être des personnes que vous avez accompagnées dans les enterrements? Est-ce qu'il y a eu ces enjeux-là, ces questions-là déjà? Est-ce que vous avez entendu des questions entre, je dirais, le malade et le personnel soignant ou la famille?
1: Oui, j'en ai plusieurs. J'en ai une qui me vient, qui est comme s'il fallait que chacun nous ayons une mort propre. C'est-à-dire une mort sans douleur, rapide, comme s'il ne fallait pas s'en apercevoir que l'on meurt, ça mourir dans son sommeil, ça devient vraiment le nirvana. Donc il ne faudrait pas s'en apercevoir, et donc sans douleur, sans diminution intellectuelle, physique, psychique. Or je crois que c'est quelque chose qui ne me paraît pas très juste, c'est comme s'il fallait à notre naissance être déjà adulte, sans avoir toute la progression de l'enfant qui bégaye, qui tombe, qui pleure, qui grandit, qui rate, qui essaye, qui réussit, qui fait des échecs, etc. Et je crois que la mort est à l'image plus ramassé certainement et fort heureusement de notre vie qui n'est pas toujours dans un aspect glorieux et merveilleux, mais qui peut être aussi dans un aspect diminué, rétréci, restreint. Et comment nous allons accepter que vieillir et être proche de la mort, c'est accepter cette réduction de vie, cette limitation de notre existence. Voilà, ça c'est un premier point qui me paraît important, comme si aujourd'hui il y avait une sorte de peut-être lié à notre société occidentale où il faut toujours être performant, beau, jeune, sportif et bien portant. C'est pas facile d'accepter que vieillir, c'est une réduction. C'est une réduction de notre espace géographique. On se déplace moins facilement, de notre espace mental, on pense moins vite, moins bien, de notre espace psychique. Voilà, on perd des idées, on parle moins bien, on peut faire des égarements. Et pourtant, on est encore vivant. Et jusqu'où suis-je encore vivant? Et qu'est-ce que vivre? Je trouve que ça, c'est toujours une question qui reste pour moi très ouverte. Il y a une deuxième thématique que je trouve intéressante aujourd'hui, c'est notre rapport au suicide. On est dans une société occidentale où on a banni le suicide, sans doute lié à une théologie occidentale judéo-chrétienne qui est « Dieu a donné la vie, donc on ne peut pas la prendre par soi-même ». Il est important de la respecter. Alors qu'il y a des cultures orientales où le suicide pourrait être un acte de fierté, de liberté aussi, de responsabilité à l'égard de sa propre existence. Et nous avons un rapport au suicide qui est très, très, très, très condamnable, enfin très injurieux, comme une blessure faite à l'existence qui est un cadeau de Dieu, et comme si on n'avait pas le droit de mettre fin à sa vie. Et je trouve que là-dessus, on a peut-être apprendre quelque chose d'une pensée orientale, et pas que les Japonais, hein, mais à regarder comment nous sommes aussi responsables de notre existence et jusqu'où je suis prêt à la mener. Moi, je suis assez admiratif de Monterland, qui était peut-être un peu dépressif, hein, mais qui à un moment, se sentant vieillir sans, a décidé de mettre fin à sa vie. Je me dis, ah, on l'a beaucoup critiqué, beaucoup condamné. Et je me dis, ouais, c'est quand même un acte de liberté. Il a usé de sa propre vie et de sa propre liberté, voilà, pour mettre fin à ses jours. Je ne dis pas que c'est un modèle et je ne fais pas l'apanage ou l'exhortation, l'apologie du suicide. Je dis juste que ça mérite d'être questionné, d'être interrogé.
0: C'est-à-dire que c'est vrai que, en tout cas dans l'Église catholique, pendant très longtemps, la personne qui se suicidait, enfin, qui décidait de mettre fin à ses jours de quelque manière que ce soit, elle n'avait pas droit à l'enterrement, un enterrement
1: c'est
0: non
1: ça,
0: plus.
1: Hein.
0: Et la famille était vraiment rejetée. C'était à Marie, la femme se trouvait, voilà.
1: Oui, c'était très
0: donc, se trouvait vraiment rejetée et pas aidée du tout. Et donc, n'avait même plus le droit d'aller peut-être à la messe, etc., si elle le faisait avant. Donc, il y a eu vraiment cette chape de plomb quand même pendant longtemps. Je pense qu'on s'en est quand même un peu libéré. Mais certainement, dans certaines familles, en tout cas, ça reste encore un peu.
1: Ça reste très prégnant dans notre culture. Même, je dirais, dans ne sais pas que lié à l'Église catholique, qui a peut-être imprégné notre culture occidentale judéo-chrétienne, mais ça reste encore quelque chose de condamnable, de condamné, de se suicider, de faire une tentative de suicide. Hein. Étant entendu qu'il peut y avoir des tentatives de suicide liées à des dépressions, à des états dépressifs, on ne parle pas de cela. Et j'entends bien que c'est au contraire à secourir et à aider, et que toutes les tentatives de suicide ne sont pas légitimes, merveilleuses, ou des actes de liberté, de responsabilité, loin de là. Voilà, et puis il y a peut-être une autre question que je trouve intéressante autour de notre mort, ou de ce qui se pose aujourd'hui, de ce qui s'interroge aujourd'hui. D'une part, c'est comment avoir une bonne mort, comme s'il y avait une bonne mort, je m'interroge ça. D'autre part, la question autour du suicide, est-ce que c'est légitime encore notre condamnation, ce jugement, ce regard négatif qu'on a autour du suicide ? Et puis, je trouve qu'il y a un troisième élément qui est comme si avant de mourir, il fallait avoir tout accompli. Et je me dis, mais c'est quoi d'accomplir, de tout accomplir de sa vie ? Comme si il y avait un moment où je me dis, ben, ça y est, j'ai rempli ma mission. Ah oui, quelle est la mission que j'ai à accomplir ? Est-ce que je suis là avec une mission particulière ? Est-ce qu'il y a un moment où je peux me dire... Moi, je suis un peu dans cette croyance-là, mais je m'interroge moi-même en me disant, tiens, comme si aujourd'hui, je vivais du bonus. Comme si le temps qui m'est accordé à mon âge, c'était un plus auquel je n'avais pas initialement droit, parce que j'ai fait ce que j'avais à faire en termes familial, d'enfant, de vie professionnelle, de service dans le monde. Et je me dis, tiens... Est-ce qu'il y a un temps qui nous est accordé c'est quoi cette idée autour du temps où ça serait trop tôt ou trop tard, voilà. Je me souviens quand ma fille est décédée, une amie m'a dit « Oh, bah, ta fille, elle a eu sa vie. » Parce qu'elle était femme, elle a été mère, elle a été fille, elle a été professionnelle, elle était instite. Oui, c'est vrai. Et nulle part, il est écrit que nous devons mourir à 95 ans, épuisés, égorgés de jours. Donc... Dernièrement, là, j'entendais l'histoire d'une petite fille qui est morte à 6 jours. Je me dis, ah, oh, ça c'est violent, hein. Mais peut-être que c'était ça sa vie. Pourquoi est-ce que nous avons l'idée qu'il nous faut tous mourir vieux ?
0: Ouais, ouais.
1: C'est écrit nulle part.
0: Il y a la question de la bonne vie et de la bonne mort. Par exemple, moi j'ai souvent entendu les personnes... D'ailleurs, à n'importe quel âge, mais des personnes de la famille dire « il a eu une bonne vie » ou « elle a eu une bonne vie », c'est-à-dire une vie remplie, une vie qui l'a satisfait. Et je pense que ça, ça rejoint votre réflexion, là. Peut-être c'est quelque chose qui fait du bien, d'ailleurs, à la famille aussi, et à la personne de s'entendre dire vers la fin de sa vie bah, « Tu as fait des bonnes choses pour moi, voilà, en tant que, par exemple, une maman avec son enfant, ou ces échanges-là, où le mari et la femme, et donc tu as été avec moi, et c'est pour moi, c'était une bonne vie avec toi, tu as eu une bonne vie. Donc je pense que c'est quelque chose, c'est vrai, de réconfortant et d'intéressant, et de même que d'avoir une bonne mort, c'est pas se dire, ben, la mort c'est facile, c'est avoir une mort sans trop de souffrance. Et les personnes, quelquefois, qui disent ben, elle est morte dans son sommeil, donc elle n'a pas trop souffert, c'est réconfortant pour la famille. Et ça, je trouve assez juste, quand même, qu'on peut entendre ça, de dire, ben voilà, mes parents, par exemple, ou mon enfant, n'a pas trop souffert, a bénéficié, par exemple, des soins palliatifs, a eu des personnes autour d'elle qui ont vraiment été... aux petits soins pour elle, l'ont écouté, l'ont fait du bien jusqu'à la fin, c'est bon pour tout le monde, je dirais. Ça, c'est quelque chose que l'on ressent et que, voilà, c'était juste une petite réflexion supplémentaire par rapport à ce que vous nous avez dit. Et puis, eh bien, je pense que la prochaine fois, nous pourrons parler de, un peu plus en détail de cette loi sur le suicide assisté, l'aide à mourir. Et peut-être que nous aurons un invité, on va voir, et que nous aurons un peu plus de matière à élargir notre propos que maintenant. Nous avons simplement un petit peu abordé cette question-là. Vous vouliez rajouter quelque chose ?
1: Oui, juste pour clore. Pour
0: Jean-Paul Sauzet,
1: merci.
0: Juste pour terminer.
1: Juste pour terminer, deux points, très rapidement. Le premier, c'est que dans toutes ces situations autour de l'accompagnement du mourant, il y a deux éléments qui me paraissaient fondateurs. C'est comment je vais accueillir l'autre de façon inconditionnelle. Qu'il soit vieux, qu'il sente mauvais, qu'il perde la tête, qu'il soit difficilement dans sa marche ou autre. Comment je vais l'accueillir parce que c'est une personne et il restera une personne jusqu'au dernier jour et de façon inconditionnelle. Et puis la deuxième, c'est justement lié à cet accueil inconditionnel, ce qui n'est pas simple, je trouve, c'est garder la main, lui tenir la main et rester dans ce contact avec l'autre où je ne te lâche pas et faire en sorte que le mourant aussi ne se sente pas abandonné et qu'il sente qu'un autre est là avec lui pour partager ces moments qui peut-être sont les derniers.
0: C'est une très bonne fin. Pas mortel du tout.
1: Non, il n'est pas mortel.
0: Même si nous sommes au Café de la Mort, le prochain Café Mortel,
1: c'est... Le prochain, c'est mardi prochain, c'est le 17 mai, toujours à l'instant T, rue Racine à Nîmes,
0: voilà.
1: À 18h30.
0: Donc on vous y attend, chers auditeurs et chères auditrices. À très bientôt, ou sinon, au mois prochain. Au revoir, Jean-Paul Sauzet.
1: Au revoir, Christiane, merci.
2: La Mort.

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0: 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Il est 13h et tout de suite, le bulletin d'information de la Radio des Nations Unies.
1: Bonjour à toutes et à tous, Christina Silvero pour ce bulletin de Nu Info. À la une, le premier cas importé d'Ebola au Kenya, alors qu'en RDC, les enfants figurent parmi les plus vulnérables. Partenariat ONU, Union africaine, l'ONU appelle à mieux anticiper les crises et agir plus vite. Enfin, le trafic de produits médicaux s'intensifie et se diversifie en Afrique centrale. Un premier cas importé d'Ebola virus Bundibugyo a été confirmé au Kenya chez un ressortissant revenu de République démocratique du Congo et décédé à Nairobi. L'Organisation mondiale de la santé appuie les autorités pour prévenir toute propagation du virus. Selon les informations disponibles, l'OMS déconseille toute restriction au voyage ou au commerce avec la RDC, l'Ouganda et le Kenya. En RDC, l'épidémie a dépassé les 8 400 cas, dont plus de 4 100 décès, selon le bilan au 3 octobre. Dans l'est du pays, l'épidémie bouleverse les familles. Les enfants sont particulièrement vulnérables. Plus de 1 900 ont perdu un ou leurs deux parents ou ont été séparés de leur famille. Pour les protéger, l'UNICEF soutient une douzaine de crèches près des centres de traitement et accompagne les familles touchées. Alimatou Amadou, chef de la communication de l'UNICEF en RDC, en a décrit le fonctionnement ce mardi lors d'un point de presse à Genève.
2: Il faut savoir que quand un enfant arrive dans le centre de traitement Ebola avec ses parents, très souvent, donc, le parent est malade et il est hospitalisé. Un test est fait pour vérifier si l'enfant est positif ou négatif. S'il est positif, bien sûr, il restera dans le centre de traitement Ebola. Et nos équipes UNICEF ne travaillent pas sur le volet médical au sein du centre de traitement Ebola. Ce que nous faisons, c'est surtout prendre en charge les enfants qui sont testés négatifs et qui sont arrachés à leurs parents dans des circonstances très difficiles, comme vous pouvez l'imaginer. Et donc, nos crèches sont vraiment attachées à ces centres de traitement à Ebola et nous prenons soin de ces enfants durant la période de convalescence qui peut durer 21 jours. Dans le meilleur des cas, l'enfant peut retrouver ses parents lorsqu'ils sont guéris et malheureusement, dans certains cas, les parents décèdent et c'est là que tout un travail commence avec la division provinciale des affaires sociales. Donc, on travaille en collaboration avec le gouvernement pour identifier d'autres membres de la famille. Donc, c'est le cas de Lina, on a changé son nom pour des questions de protection, bien sûr, qui est un bébé qui est âgé de 7 mois, qui a perdu ses parents. On a pu retrouver son grand-père qui vit à Bounia. Il est déjà venu la visiter 2 fois et on espère que dans les prochains jours, elle pourra rejoindre son grand-père à la maison.
3: The 10,233rd meeting of the Security Council.
1: Devant le Conseil de sécurité ce mardi, le représentant spécial du secrétaire général auprès de l'Union africaine a appelé à mieux anticiper les crises et à agir plus vite. De la Corne de l'Afrique au Sahel, en passant par les Grands Lacs, les conflits deviennent plus complexes et plus meurtriers. Les combats se poursuivent dans les Grands Lacs malgré les engagements de cesser le feu. Et au Sahel, l'insécurité menace aussi les pays côtiers d'Afrique de l'Ouest. Lors de cette réunion sur le partenariat ONU-Union africaine, Parfait Onanga Anyanga a appelé à investir dans la médiation, à renforcer les institutions et à répondre aux pressions climatiques comme aux besoins essentiels des populations, avec les femmes et les jeunes au cœur des efforts de paix. On l'écoute.
4: La résilience doit également être incluse. La prévention sensible aux enjeux climatiques sera d'autant plus efficace que les femmes et les jeunes participeront de manière significative à l'élaboration des réponses en matière de paix et de sécurité. Les Nations Unies continuent aussi de collaborer étroitement avec l'Union africaine pour faire avancer la mise en œuvre de la résolution 1325 du Conseil de sécurité sur les femmes, la paix et la sécurité. Ce partenariat s'est récemment traduit par un soutien à une mission de haut niveau au Mali en août, durant laquelle s'est tenu un forum régional réunissant plus de 200 femmes. Celles-ci ont appelé à la paix et à une participation plus constructive des femmes. Ce même principe s'applique à la jeunesse africaine, dont le leadership est indispensable à une paix durable. La jeunesse africaine ne se contente plus d'être un simple observateur passif ou un bénéficiaire des efforts en faveur de la paix et de la sécurité. Elle joue un rôle clé de co-créateur de la paix. Je saisis cette occasion pour saluer l'Union africaine pour son architecture jeunesse, paix et sécurité qui garantit la participation active des jeunes au processus de paix ainsi qu'aux missions d'observation électorale.
1: En Afrique centrale, le trafic de produits médicaux s'intensifie et se diversifie. Selon un rapport présenté ce mardi par l'ONU et ses partenaires régionaux, plus de 251 tonnes ont été saisies entre 2020 et 2025. Ce trafic concerne aussi bien des substances psychotropes, comme le tramadol, que des produits médicaux essentiels, antibiotiques, antipaludéens ou vaccins. Il met des vies en danger et contribue au financement des groupes armés. Ce trafic prospère aussi là où les populations peinent à trouver des médicaments de qualité. Les précisions de François Patuel, responsable de la recherche et de la sensibilisation au bureau régional de l'Office des Nations Unies contre la drogue et le crime pour l'Afrique de l'Ouest et du Centre.
5: Si des populations se tournent vers le marché illicite, c'est souvent parce qu'elles ont des difficultés d'accès à des produits médicaux de qualité suffisante. Pour être très concret, on compte environ 5,5 millions d'habitants en République centrafricaine. Et pour toute cette population, il y a entre 30 et 35 pharmaciens qui sont enregistrés en République centrafricaine, principalement opérant à Bangui. Donc pour des populations qui vivent dans des zones rurales, par exemple, ces populations n'ont souvent pas d'autre choix que de se tourner vers le marché informel pour pouvoir s'alimenter en produits médicaux. Et c'est dans cet écart entre le besoin des populations en matière de produits médicaux et les difficultés qu'ont les États à répondre à ces besoins sanitaires, c'est dans cette différence entre l'offre et la demande que s'engouffrent les trafiquants pour inonder les marchés de produits de qualité inférieure et falsifiés.
1: Voilà, fin de ce bulletin de Nuit Info. Merci de votre fidélité. À bientôt.
6: Bonjour à toutes et à tous. Vous écoutez les idées de sortie de Radio Alliance Plus. Mardi, le Nîmes Métropole Jazz Festival continue d'enchanter la région. La salle de l'Odéon à Nîmes vous propose de découvrir Esmatoula Alizada et le projet Yaran. Entre préservation de sa culture et exploration de nouvelles formes musicales, le jeune musicien raconte l'histoire de son peuple persécuté en Afghanistan. Issu de la minorité Hazara, Esmatoula Alizada est formé à la dambura et à l'harmonium, instruments traditionnels ancestraux. Sa rencontre il y a quelques années avec Nicolas Beck donne vie au projet Yaran, où traditions afghanes et influences européennes se croisent naturellement. Yaran signifie « amitié » en persan. Un mot qui incarne l'esprit de ce projet fondé sur le partage, la transmission et la rencontre entre les cultures. Au programme sur la scène de l'Odéon, un dialogue musical unique mariant rythme envoûtant et texture électrique. Un sublime voyage entre tradition et modernité. Yaran est à découvrir mardi à 20h. Mercredi, c'est un rendez-vous jeune public qui vous attend à Paloma. Les petites oreilles sont invitées à découvrir Graines de géantes. Graines de géantes, ce sont 5 courts-métrages qui mettent à l'honneur les filles. Des filles géantes à l'écran, oui, mais surtout des filles géantes par leurs actions et gestes du quotidien, qui font d'elles des filles extraordinaires. Elles se questionnent, elles jouent, elles rêvent, elles s'entraînent, elles dansent, elles chantent, elles vivent. Pour accompagner ces 5 courts-métrages, David Gubic et Serena Fisso vont puiser dans leur répertoire de sons, de rythmes et de musique outre frontières pour les mélanger à des créations originales ou d'autres langues que le français viendront chatouiller les oreilles. Il y a toujours une invitation au voyage dans leurs propositions. Laissez-vous embarquer en amenant toute la famille à Paloma, mercredi à 16h30. Mercredi et jeudi, le collectif Le Grand Cerf Bleu présente Deux Lumières, un récit de fiction intime nourri d'une immersion au cœur du monde taurin occitan. Le metteur en scène Jean-Baptiste Ture y explore avec finesse les paradoxes de la corrida. De son enfance biterroise, il conserve des images brûlantes. Les férias, la reine comme théâtre de la mort et cette étrange fascination mêlée de rejet pour la culture taurine. Que révèle cette pratique de notre humanité ? Que dit-elle de notre rapport aux interdits, à la violence ? Pour y répondre, il part à la rencontre de matadors, d'aficionados et d'élèves d'école taurine. Pourquoi, aujourd'hui encore, des adolescents rêvent-ils de devenir torero ? Une conversation avec l'acteur David Ayala, arlésien dont le père est une figure du milieu, agit comme un déclic. Il commande à Asilistano un texte inspiré de leur échange et de cette matière documentaire. De cette collaboration naît une œuvre à la frontière du réel et de la fiction, traversée par des thèmes universels. la mort, l'héritage, les origines et les rêves de gloire. Sur scène, David Ayala en livre une interprétation habitée pour une expérience aussi troublante que captivante. À découvrir mercredi à 19h et jeudi à 20h au Théâtre de Nîmes. C'était les idées de sortie de Radio Alliance Plus. Merci beaucoup pour votre écoute et votre fidélité. Je vous souhaite une agréable journée sur le 103.2 en DAB+ et sur notre site internet. On se retrouve dès demain pour de nouveaux rendez-vous.
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1: Bonjour, bonjour à tous. Bonjour Françoise. Nous nous retrouvons pour la seconde émission que nous disent les rêves, que nous illustrerons également par une musique de Debussy. Et vous aviez terminé, Françoise, sur le risque de charlatanisme. Et vous voulez reprendre un peu là-dessus.
2: Oui. Alors, d'une part, nous avons lu un premier texte qui montrait comment le rêve, dont on peut imaginer et dont on imagine dans bien des civilisations qu'il a une valeur oraculaire, nous avons vu avec un passage d'Homère que Zeus peut tromper par le rêve. Il trompe Agamemnon, hein, comme s'il y avait une possibilité pour les dieux d'avoir une pratique perverse du rêve pour égarer les mortels, en particulier ici Agamemnon. Dans un premier temps. Dans un deuxième temps, j'ai évoqué la fonction et la valeur dans la civilisation grecque et romaine des devins qui, justement, avaient pour fonction d'analyser les rêves pour montrer aux rêveurs, il y a toujours un tiers dans la lecture du rêve, dans le déchiffrage du rêve, donc ces devins montraient par le témoignage de leur interprétation aux rêveurs, qu'ils devaient réfléchir à l'action qui permettait de dénouer ce futur qui peut être ou terrible ou au contraire heureux. Puisque le futur a deux possibilités, et c'est très simple, tout ça est très dichotomique, le rêve peut aussi bien prévenir un moment heureux, une situation heureuse, par exemple un mariage, mais il peut aussi prédestiner à la mort. Et alors là, qu'est-ce que ça veut dire? Si effectivement le rêve, et il y en a de nombreux exemples chez Artemidore, qu'est-ce à dire si le rêve évidemment vous apprend votre mort future? Mais il suffit de s'y préparer. La chose n'est pas dite comme telle, mais la préparation à la mort est aussi une manière de réagir, si j'ose dire positivement, à cette annonce funeste.
1: Alors, vous appelez ce rêve un cauchemar ou pas?
2: Non, pas du tout.
1: Non,
2: non, non, il ne s'agit pas de cauchemar. Non, non. Non, non, nous ne sommes pas encore dans le monde du cauchemar. Alors, ce qui est intéressant chez Artemidore, c'est qu'il écrit un livre. Il justifie tous les rêves qu'il va donner en exemple, il les justifie par l'expérience. Alors lui-même, disais-je, était, dans la première émission, était un devin qui avait une certaine célébrité, qui était très connu pour la qualité de ses propositions divinatoires, et en même temps, il essaie de montrer à quel point cet art est un art nécessaire, et surtout, combien cet art qu'il a forgé au cours du temps a été pensé à partir d'une expérience et à partir de la récurrence d'expériences. Mmh. Autrement dit, le rêve, ou plutôt l'analyse du rêve, relève pour Artemidore, d'un exercice expérimental. L'analyse du rêve relève d'une pratique qui est fondée sur la multiplicité des rêves effectifs et les liens de ressemblance entre eux. Donc nous avons une vision, je dirais, qui relève presque de la philosophie empirique du rêve. Et c'est comme ça qu'il se défend contre les accusations qui ne sont pas portées contre lui, mais contre les accusations qui pourraient être portées de dire n'importe quoi. Ouais. Parce que le soupçon est toujours là. Et d'ailleurs, des exemples sont donnés, par exemple, chez Cicéron. Le même rêve peut être interprété de manière contradictoire. Voilà. Ouais. Alors, ce qui est intéressant aussi, c'est que pour Artemidore, la lecture du rêve dépend de la condition des rêveurs. Alors, suivant qu'on est homme ou femme, qu'on est maître ou esclave, qu'on est en état de maladie ou au contraire de santé, l'interprétation ne sera pas la même. Donc il y a toujours une considération de la subjectivité du rêveur dans cette tentative interprétative. Ça, c'est très important. C'est-à-dire que nous ne sommes pas avec Artemidore dans ce qu'on a appelé plus tard, la clé des rêves, la clé des songes. Hein. Mmh. Vous avez eu beaucoup de petits opuscules, la clé des songes, qui vous donnait une espèce de lecture symbolique, universelle, des rêves que vous faites. Pas ça du tout. Chaque rêve doit être interprété dans un contexte, qui est le contexte d'une psychologie subjective. Et ça, c'est très important, parce que d'une certaine manière, il y a ça chez Freud. Chez Freud. Toujours l'idée que le rêve n'est pas... le rêve n'est pas un songe où toutes les clés seraient, disponibles. Non. Chaque fois, il faut interroger.
1: Donc, ça veut dire que chacun d'entre nous, après un rêve, n'est pas capable, en fait, de l'analyser.
2: Alors, la question, c'est celle du tiers. C'est-à-dire, en effet, tout se passe comme si le rêve ne pouvait être véritablement déchiffré, décelé, son contenu dévoilé que par un tiers. Alors, vous allez me dire... chez Freud, le psychanalyste est un tiers, mais pas tout à fait, puisque justement la technique freudienne consiste à faire du psychanalyste celui qui interroge et recueille le rêveur, qu'on appelle en termes modernes l'analysant. C'est-à-dire c'est le rêveur lui-même qui analyse les éléments de son rêve en faisant appel aux idées parfois incongrues qui lui viennent quand il expose tel ou tel fragment de son rêve. Donc il y a toujours la présence d'un tiers, même si ce tiers, pour les rêveurs, se dédouble, puisqu'il y a le psychanalyste et l'analysant dans la scène psychanalytique freudienne. Bon, je vais revenir à autre chose. Alors, cette suspicion tout de même, sans laquelle le rêve peut être fallacieux, est très nettement marquée, disais-je, je crois déjà l'avoir dit, chez des philosophes comme Aristote ou comme Cicéron, Cicéron se recommandant de la philosophie de la Nouvelle Académie. C'est-à-dire qu'il y a bien des textes philosophiques au sens propre chez Cicéron. Alors, Aristote, voilà ce qu'il dit. En ce qui concerne la divination qui se produit durant les périodes de sommeil et que l'on dit provenir des rêves, il n'est aisé ni de la dédaigner, d'y croire. Donc, on est toujours dans une espèce d'incertitude. Est-ce qu'on doit dédaigner les traductions par les interprètes du rêve, des rêves, ou au contraire, est-ce qu'on doit dédaigner ce qu'on appelle aussi l'oniromancie, la mantique, la divination par les rêves. Alors, cette hésitation est vite trahi par Aristote lui-même, puisqu'il propose une vision rationaliste du rêve, en disant que le rêve brasse en quelque sorte les éléments de la vie diurne. Hein, et quand nous rêvons, nous savons bien que le matériau du rêve, il est emprunté souvent aux journées précédentes. Ce que dit Freud. Alors Freud n'en disconvient pas du tout, au contraire, il l'incite sur ce point. Mais en tout cas, ce qui est clair pour Aristote, c'est que les rêves n'ont pas de valeur divinatoire et qu'en particulier, les signes qui peuvent être présumés comme divinatoires, si véritablement ils se réalisent dans le futur, ils se réalisent par pure coïncidence. Et Freud dira aussi qu'après tout, on donne une valeur divinatoire au rêve qu'on a vécu, on lui donne une valeur après coup. C'est-à-dire que c'est bien en se souvenant du rêve qu'on, et après une certaine expérience, qu'on se dit « Ah oui, mon rêve était prémonitoire ». Donc il y a bien un retour du rêve qui lui redonne une valeur prémonitoire. Et puis Aristote a une réflexion assez amusante. Les dieux, évidemment, les dieux ne sont pas du tout inspirateurs des rêves. Ce serait tout à fait absurde que les dieux s'intéressent au psychisme individuel. Et puis Aristote d'ajouter « Les animaux rêvent ». Alors peut-on imaginer que les dieux infligent des rêves aux animaux? Les animaux rêvent, car pour Aristote, l'homme est d'abord un animal doué de logos, de parole, mais c'est un animal. Nous rêvons, si vous voulez, en tant que vivants, avec justement la fantasmatique liée à nos corps.
1: Et si on ne rêve pas?
2: Et si
1: on ne rêve pas?
2: Mais on rêve toujours.
1: Donc, mais si on ne rêve pas, on meurt.
2: Ah, attendez. Bon, premièrement, on rêve toujours. Nous, les humains, nous rêvons, comme certains animaux. En tout cas, pour nos animaux domestiques, c'est indéniable. Hein. Nous rêvons. Et quand nous pensons ne pas avoir rêvé, c'est que nous avons oublié le rêve. Et Freud nous dira qu'il y a effectivement une censure, une résistance. Il y a une résistance liée à la censure qui fait que nous ne pouvons pas nous souvenir de ces rêves dans la mesure où ils impliquent, j'y viendrai plus tard, où ils impliquent eh bien, un désir inconscient, qui a quelque chose d'innommable. La meilleure preuve, c'est qu'il est refoulé. La thèse, c'est que le rêve lève, même sous à partir de dispositifs de masques, enfin, le rêve lève le jour sur les désirs les plus profonds. Donc, oui, les désirs inconscients.
1: Je parlais tout à l'heure des neurologues qui n'ont pas du tout la même vision du rêve. Et si on met un patient dans les conditions de ne pas rêver, il meurt. Le rêve est indispensable.
2: Oui, il y a une torture qui consiste à empêcher les gens de dormir. Et ça rend fou. Bon, je ferme la parenthèse. Hein. La neurologie n'étant pas du tout mon domaine.
1: Mais c'est association d'idées.
2: L'association, elle est très juste. Oui, oui.

0: l'enjeu du débat. De ces deux hypothèses, laquelle est la plus probable ? Les voici. Les dieux immortels, en toute chose éminemment supérieure, courent visiter les lits et même les grabats de tous les mortels, où qu'ils soient, pour jeter en eux, chaque fois qu'ils en ont vu un qui ronfle, des visions bien tortueuses et obscures qui les réveillent d'épouvante et les précipitent au matin chez l'interprète. Ou bien, par un effet de la nature, l'âme sans cesse en mouvement a l'impression de voir en dormant ce qu'elle a vu éveillé. Est-il plus digne de la philosophie d'interpréter ces faits en recourant à une superstition de sorcière ou bien à l'explication qu'offre la nature ?
1: Oui, en effet.
0: Et oui, alors je ne pourrais pas, et ce serait tout de même, c'est un peu dommage, reprendre toutes les analyses où Cicéron ironise sur la superstition, parce qu'il parle évidemment des possibilités d'interprétation des rêves comme relevant de la superstition. Et voici ce qu'il dit. Que l'on chasse donc dans la divination par les rêves, tout comme les autres. À vrai dire, la superstition, répandue parmi tous les peuples, a opprimé presque tous les esprits et s'est emparée de la faiblesse des hommes. Un peu plus loin. Je veux qu'on le comprenne bien. En supprimant la superstition, on ne supprime pas la religion. La défense des institutions des ancêtres et la sauvegarde des rites et des cérémonies incombent aux sages, etc., etc. D'autre part, la beauté de l'univers, la régularité des phénomènes célestes force à reconnaître l'existence d'une nature toute-puissante et éternelle méritant le respect et l'admiration du genre humain. Donc, détruire la superstition, je dis c'est encore du Voltaire, Voltaire après coup, quoi. Dénoncer la superstition n'est pas trahir la religion. Alors pourquoi ? Parce qu'il y a une certaine vision du divin, nous le voyons ici. Le divin, c'est le divin au singulier, ou le dieu au singulier, c'est celui qui est garant de l'ordre cosmique et de la valeur morale aussi des comportements. C'est bien au nom d'une vision du divin pur, que la lutte contre la superstition peut s'effectuer.
1: Et Cicéron était très suivi dans ses...
0: Non, simplement, il y a toujours eu. Bon, il y a toujours eu, nous l'avons vu avec Homère, il y a toujours eu une contestation de cette valeur divinatoire du rêve. Enfin, je veux dire, tout le monde ne se prend pas dans les raies de la superstition. Et je pense que c'est vrai partout. Alors, le christianisme a mis entre parenthèses les rêves, et du reste, j'ai regardé le texte dans, chez Dante, dans l'enfer de Dante, il y a des loges qui sont consacrées aux devins. Alors, pourquoi ? Parce que les devins prétendent connaître l'avenir, seul Dieu est maître du temps. C'est ça l'argument chrétien contre la divination.
1: Alors, si Cicéron parle de superstition, pourquoi Freud a tant voulu établir une méthode sur l'interprétation des rêves ?
0: Oui, mais alors justement Freud dénonce la possibilité pour le rêve d'avoir une valeur divinatoire. Ce sont les dernières lignes de l'interprétation des rêves de 1900. Les textes que je vais vous lire sont tirés d'un petit livre qui condense ces thèses qui s'appelle « Sur le rêve », qui est tout à fait disponible en livre de poche et qui est difficile à lire, même s'il est conçu. Et voilà comment Freud termine l'interprétation des rêves. Donc le grand livre de 1900, le « Traumdeutung ». Et la valeur du rêve pour la connaissance de l'avenir, il ne peut en être question. On aimerait plutôt dire, entre parenthèses, que le rêve vaut pour la connaissance du passé. Car le rêve est issu du passé dans tous les sens. Certes, la vieille croyance que le rêve nous indique l'avenir n'est pas totalement dénuée de valeur de vérité, dans la mesure où le rêve nous représente un désir comme satisfait. Alors, je vais y venir tout de suite. Il nous mène vers l'avenir. D'une certaine manière, Artémidore disait cela aussi. Mais à cet avenir que le rêveur prend pour présent, l'indestructible désir donnera un visage à l'image exacte du passé. Le texte est assez retors, mais je voudrais simplement en venir alors, au texte dont je disais qu'il était le plus concis et qui a été écrit justement après l'interprétation du rêve. Donc Freud a, comme d'ailleurs l'a fait Artémidore, a classé les rêves. Et le rêve le plus simple, celui des enfants. Les enfants rêvent ou

0: hallucine la réalisation d'un désir. Et il donne des exemples, bon, je n'ai pas le temps de les exposer. Mais avant de quitter les rêves infantiles, qui sont des accomplissements de désirs sans voile, nous ne devons pas omettre de mentionner un caractère essentiel du rêve qu'on a relevé depuis longtemps et qui apparaît précisément le plus purement dans ce groupe. Je peux substituer à chacun des rêves une phrase exprimant un désir. Ah, si seulement. Le rêve réalise de manière hallucinatoire un vœu. Ah, si seulement. Alors, on peut traduire aussi l'idée que le rêve est la réalisation d'un désir par le rêve est la réalisation d'un vœu, wunsch. Ça engage quand même la parole. Hein. Alors voilà, il y a des exemples qui étaient pris justement au rêve d'enfant. Oh, si seulement la navigation sur le lac avait duré plus longtemps. Bon, c'est un gamin qui aurait aimé, justement, que sa promenade en bateau sur un lac de Suisse dure. Ah, si seulement j'étais déjà lavé et habillé ben, pour faire une excursion. Ah, si seulement j'avais eu le droit de conserver les cerises au lieu de les donner à mon oncle. Alors, c'est un enfant qui a un panier de cerises et puis il a eu des maux de ventre. On lui a dit, tu les donnes à ton oncle. Voilà. Mais le rêve donne plus que cet optatif. Il montre le désir comme déjà accompli. Il figure hein, la visibilité, la vision. Il figure cet accomplissement comme réel et présent. Et le matériel de la figuration onirique est constitué avant tout, quoique pas exclusivement, de situations et d'images sensorielles. Le plus souvent visuelles. Une sorte de transformation qu'on a le droit de désigner du nom de travail du rêve ne fait donc pas non plus complètement défaut à ce groupe. Une pensée qui se formule à l'optatif, ainsi seulement, hein, est substituée à une vision au présent. Voilà la réalisation. Et le rêve est censé réaliser un désir, mais un désir inconscient. Alors, si le désir est inconscient, eh bien, cela suppose que le rêve, une fois l'état de sommeil levant ce que Freud appelle la censure du rêve, eh bien, une fois cette censure du rêve levée, tout se passe comme si, au lieu de jaillir, je dirais, spontanément et sans masque, les intentions désirante ou les vœux du rêve, tout se passe comme si, et tout se passe en effet comme si, il fallait que le rêve, pour apparaître sans, comment dire, sans se révéler complètement. Parce que dans ses désirs ou dans ses vœux, il y a de l'indécence. Eh bien, le rêve doit passer par des moyens de masque, de masquage, de dissimulation, pardon, et Freud établit quelles sont ces méthodes, je dirais, psychiques de dissimulation du caractère toujours originellement scandaleux du désir inconscient. Alors c'est évidemment la mise en image, la figuration, mais ce sont des phénomènes de condensation et de déplacement. Alors, je n'ai pas le temps de les établir, et c'est tout à fait intéressant de savoir que le rêve suppose un travail, il y a un travail du rêve, comme il y a un autre travail, qui est celui de l'analysant, qui va, élément par élément du rêve, essayer de retrouver, grâce, encore une fois, à des idées que Freud appelle des idées indécentes, la signification profonde de chaque fragment du rêve. Hein. Chaque fragment du rêve éveillant, réveillant quelque chose comme des scènes de désir originel. Mais Freud nous dit que le rêve, en tant que tel, ne peut pas être interprété en totalité. Il y a toujours quelque chose d'irréductible dans le rêve, et Freud a l'image de l'ombilique du rêve. Il y a un ombilique du rêve. Il y a toujours une résistance fondamentale du rêve à manifester nos désirs propres.
1: En fait, en introduction, vous avez dit le rêve est énigmatique. Et il
0: le rêve
1: sera toujours
0: demeure. Alors, malgré toutes les procédures de l'analyse, parce que il s'agit par la psychanalyse, de défaire en quelque sorte la construction même du rêve. Hein l'échafaudage de dissimulation du rêve. C'est intéressant parce que l'analyse est l'inverse.
1: Alors j'ai une question pour finir. Faut-il noter chaque jour son rêve ?
0: On peut. C'est ce que faisait Freud. C'est ce que faisait Freud. C'est-à-dire comme Artemidor accumule des rêves pour essayer d'en trouver la pertinence. Freud aussi.
1: Enfin, faut-il noter ses rêves dont on se souvient, puisqu'on ne se souvient pas du tout.
0: Oui, mais il y a des moyens de se remémorer le rêve aussi.
1: Merci Françoise, et à bientôt pour une prochaine émission.
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7: Bonjour, bonjour à tous. Alors c'est la saison de reprise des théâtres et aujourd'hui je suis avec Antonin Baudry. Bonjour.
8: Bonjour.
7: Qui est le nouveau directeur du Périscope. Enfin, nouveau, vous êtes là depuis un an, hein, c'est ça?
8: Exactement.
7: Mais cette année, ça y est, vous vous jetez à l'eau, vous avez pris vos marques. La saison a été faite uniquement par vous, hein, c'est ça?
8: Tout à fait, et avec l'équipe aussi.
7: Avec l'équipe, bien évidemment, mais j'allais dire. Mais bon, après Maud, vous aviez pris un peu vos marques. Et donc, voilà, j'ai assisté à la conférence de presse. Ça me semble très bien, tout ça, avec des continuités, mais aussi des innovations.
8: Hein. Tout à fait.
7: Alors, je vais vous demander ce que vous faisiez avant, parce qu'on n'arrive pas tout à nos périscopes comme ça, parachutés, sans expérience.
8: Alors, moi, j'arrivais pas très loin, j'étais en Lozère, et j'ai dirigé pendant 7 ans le Théâtre de Mende. Voilà, avec une saison proche de celle du Périscope, mais avec un projet tout autant différent aussi. Et puis j'ai aussi pas mal gravité dans différentes structures, et notamment pas mal dans les arts de la rue, les arts en espace public et aussi les musiques actuelles. Mais voilà, mais mon parcours ensuite m'a vraiment amené sur la direction du Théâtre de Mende pendant plusieurs années, avant de rejoindre le Théâtre du Périscope à Nîmes.
7: Ça vous tentait bien, hein, c'est-à-dire c'était pas qu'une opportunité, ça correspondait un peu à votre parcours, à votre recherche personnelle.
8: En fait, ça, le Périscope défend des valeurs que je partage, et pour moi c'était aussi un petit challenge de tenter un projet d'un théâtre qui est beaucoup plus petit, en tout cas différent, une centaine de places, donc rien à voir effectivement avec le Théâtre de Mende, mais en tout cas qui a un vrai projet de quartier, enfin pour moi c'est un vrai théâtre de quartier, et sur lequel du coup, et c'est un peu ça que j'ai voulu développer dès mon arrivée, c'est comment on rendait vraiment accessible le théâtre, et donc avec cette question de sortir des murs, de l'espace public, et voilà, et d'imaginer un projet en itinérance dans les quartiers, avec un gros travail de coopération aussi, avec beaucoup de partenaires.
7: Vous dites sur les tout projets. En une minute, là, attendez, pas en développer.
8: C'est un peu l'évolution du projet, mais oui.
7: Et vous avez tout de même une mauvaise surprise en arrivant, enfin en cours de préparation, c'est-à-dire que les subventions ont baissé. Donc vous aviez déjà fait un peu votre programmation, et puis il a fallu revoir ça à la baisse, tout en gardant vos valeurs, vos objectifs.
8: Ouais, en fait ce qui s'est passé, c'est que donc le Périscope était conventionné par l'État en tant que scène conventionnée à récréation autour du théâtre d'objets et de la marionnette. Donc ça, c'est un conventionnement dépend d'une direction. Donc au départ de Maud, le conventionnement,
7: Pascal.
8: Exactement. Le conventionnement s'est terminé, et donc l'année 2025 a été un peu la réécriture du projet, donc avec mon arrivée et avec une multitude d'échanges avec l'ensemble des partenaires, donc l'État, la région, le département et la ville de Nîmes.

0: Et maintenant, c'est art et territoire.
1: Alors,
0: c'est plus art et création.
1: Non. Aujourd'hui, donc, du coup, l'idée était de la DRAC est justement poussée au regard du projet, qu'on affine un peu l'écriture pour justement rentrer dans les critères d'un nouveau conventionnement art en territoire. Donc, c'était vraiment la perspective pour qu'à partir de 2026, sur les 4 prochaines années, donc 2026-2029, le projet puisse être réellement conventionné par la DRAC.
0: Donc, c'est on sur 3 ans toujours.
1: 4 ans.
0: Ah oui, c'est peut-être 8, 9. Je ne parle pas dans le calcul.
1: Non, non, mais... Donc en tout cas, l'idée a été de travailler en ce sens-là et d'affiner le projet pour entrer vraiment dans les critères d'un éventuel nouveau conventionnement. Donc nous avons œuvré en ce sens-là jusqu'au dépôt du dossier. Entre-temps, l'État a mis un certain temps à arbitrer ses budgets. Pour qu'ensuite ça puisse redescendre auprès des différentes DRAC en région. Et la DRAC en région donc, avait des baisses drastiques à appliquer et en tout cas a fait le choix de réduire ses financements sur certains projets et donc a écarté l'idée d'un nouveau conventionnement pour le périscope. Donc 2026, il n'y a pas de perspective aujourd'hui de nouveau conventionnement. Et donc à partir de là, a aussi décidé de diminuer drastiquement son financement et donc avec une perte, nous, de 60 000 euros de financement en cours d'année. Donc effectivement, ces annonces sont arrivées très tardivement fin du printemps, une période où nous on est en pleine finalisation de la saison suivante du projet. Donc forcément ça a un peu bousculé pas mal de choses, il a fallu réinventer, il a fallu articuler les choses différemment, il a fallu parfois reporter ou parfois annuler parce qu'en fait on ne pouvait pas avoir la saison telle qu'on l'avait imaginée. Voilà où on en est aujourd'hui. Depuis, bien évidemment, on est en dialogue constant avec l'ensemble des partenaires et de voir comment on va pouvoir construire et imaginer la suite du projet. Et voilà.
0: Donc je retiens surtout, il y a beaucoup de représentations, il y a beaucoup de spectacles, il y a beaucoup d'activités aussi hors spectacle parce que vous voulez vraiment le faire vivre. Comprendre que le périscope, ce n'est pas que des spectacles. C'est aussi toute une activité, toute l'année, que vous appelez résonance, que vous appelez... Il y a plein de choses. Et c'est là où les partenaires interviennent. Donc, on ne va pas tous les citer. Ils sont cités dans la brochure. Mais c'est important. Donc ça, les partenaires et le hors les murs. Ce que vous appelez l'itinérance, c'est hors les murs. Qui était déjà un petit peu en route. Mais là, vous avez accentué, en fait.
1: Oui, tout à fait. Alors, effectivement, le théâtre vit... toute l'année et d'une manière très dense. Il y a effectivement les rendez-vous spectacles, mais il y a tout ce qu'on appelle effectivement ces résonances qui font, qui sont une sorte de cheminement du public pour aller un peu plus loin que la simple diffusion d'un spectacle. Et ça prend effectivement la forme d'ateliers, d'expositions, de projections de films. L'idée, c'est vraiment... la programmation, elle est construite... c'est une programmation plutôt engagée.
0: On le voit dans les thèmes, bien évidemment.
1: Voilà, avec beaucoup de thèmes abordés. Et l'idée, c'est justement d'aller explorer un peu ces thèmes et de pas rester juste en surface. C'est-à-dire qu'aujourd'hui, dans la création... Les artistes questionnent beaucoup,
0: bien sûr.
1: Mais à un moment donné, il faut pouvoir, c'est bien de laisser place au débat, à la rencontre et de...
0: Oui, il faut poursuivre en fait, ne pas être qu'un consommateur d'un spectacle, être aussi un acteur.
1: Exactement.
0: En réfléchissant, en débattant. Et c'est ça qui fait peut-être l'identité justement du périscope. Tout au moins, vous travaillez
1: En tout cas, c'est l'idée.
0: Alors, quand on voit le calendrier, il est très très dense, donc c'est pas en 28 minutes qu'on va parler de la programmation de septembre à juin. Il y a eu la présentation de saison, le 15 septembre. Ça a bien marché. Je veux dire, le quartier Richelieu, Gambetta, a bien compris maintenant que le périscope, c'est leur théâtre.
1: Alors, le périscope, en 2028, fêtera ses 30 ans. Donc, le périscope est bien implanté dans le quartier Gambetta. L'association a bientôt 40 ans aussi. Donc, il y a... Voilà, le lieu, le théâtre, il est reconnu par ses habitants. Là, l'idée de cette ouverture de saison, on ne l'a pas fait au théâtre. On l'a fait au Bar du Midi, qui est aussi un peu un lieu emblématique du quartier où beaucoup de monde se croise, que ce soit sur les temps d'apéro, au café. Et l'idée, c'est encore une fois, c'était de marquer un peu le coup de ben non, en fait, sortons des murs, allons aussi sur ces lieux de vie qui peuvent être bars, qui peuvent être des places, des peu importe le lieu, en tout cas, c'est comment aussi on croise le public. Et,
0: c'est comme un triangle, en fait, entre vous, le bar du midi, le spot, et puis la rue Clérisseau, les différents lieux. Donc, en fait. Voilà, et puis.
1: Ouais, avec une multitude d'acteurs, d'associations, de. Et c'est un peu l'idée de voilà, d'ouvrir aussi le spectacle vivant à voilà.
0: Vous connaissiez Nîmes avant, ou vous avez vu vraiment découvrir un petit peu. Enfin, quand vous avez fait votre demande, je suppose que vous êtes renseigné, mais. Vous avez été surpris dans le bon sens du terme. Vous vous dites qu'il y a vraiment beaucoup de travail, ou ce n'est qu'une poursuite en fait de ce qui vous plaît.
1: Alors, je ne connaissais pas Nîmes tant que ça, voilà, de passage, mais pas dans sa dynamique associative. Et en fait, c'est quand même
0: très dynamique.
1: C'est quand même très dynamique. Mmh. En fait, j'ai passé une année là, et c'est ça aussi le résultat de cette saison. C'est une multitude de rencontres et d'aller à la rencontre de tout le tissu associatif, des structures culturelles, et de voir justement quel lien on pouvait tisser. En fait, il y a une vraie envie de faire ensemble, de travail collectif.
0: Mais c'était bien, je pense, votre technique de regarder, d'observer, de prendre vos marques, hein, comme on dit.
1: C'est important, je crois.
0: Un peu de réfléchir, puis avec votre équipe, hein, parce que c'est y a 7 salariés, il y a une quinzaine de bénévoles. Donc tout ça, c'est un travail de partage. Hein. Vous écoutez les autres aussi.
1: Tout à fait. Et c'est très important.
0: C'est très important. Donc, écoutez, comme je disais, je n'ai pas compté le nombre de spectacles, mais je crois qu'il y en a une vingtaine.
1: On a une vingtaine de spectacles, une trentaine de représentations.
0: D'accord.
1: Voilà, parce qu'il y a effectivement des représentations aussi dédiées aux scolaires, ou plusieurs représentations pour un même spectacle aussi.
0: Alors toujours avec, on va en parler quelques secondes, les tarifs très, très intéressants, avec ce tarif solidaire, tarif doux, tarif mini, vous en avez parlé, chacun s'adapte un petit peu. Il y a des spectacles gratuits aussi, donc il faut réserver, il faut aller sur le site du périscope.fr ou passer, hein, parce que c'est rue de Bourgogne l'administration, mais la salle est rue de la Vierge.
1: Tout à fait, voilà. Et même si la devanture du théâtre est fermée en journée, nous on est là dans les bureaux bien évidemment, est ouvert.
0: Et vous répondez bien sûr à tout le questionnement. Alors comme je disais, on ne va pas tout passer en revue, hein, ça serait monotone et puis tellement rapide que les artistes méritent qu'on explique un petit peu leur projet. Donc on va parler des trois spectacles en fait du mois d'octobre, et puis comme ça on aura le plaisir de se retrouver plusieurs fois dans l'année pour parler un peu des spectacles. Et donc il y a le 25 septembre Furtive de la compagnie La Baleine Cargo, et je vous laisse le présenter, puis on écoutera un petit extrait à la fin pour bien se mettre un peu dans l'ambiance. Alors Furtive,
1: c'est une création de la compagnie Baleine Cargo, qui est une déambulation dans l'espace public. Le spectacle nous invite à suivre un groupe de femmes qui se retrouvent et interrogent un monde qui les inquiète, la place des femmes dans l'espace public, les discriminations, l'écologie. Elles décident alors de s'emparer de la ville pour créer une manifestation poétique et politique, une sorte de traversée collective pour faire face à leurs peurs et affirmer leur envie d'agir ensemble.
0: Ça démarre de la place du Chapitre.
1: Exactement. Et du coup, le public est invité à les suivre dans les rues. Ça colle des mots et des slogans, ça raconte, ça danse, ça chante. Chacune a son propre langage et le spectacle mélange théâtre, danse, slam, langue des signes, street art.
0: Langue des signes, hein, c'est important.
1: Oui, ah, tout à fait.
0: S'ouvrir au public empêché, comme on appelle maintenant.
1: Exactement. Et du coup, petit à petit, le public n'est plus simplement spectateur, il devient vraiment partie prenante de cette sorte de manifestation poétique qui traverse la ville. Voilà, c'est une proposition qui est à la fois très engagée, sensible, mais il y a ce côté très vivant de cette déambulation et qui questionne vraiment la place des femmes dans la rue et plus largement notre manière un peu d'occuper, de partager l'espace en commun.
0: C'est important de dépasser, d'aller dans l'écusson, hein, parce que bon, vous parliez des lieux de Richelieu-Gambetta, mais c'est ouvert bien sûr à tous. Et d'aller place du Chapitre, ça permet que le centre de l'écusson.
1: Tout à fait. Mais vous verrez un peu dans notre saison, d'une manière générale, on est vraiment sur une itinérance On n'est pas focalisé uniquement sur Gambetta, Richelieu. Ouais. On part à Val-de-Gour, on part à Chemin-Bas, Mas-de-Mingue, et Cusson, bien évidemment. Enfin, voilà.
0: Non, mais parce que quelquefois, les trois boulevards, c'est un peu des frontières. Hein. C'est des gens qui ne dépassent pas leurs frontières. Et vous parlez de Pézenas, Val-de-Gour, il y a des personnes qui ne vont jamais là-bas. Hein. Et c'est vrai dans
1: l'autre sens aussi. Et inversement aussi, hein. Et tout à fait.
0: Donc, oui. Furtier, voilà, c'est tout à fait dans ce que vous aimez, ce que vous voulez faire.
1: En tout cas, c'est à un moment donné prendre l'espace public comme un espace réellement de création. Et ce spectacle, il fait particulièrement sens avec nous, ce qu'on a envie de défendre et de comment l'espace public doit être un bien commun. Et voilà.
0: C'est important, bien sûr.
1: Ça fait vraiment sens avec notre projet, avec notre programmation. Voilà, ce spectacle est gratuit, sans réservation.
0: Bah oui, puisque c'est dehors. Donc
1: Alors, il y a des spectacles dehors qui sont avec réservation.
0: Non, mais là, comme c'est dans...
1: Oui, exactement.
0: Bah, je vous propose qu'on écoute peut-être un court extrait, comme ça.
1: Ouais, et peut-être juste avant, donner une toute petite précision, c'est que ce spectacle, il n'arrive pas par hasard non plus, c'est qu'il est, on l'a imaginé aussi en partenariat avec le collectif La Basse-Cour, qui est implanté maintenant au Spot, et du coup, il s'inscrit dans le cadre du festival Les Nuits Occupées. Qui est un festival féministe qui questionne notamment les inégalités justement et les rapports de pouvoir dans l'espace urbain.
0: Okay. Voilà. Donc c'est là cette association de tout ce monde.
1: Exactement.
0: Pour comment dire valoriser vos valeurs, les partager.
1: Mais avec plaisir pour écouter.
0: On peut écouter.

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0: Alors sur Radio Alliance Plus, nous continuons la découverte de la saison 26-27 du Périscope avec Antonin Baudry. Donc Furtivre comme déambulation et en octobre aussi Fantôme, le collectif La Méandre. C'est le samedi 3 octobre à 20h et c'est également gratuit.
1: Tout à fait. Là, on continue justement notre itinérance à travers la ville et on vous embarque cette fois-ci du côté du Mont du Plan, donc entre les quartiers Gambetta et Richelieu, et pour une création du collectif de La Méandre qui nous vient de Chalon-sur-Saône. C'est un grand spectacle, grand format, en plein air, à la croisée du ciné-concert, du théâtre d'objets, de la musique et des arts numériques. On y suit Fantôme, c'est un enfant rêveur qui vit dans une société très autoritaire où tout semble extrêmement contrôlé. Un jour, presque malgré lui, il va provoquer un incident qui va venir complètement dérégler ce monde et peu à peu déclencher une révolte, une sorte de grande révolte populaire. Ce qui est assez impressionnant dans Fantôme, c'est vraiment sa forme. On est face à une grande scénographie qui se transforme au fil du spectacle, au fil de l'histoire, avec un film d'animation projeté en grand format et deux musiciens qui jouent en live toute la partie musicale.
0: On est assis, on est debout.
1: On est assis, parfois debout.
0: La réponse de Normand.
1: C'est vivant et ben oui, lors d'une révolte, à un moment donné, le public, bien évidemment, ne peut pas rester assis.
0: Bien sûr. Voilà. Je vois qu'ils ont appelé à des complices. Hein,
1: il y a eu tout un appel à participation. Donc là, on est complet. Il y a eu un engouement pour participer au spectacle et devenir complice avec la compagnie. Mais là, j'en dis pas plus pour que le public découvre.
0: Mais comme ça, la prochaine fois, vous aurez encore plus de volontaires.
1: C'est ça, exactement. En tout cas, c'est accessible à tous, à partir de 6 ans, gratuit, sans réservation non plus. C'est le 3 octobre à 20h au Mont du Plan. Et là, encore une fois, on s'est associé à plusieurs structures nîmoises. Et donc, c'est une coopération entre le Spot, Paloma, Jazz 70 et le Périscope.
0: C'est vrai que la vie associative à Nîmes est excessivement étendue. Et c'est vrai que Radio Alliance Plus en suit de nombreuses. Et c'est bien de vous voir coopérer pas chacun dans son coin, mais essayer de...
1: Ben oui, quelque chose. Et puis surtout, c'est des projets qui ne pourraient pas voir le jour si on n'était pas ensemble mettre nos énergies collectives.
0: Et puis élargir le public, hein, parce que peut-être que chacun, en général, se limite, c'est pas une limite, mais bon, se focalise sur une activité.
1: Tout à fait.
0: Donc là, il faut avoir l'esprit ouvert.
1: On est d'accord.
0: Alors, on n'a pas d'extrait musical de Fantôme, donc il faut venir le samedi 3 octobre, donc à 20h. Ça durera à peu près une heure. Et on va passer directement au troisième programme, Invertébré, et on va écouter la musique avant cette fois-ci.

0: Alors, le troisième spectacle, donc, on vient d'écouter un petit, je ne sais pas si on appelle ça un teaser, une petite bande, un petit extrait musical. C'est Invertébré, c'est la compagnie Concordance, donc du théâtre d'Adil Kasset et Maud Payan, qu'on connaît bien. Et ben, je vous laisse en parler. Là aussi, c'est gratuit, mais vous parlez des problèmes monétaires et tout est gratuit.
1: Alors, c'est un choix. C'est un choix. Il faut savoir que économiquement, nous, la billetterie au théâtre du Périscope ne pèse pas très lourd au regard de la capacité du lieu. Et donc, c'est pas parce qu'on va faire 3, 4 spectacles gratuits que l'économie du Périscope va être fragilisée. Et je crois justement que. Les finances publiques doivent justement permettre cette accessibilité au plus grand nombre. On est un service public. Voilà. Donc, parfois, avoir des propositions gratuites et ouvertes à tous,
0: c'est important. Parce qu'on parle aussi, il y a des personnes qui ne peuvent pas mettre 4 euros ou 5 euros dans un spectacle. Donc, c'est pour ça qu'il y a des tarifs plus ou moins évolutifs. Mais là, gratuit, il n'y a aucune excuse, je vais dire.
1: Exactement.
0: Venir en famille, grands-parents, tantes, oncles, tout le monde.
1: Donc là, vous l'aurez compris, on est donc toujours dans notre itinérance. Le Périscope n'a toujours pas ouvert ses portes, puisque là, on vous embarque au Bois des Espèces. Et donc, on quitte un peu la ville. Et donc, c'est pour cette création de la compagnie Concordance, un spectacle de danse et de théâtre en suspension, donc porté par la chorégraphe et danseuse Maud Payan, dont vous avez cité. On y rencontre Clara, c'est une bio-hackeuse atteinte d'une maladie dégénérative, qui décide de modifier elle-même son ADN. Mais cette expérience va progressivement transformer son corps, ses repères changent, la gravité semble ne plus agir de la même manière sur elle, et elle commence peu à peu à s'éloigner de sa propre nature humaine.
0: C'est de la science-fiction.
1: Voilà. Et c'est absolument fascinant. On est vraiment... Il y a aussi toute une portée autour de la danse aérienne. Et c'est voilà, un instant magique au milieu des arbres à découvrir. Et puis, on propose avant ce spectacle, pour cheminer jusqu'au spectacle, toute une balade avec le Cougar, qui est le centre ornithologique du Gard.
0: Cougar, c'est pas Cougar, hein, c'est Cougar.
1: Non, exactement. Et voilà, et l'idée, c'est de prendre le temps un peu d'observer la biodiversité qui nous entoure, d'échanger autour du vivant, et ensuite de découvrir le spectacle en plein cœur du Bois des Espèces. Et encore une fois, en coopération, cette fois-ci avec Eurecart, dans le cadre du Chemin de Traverse, qui est un projet qui invite un peu le public à découvrir à la fois des espaces naturels à travers des balades et des propositions artistiques.
0: Dis donc, pour quelqu'un qui ne connaissait pas trop Nîmes, j'ai l'impression qu'en un an, vous avez fait le tour, hein, vous n'avez pas dû chômer. Hein.
1: Explorer les environs.
0: Et avec beaucoup de plaisir, je pense.
1: Et avec beaucoup de plaisir.
0: Vous attendiez peut-être pas à autant de possibilités, peut-être.
1: Non, après, l'espace naturel n'est pas si évident que ça à Nîmes, il faut le chercher. Mais oui.
0: Bah, c'est bien, parce que justement, Nîmes, ce n'est pas qu'un écusson, c'est toute la région.
1: C'est tout un territoire.
0: Et c'est vrai que vous avez du mérite, parce qu'après l'été caniculaire qu'on a eu, s'il faut... on imagine...
1: On sera en octobre, on sera bien.
0: Il fait toujours chaud, hein.
1: Oui,
0: il fait toujours chaud. Donc, voilà, ces 3 premiers spectacles qui nous donnent un petit peu l'avant-goût. Et puis, on va terminer peut-être... vous allez nous allécher un petit peu pour la suite, c'est-à-dire jusqu'au mois de juin, il y a beaucoup... Comment vous définiriez... Parce qu'on a parlé tout à l'heure des résonances, on a parlé de ces ateliers, on a parlé de ces films. Vous avez essayé de les répartir régulièrement toute l'année pour qu'il y ait un spectacle... Enfin, il y ait des spectacles chaque mois, mais aussi des ateliers, aussi des films.
1: En fait, l'idée, c'est quasiment sur tous les spectacles de prolonger l'expérience de spectateur. Donc, on a alors pas systématiquement des ateliers, mais en tout cas, on va avoir une action qui va venir faire écho au spectacle. Donc, effectivement, tout au long de l'année, on va retrouver des.
0: Oui, on voit bien exposition, spectacle, résonance, atelier, c'est très, très bien défini dans la plaquette.
1: Et on a un gros volet aussi d'accompagnement à la création, avec beaucoup de compagnies et de projets qui viennent en résidence au Périscope. Ça peut être sur des périodes, sur du travail de des sortes de laboratoires de recherche, ça peut être sur des résidences plutôt courtes, longues, tout dépend vraiment les besoins des équipes artistiques. Mais en tout cas, on est on attache une grande importance à l'accompagnement à la création. Donc le Périscope vit aussi par ces artistes qui viennent travailler dans nos murs et ouvre aussi des temps de rencontres, d'échanges, donc à travers des sorties de résidence par exemple, mais en tout cas ouvre des temps avec les publics.
0: J'aime beaucoup ce terme de laboratoire de recherche, hein. C'est important cette création, surtout à une époque où justement les jeunes compagnies ou même les autres compagnies ont du mal financièrement, donc c'est bien d'avoir un lieu qui les aide, hein. C'est ça qui est important. Juste un petit mot pour finir. Donc, il n'y a plus le label marionnette, mais il y a tout de même beaucoup de marionnettes dans les spectacles.
1: Alors, la marionnette et le théâtre d'objet, pour moi, font partie de l'ADN du Périscope. Donc, bien évidemment, on continue à défendre ces esthétiques. C'est des esthétiques qui, moi, me parlent aussi. Et donc, bien évidemment, on continue à explorer la marionnette et le théâtre d'objet, mais en ouvrant aussi à d'autres esthétiques et à des formes un peu plus hybrides aussi. Et voilà, au croisement de plusieurs disciplines. Et vous l'avez vu à travers déjà les quelques spectacles dont je vous ai parlé.
0: C'est ce que je disais tout à l'heure, c'est la continuité dans la nouveauté.
1: Exactement.
0: Mais merci à vous, Antonin Baudry. Bonne rentrée, bonne saison, et puis on se revoit pour que vous nous parliez avec autant de passion des autres spectacles. Merci à vous.
1: Avec grand plaisir, merci.
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1: Bonjour à toutes et à tous, soyez les bienvenus à l'écoute d'RFI. En direct de Paris, il est 18h.
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1: Ravi de vous retrouver. Nous sommes le lundi 12 octobre. Voici les titres de cette édition. L'OTAN bombe le torse. L'Alliance Atlantique met en avant sa puissance militaire en cas d'attaque. Explication à suivre de Franck Alexandre. La colère gronde en Inde. Manifestations et répression dans de nombreuses villes du pays. Des milliers d'Indiens demandent la démission. Ils demandent le départ du président de la commission électorale. Analyse à suivre. En France, la stupeur dans un collège à Aubagne, ville du sud du pays, où un collégien a tiré au fusil sur le responsable de l'établissement. Et puis enfin, nous irons dans ce journal en Chine, où à plus de 600 mètres sous terre, des arbres poussent, appelés puits célestes. Nous serons en Chine à la fin du journal. Face à la Russie, l'OTAN affiche sa fermeté. L'OTAN promet de ne pas se laisser faire en cas d'attaque. Cette alliance militaire de pays occidentaux a lancé aujourd'hui un avertissement destiné principalement au président russe Vladimir Poutine. Franck Alexandre, un avertissement par la voix de son chef militaire, le chef militaire de l'OTAN en Europe.
4: Et c'est un discours particulièrement martial qu'a livré le général Greenwich. « Si quelqu'un est assez insensé pour nous attaquer », a-t-il dit, « nous nous battrons ». Et en la matière, le commandant suprême de l'Alliance ne fait pas dans la demi-mesure.
5: We will break the warfighting system engaged against us.
6: Nous briserons leur système de combat. Ça visera non seulement les forces d'attaque, mais aussi tout ce qui soutient et permet leurs opérations. Nous combinerons nos armes de précision et les munitions de masse. Nous exercerons une pression constante et implacable sur Terre, dans les airs, dans l'espace et dans le cyberespace. Nous détruirons l'ennemi et nous vaincrons. Les formations adverses seront privées de ravitaillement, les combattants ennemis perdront le contrôle de leurs troupes et les capacités de combat, ainsi que les moyens de soutien de l'ennemi seront réduits à néant.
4: Interrogé sur les attaques hybrides en Europe, Alexis Greenwich a indiqué qu'il était crucial que les membres de l'Alliance disent à la Russie où se situent les lignes rouges. Aucun conflit n'est imminent, a-t-il ajouté en prenant soin de préciser que l'OTAN était néanmoins prête à combattre dès ce soir.
1: Alors pendant que l'OTAN montre ses muscles, l'Union européenne fait pression sur la Russie. De nouvelles sanctions ont été décidées contre près de 1600 personnes ou organisations, toutes liées à la guerre menée par la Russie contre l'Ukraine. Décision prise aujourd'hui par les chefs de la diplomatie des 27 pays de l'Union européenne réunis à Luxembourg. Le ministre français des Affaires étrangères, Jean-Noël Barrot, était présent.
7: Les sanctions que nous prenons aujourd'hui, 1600 désignations, c'est tout simplement le plus gros volet de sanctions que nous ayons jamais prises depuis le début de la guerre. Est-ce que les sanctions fonctionnent ? Oui, elles ont privé la Russie de Vladimir Poutine de l'équivalent de 500 milliards d'euros de ressources qui auraient été sinon engouffrées dans cette guerre coloniale. 500 milliards, c'est l'équivalent de plus de trois années d'efforts de guerre. Donc nous avons privé Vladimir Poutine, grâce à ces sanctions européennes, des ressources dont il aurait eu besoin ou dont il aurait besoin pour mener sa guerre pendant 3 ans.
1: Et puis sur un tout autre sujet, Jean-Noël Barrot a aussi regretté aujourd'hui le report des élections en Palestine, le plus mauvais service rendu au peuple palestinien, selon les mots du ministre français des Affaires étrangères. Par ailleurs, dans la région, cette explosion dans le nord d'Israël, un lycéen a été tué aujourd'hui dans une explosion qui a aussi fait une vingtaine de blessés. Cela s'est passé lors d'une sortie scolaire dans le nord d'Israël, près de la frontière avec le Liban. Selon la police locale, un groupe d'élèves et d'enseignants d'un lycée religieux qui participait à une randonnée ont été pris dans la déflagration d'une munition qui se trouvait sur leur parcours.
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1: « La colère en Inde, le mouvement de contestation s'intensifie depuis plusieurs jours. Des milliers de manifestants ont défilé ce lundi dans les rues de la capitale New Delhi, une capitale toujours sous très haute surveillance policière, des manifestations pour demander la démission du président de la commission électorale. Depuis des semaines, l'opposition, mais aussi le mouvement mené par les étudiants, mouvement appelé des cafards, ils se sont mobilisés contre une révision des listes électorales. Ils estiment que cette révision pourrait profiter au Premier ministre Narendra Modi. Ce week-end, les forces de l'ordre ont procédé à des milliers d'interpellations, plus de 20 000 selon la presse locale à travers tout le pays. Alors est-ce que le mouvement des cafards est en passe de se généraliser? Selon Christophe Jaffrelot, il est directeur de recherche au CNRS, le mouvement a déjà dépassé le cadre d'une simple colère étudiante.
8: On a rarement vu Narendra Modi autant sur la défensive. Il est confronté à une mobilisation qui touche les grandes villes de l'Inde. Et Dieu sait s'il y a des grandes villes en Inde. Delhi, bien sûr, mais Bombay aussi, Calcutta, partout. Partout, il y a eu des manifestations ce week-end qui ont été réprimées d'une façon sauvage, au point qu'on s'étonne du silence des chancelleries européennes et occidentales en général, car on a vraiment affaire là à des atteintes aux droits de l'homme élémentaires, que l'état de droit n'ait jamais été parfait en Inde, on en a tous conscience, que l'acte de vote ne soit plus respecté, ça veut dire qu'on touche à quelque chose de quasiment sacré. Si ça n'est plus possible, alors on bascule dans un système totalement différent, et c'est contre ça que se mobilise toute cette jeunesse.
1: Des propos recueillis par Yelena Tomic. 18h07 à Paris, dans l'actualité française, un adolescent de 14 ans a ouvert le feu ce matin au fusil de chasse dans son collège d'Aubagne, près de Marseille. Il blesse le principal de l'établissement et une enseignante avant d'être désarmé. Une fusillade qui ne semble pas du tout liée au mouvement qui secoue en ce moment les lycées français. Ce soir, Emmanuel Macron salue le sang-froid et la réaction exemplaire de l'équipe éducative de ce collège qui a permis d'éviter le pire. On apprend aussi que le ministre de l'Intérieur et le ministre de l'Éducation se rendent à Aubagne. L'actualité nous emmène à présent en Chine, où des forêts poussent au fond des trous géants à plus de 600 mètres. À plusieurs centaines de mètres sous nos pieds, donc, des arbres et des plantes rares trouvent refuge entre les falaises. Ces grooves et ces gouffres sont appelés des puits célestes, des mondes difficiles d'accès que les scientifiques explorent encore. Cléa Broderst, correspondante d'RFI à Pékin. Cléa, dans le sud de la Chine, certains gouffres cachent donc de véritables refuges.
9: À Xiaojiai, le vide descend jusqu'à plus de 660 mètres, presque deux fois la hauteur de la tour Eiffel. Ces puits célestes se forment quand l'eau creuse la roche et que le plafond d'une grotte s'effondre. Le gouffre s'ouvre alors sur le ciel. Au fond, il fait plus frais, plus humide. Les plantes reçoivent moins de lumière. Pourtant, la forêt prospère. Dans le Guangxi, des chercheurs ont recensé 72 espèces de plantes protégées dans les zones de ces gouffres. Ces lieux pourraient aussi abriter des espèces encore inconnues. En mai 2022, une équipe a exploré un nouveau gouffre de 192 mètres de profondeur. Au fond, des arbres hauts de près de 40 mètres. Mais ces forêts attirent aussi les visiteurs. Routes, travaux, aménagements, le tourisme peut les abîmer. Des plantes menacées ont déjà ainsi été détruites. Le défi est donc simple, explorer ces mondes cachés sans détruire ce qui les rend si précieux. Cléa Broderst, Pékin, RFI.
1: C'est le dernier des prix Nobel de la saison qui a été remis aujourd'hui. Le prix Nobel d'économie récompense un duo d'Américains, Michael Woodford et Robert Hall. Tous les deux ont été récompensés pour leurs travaux qui cherchent à stabiliser les fluctuations économiques. Stimuler ou ralentir l'économie au bon moment peut avoir des avantages, disent les deux économistes. L'heure de retrouver retrouver Hugo Moissonnier, bonsoir.
10: Bonsoir Adrien, bonsoir à toutes et à tous.
1: Pour nous parler du programme de Radio Foot International.
10: Et ben on va parler de nos prix Nobel footballistiques. Yann Diomandé, l'Ivoirien, qui débloque son compteur avec le Real Madrid. On va également parler de la Ligue 1, du PSG, de Marseille, hein, qui rassure un petit peu ses supporters. On ira également en Angleterre. City a écrasé Liverpool.
1: Merci Hugo, à tout de suite. RFI Paris, 18h10.
3: Retrouvé à 13h31, Pascal Paradou.
11: Dans les années 1930, aux États-Unis, a été organisée une vaste collecte de témoignages dont...
12: Bonjour à toutes et à tous. Vous écoutez les idées de sortie de Radio Alliance Plus. Mardi, le Nîmes Métropole Jazz Festival continue d'enchanter la région. La salle de l'Odéon à Nîmes vous propose de découvrir Esmatoula Alizada et le projet Yaran. Entre préservation de sa culture et exploration de nouvelles formes musicales, le jeune musicien raconte l'histoire de son peuple persécuté en Afghanistan. Issu de la minorité Hazara, Esmatoula Alizada est formé à la dambura et à l'harmonium, instruments traditionnels ancestraux. Sa rencontre il y a quelques années avec Nicolas Beck donne vie au projet Yaran, où traditions afghanes et influences européennes se croisent naturellement. Yaran signifie « amitié » en persan. Un mot qui incarne l'esprit de ce projet fondé sur le partage, la transmission et la rencontre entre les cultures. Au programme sur la scène de l'Odéon, un dialogue musical unique mariant rythme envoûtant et texture électrique. Un sublime voyage entre tradition et modernité. Yaran est à découvrir mardi à 20h. Mercredi, c'est un rendez-vous jeune public qui vous attend à Paloma. Les petites oreilles sont invitées à découvrir Graines de géantes. Graines de géantes, ce sont 5 courts-métrages qui mettent à l'honneur les filles. Des filles géantes à l'écran, oui, mais surtout des filles géantes par leurs actions et gestes du quotidien, qui font d'elles des filles extraordinaires. Elles se questionnent, elles jouent, elles rêvent, elles s'entraînent, elles dansent, elles chantent, elles vivent. Pour accompagner ces 5 courts-métrages, David Gubitsch et Serena Fisso vont puiser dans leur répertoire de sons, de rythmes et de musique outre frontières pour les mélanger à des créations originales ou d'autres langues que le français viendront chatouiller les oreilles. Il y a toujours une invitation au voyage dans leurs propositions. Laissez-vous embarquer en amenant toute la famille à Paloma, mercredi à 16h30. Mercredi et jeudi, le collectif Le Grand Cerf Bleu présente Deux Lumières, un récit de fiction intime nourri d'une immersion au cœur du monde taurin occitan. Le metteur en scène Jean-Baptiste Ture y explore avec finesse les paradoxes de la corrida. De son enfance biterroise, il conserve des images brûlantes. Les férias, la reine comme théâtre de la mort et cette étrange fascination mêlée de rejet pour la culture taurine. Que révèle cette pratique de notre humanité ? Que dit-elle de notre rapport aux interdits, à la violence ? Pour y répondre, il part à la rencontre de matadors, d'aficionados et d'élèves d'école taurine. Pourquoi, aujourd'hui encore, des adolescents rêvent-ils de devenir torero ? Une conversation avec l'acteur David Ayala, arlésien dont le père est une figure du milieu, agit comme un déclic. Il commande à Asilistano un texte inspiré de leur échange et de cette matière documentaire. De cette collaboration naît une œuvre à la frontière du réel et de la fiction, traversée par des thèmes universels. La mort, l'héritage, les origines et les rêves de gloire. Sur scène, David Ayala en livre une interprétation habitée pour une expérience aussi troublante que captivante. À découvrir mercredi à 19h et jeudi à 20h au Théâtre de Nîmes. C'était les idées de sortie de Radio Alliance Plus. Merci beaucoup pour votre écoute et votre fidélité. Je vous souhaite une agréable journée sur le 103.2 en DAB+ et sur notre site internet. On se retrouve dès demain pour de nouveaux rendez-vous.
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14: Bonjour à toutes, bonjour à tous. Bienvenue dans cette émission Au fil des pages sur Radio Alliance Plus. Nous avons le plaisir d'accueillir pour la troisième fois, je crois, ici, André Gardy. Bonjour André.
15: Bonjour Christian.
14: Nous sommes contents de vous accueillir pour parler de votre dernier livre intitulé « Sous l'œil de Faustin ». Mais avant cela, je voudrais faire un petit rappel sur votre personne et sur votre travail. Vous êtes à la fois un écrivain et un homme de l'image, un homme de cinéma. Vous avez commencé comme professeur de lettres, je crois, et puis vous avez été en Afrique et vous êtes intéressé au cinéma. Vous avez écrit beaucoup de livres sur le cinéma et notamment sur...
15: Sur Alain Robbe-Grillet.
14: Robbe-Grillet, voilà. Et nous allons reparler tout à l'heure à propos de ce livre. Mais ce qui me frappe, c'est que alors, vous avez une énorme bibliographie, vous avez commencé à écrire depuis très longtemps, beaucoup de vos livres sont épuisés, mais d'autres ont été réédités. Je crois que l'un des plus anciens, c'est un livre qui est « Les années de cendres » en 2005. Non, mais vous avez « Derrière les murs ». Derrière les ponts, 2002, et qui a été réédité à plusieurs reprises.
15: Oui. Et alors, sur les ouvrages de cinéma, c'est encore plus ancien.
14: Voilà.
15: J'en ai un qui date de 1993, oui. L'espace au cinéma, et qui a été réédité il y a 5 ou 6 ans.
14: J'ai vu même qu'il y en a un de 87, sur le cinéma africain.
15: Oui, bien sûr. Alors, mais celui-là, il est encore distribué, oui. Effectivement. Chez l'Harmattan et on peut le commander chez l'Harmattan.
14: Donc vous êtes un homme de l'image, mais vous avez écrit sur l'image, beaucoup, oui. Vous avez travaillé là-dessus. Et puis quand vous avez arrêté ce travail de cinéaste, de cinéma, et vous vous êtes orienté vers la littérature. Et donc, derrière les ponts, c'est à la fois un souvenir de Nîmes, parce que vous êtes Nîmois, vous êtes, oui, né à Nîmes, vous avez passé votre enfance et votre jeunesse ici, donc elle est nourrie de tout ce que vous avez vu
15: à Nîmes.
14: À Nîmes. Et on le verra d'ailleurs sous l'œil de Faustin, il y a de temps en temps des clins d'œil.
15: Un petit clin d'œil, c'est vrai, vous les avez repérés.
14: Pour les Nîmois, ils les retrouveront facilement. Alors, ce qui m'a étonné, c'est en regardant toute cette longue bibliographie, c'est que vous avez des éditeurs chaque fois différents. Alors, je voulais vous interroger à propos de l'édition, puisqu'on est en plein dedans aujourd'hui.
15: Vaste programme.
14: Alors, vous, comment on fait quand on édite, on choisit...
15: On est choisi, surtout.
14: On est choisi.
15: Bon, alors, si vous voulez, je vais essayer de faire rapide. Au niveau de l'édition, je suis un auteur, j'ai écrit un texte et je pars à la recherche d'un éditeur. J'ai aujourd'hui à peu près 3 solutions. La première, la plus facile, la plus banale, je suis en auto-édition. C'est-à-dire, c'est moi qui vais commander, qui paye l'imprimeur, je paye tout. Résultat, j'ai les ouvrages et je me débrouille pour essayer de les vendre.
14: Oui.
15: Bon, ça, c'est la solution la plus facile parce qu'on n'a pas à chercher un éditeur puisqu'on est soi-même l'éditeur. Oui. Ensuite, vous avez l'édition classique qui vous envoie votre manuscrit à un éditeur. Si l'ouvrage l'intéresse pour les raisons X ou Y, il va passer un contrat avec vous et théoriquement, il prend en charge tous les frais et il vous versera soit un avaloir, soit des droits d'auteur.
14: Oui.
15: Et c'est lui qui va se charger d'assurer la promotion, la vente du livre. Ça, c'est la deuxième solution. Il y en a une troisième qui est apparue là depuis quelque temps, depuis Internet, depuis le numérique, qui est ce qu'on appelle le tirage à la demande. On peut aujourd'hui, déjà depuis quelques années, on peut commander, faire un tirage, vous commandez le livre, en 24 heures, il peut être tiré. Ce qui évite évidemment à un nombre d'éditeurs d'avoir des stocks.
14: Oui.
15: Et donc d'avoir des frais. La mise de fonds est pratiquement, peut être quasi inexistante.
14: Oui.
15: Avec l'inconvénient, quand on procède de cette manière-là, c'est qu'on ne met pas en place dans les librairies.
14: Et, oui.
15: Et on n'est pas vraiment dans la chaîne du
14: donc,
15: livre.
14: C'est...
15: Donc à la fois pour l'auteur, alors généralement ce sont des... il y en a une flopée d'éditeurs qui sont apparus, ils vont dire à l'auteur, je prends tout en charge, la seule chose que je vous demande, c'est de m'acheter un nombre X de livres, mettons entre 40 et 50 ou 60 exemplaires. Et si on calcule bien, ces 40 ou 50 exemplaires paient déjà les frais qu'a engagé l'éditeur. Donc il n'engage rien.
16: Oui.
15: Donc du coup, généralement, il y en a qui font un autre travail, mais généralement, ils se dispensent d'essayer de le vendre, puisqu'ils se sont déjà remboursés.
16: Oui.
15: Voilà. Donc ça, c'est la troisième solution. Voilà, en résumé.
16: Et vous avez navigué entre ces trois solutions ?
15: Alors non, la toute première, l'auto-édition, non, je n'en voulais pas,
16: oui.
15: pour des raisons X ou Y, enfin... parce que ce qui me semble intéressant quand on a un éditeur, c'est que c'est une forme de reconnaissance.
16: Oui,
15: au moins quelqu'un qui reconnaît l'intérêt de votre travail, puisqu'il est prêt à mettre de l'argent là-dessus. Voilà. Donc c'était cela que je cherchais. Et quasiment tous mes livres ont été édités dans ces conditions-là, à part un, qui a été dans le système que je vous disais, oui. le système du tirage à la demande.
16: Oui.
15: Voilà. Et... voilà, mais alors pourquoi plusieurs éditeurs ? Bah parce qu'on est deux, hein.
16: Oui.
15: Et que, alors, le premier où j'avais publié Derrière le pont, il a été racheté par Flammarion. Le deuxième, Max Chaleil, c'était les éditions de Paris, elles existent toujours, mais il avait en même temps les presses du Languedoc. Il a vendu les presses du Languedoc.
16: Oui, j'avais peu de chance, quoi.
15: Alors, j'ai l'impression que quand je rentre, on me ferme la porte derrière. Ça, je n'ose pas le dire aux éditeurs. Non, mais là, voilà, donc c'est pour ça qu'il y a...
16: Enfin, c'est remarquable que vous ayez plusieurs de vos livres ont été réédités à plusieurs reprises. Ça, c'est
15: pas toujours par l'éditeur d'origine, c'est surtout ça.
16: Alors... ce qu'il faut souligner aussi et dire, c'est que vous êtes un écrivain, vous êtes un romancier, mais pas que, vous avez écrit aussi beaucoup de livres en rapport avec la nature, en rapport avec la société, avec la région, et essentiellement la région de votre enfance.
15: Voilà, alors, disons que le tout premier derrière les ponts, c'est Nîmes dans les années 50.
16: Oui.
15: Donc là, c'est un récit, c'est vraiment un récit, c'est pas un roman.
16: Oui.
15: Il est fait d'ailleurs de petits textes qui se disposent comme une forme de puzzle, et qui essayent de rendre compte de cette ville, Nîmes, de ce contexte socio-culturel qui était Nîmes à ce moment-là, vu par le point de vue d'un enfant, bien entendu. Voilà. Donc là, c'est beaucoup plus personnel. Ensuite, il y a deux ouvrages que j'ai faits avec Jacques Mauduit, qui s'appellent l'un je t'écris en route vers les Cévennes et la Margeride, oui. et l'autre qui est sur la Lozère. La Lozère, je t'écris de la Lozère. Du Gévaudan Malozère.
16: C'est un photographe, Mauduit ?
15: Non. Alors, oui, il est photographe, mais il n'est pas photographe professionnel. Alors, oui, là, on avait... Au départ, on devait faire ce livre à trois.
16: Oui.
15: On était deux à écrire des textes, Jacques Mauduit et moi, et on avait un photographe qui était Pierre Donin. Malheureusement, Pierre Donin est décédé entre-temps,
16: oui.
15: donc il nous a laissé d'ailleurs un certain nombre de ses photographies, donc il y a les siennes, il y a celles de Jacques Mauduit, il y a un peu quelques-unes des miennes, voilà. Donc, c'est un ouvrage, ce sont des ouvrages, comment dire, une sorte d'essai documentaire. Sur Alauzère, quand on en parle, on dit tout ce que vous avez toujours voulu savoir sur Alauzère, sans jamais oser le demander. C'est la Lozère, 50 ans de Lozère, sur tous les sujets, toutes sortes de sujets. Je t'écris en route vers les Cévennes, c'est un petit peu l'idée des routes. Qu'est-ce qui se passe le long des routes ? Et la grande route, évidemment, pour nous, et pour les Nîmois, c'est Nîmes-Alès, bien sûr, c'est le grand axe. Et il se trouve que Jacques Mauduit et moi, séparément, on ne se connaissait pas à l'époque, moi je l'ai parcouru à bicyclette pendant toute mon adolescence.
16: Oui.
15: Parce que j'avais une partie de ma famille qui était à Rousson, et donc je faisais le trajet Nîmes-Rousson assez régulièrement, je la connaissais absolument par cœur. Et sur cette route, il y a plein de petites anecdotes, alors soit que j'ai vécu, soit... qui sont inscrites dans l'histoire. Par exemple, il y a le long de cet axe, il y a quelque chose qui est inscrit dans l'histoire dramatique, c'est le grand déraillement qui s'était produit en 1957.
16: Oui.
15: Le train de Paris, qui arrivait de Paris, qui a déraillé au niveau de Brignon, et qui a fait 27 morts et je ne sais combien de blessés.
16: Oui.
15: Voilà, donc je raconte par exemple cet épisode-là parce que je me souviens de l'avoir vécu.
16: On fait une petite pause, si vous voulez, avec une musique que vous avez choisie.

0: 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Nous sommes toujours avec André Gardy, qui est écrivain et homme de cinéma. Nous parlions donc de vos premiers, vos livres sur les Cévennes, sur la Margeride, sur la Lozère. Je crois qu'un de ces livres, d'ailleurs, a obtenu un des prix
1: c'est le Vieux Cévenon et l'Enfant qui a obtenu le prix Lucien Gachon en 2014, oui. Qui est un prix un peu particulier et tout à fait intéressant. C'est un prix qui est attribué par les lecteurs et lectrices des médiathèques d'Auvergne.
0: Oui, donc c'est
1: un prix de lecteur.
0: Oui. Alors, je voudrais aussi ajouter que, bon, c'est vrai que vous êtes un écrivain, vous êtes un homme de cinéma, et ça se voit dans le... Vous avez un site remarquable, un site internet très, très bien alimenté, où tous les livres que j'ai évoqués sont décrits, enfin, on voit ce dont vous parlez. Et vous y avez ajouté des images, puisque vous êtes un homme de cinéma. Donc, il y a plusieurs petites vidéos tout à fait intéressantes. Et là, nous passons donc à ce livre que vous présentez aujourd'hui, Sous l'œil de Faustin, qui commence par une indication, à savoir que vous aviez, il y a assez longtemps, fait un petit travail de cinéma, petit travail, enfin je dis petit travail parce que je crois que c'est vous qui le dites,
1: ah oui.
0: un peu à la suite de Robe Grillée.
1: Avant Robe Grillée. Alors oui, je raconte un avant-propos, parce que j'avais raconté ça à l'éditeur, mais il m'a dit on pourrait en faire un avant-propos. Donc j'en ai fait un avant-propos. C'est une histoire assez étonnante. Le livre est directement inspiré d'un film de court-métrage que j'ai réalisé en 1970.
0: Et qui s'appelait déjà Faustin.
1: Qui s'appelait Faustin, virgule, désormais, trois points de suspension, oui. Parce que désormais, c'était après la perte de sa femme, oui. C'était sous-entendu.
0: Et donc, à partir de là, sur la suggestion donc, de votre éditeur ou de votre, votre ami, vous avez décidé...
1: Exactement. Non, alors c'est même une histoire un peu plus compliquée.

0: que j'ai eu envie d'écrire. Je me suis dit, je vais, ah, puisque maintenant j'écris,
1: oui.
0: Je vais écrire à partir de là. Voilà.
1: Donc tout auditeur de cette radio aujourd'hui peut découvrir ce film en allant sur votre site internet.
0: Sûr, en plus, il est sur YouTube.
1: Et c'est
0: oui,
1: un film d'une plus d'une demi-heure, je crois.
0: Oui, à peine, une petite demi-heure.
1: Une petite demi-heure, c'est bon, ça vous plonge dans un cinéma de cette époque.
0: Hein, complètement. il est d'autant plus de cette époque qu'il est tourné évidemment en noir et blanc. Et avec une caméra muette, ce qui explique que la bande-son n'est pas ce qu'il y a de mieux réussi dans ce film.
1: Vous démarrez pour écrire ce livre, et à la différence d'autres écrits, c'est... ça se passe pratiquement toujours en ville. Hein. Il n'y a pas de nature, il n'y a pas de montagne, il n'y a pas de. Il y a peut-être un peu de soleil, un peu de pluie de temps en temps, mais guerre.
0: Voilà, c'est vrai.
1: Ce sont surtout des. Alors évidemment, c'est aussi compliqué parce que on peut pas raconter un livre comme celui-là. Mais comment vous le présenteriez-vous?
0: Comment je le présenterais bien? Je crois que c'est l'histoire d'un homme. Qui est un peu fragile,
1: oui.
0: Psychologiquement, et il suffit de peu de choses pour que la machine, sa machine, se dérègle. Et ce peu de choses, c'est qu'un jour, il va au boulot, et devant, à l'entrée du bureau, il y a des piquets de grève, et on lui interdit l'accès. On le lui interdit un premier jour, un deuxième jour, et là, le deuxième jour, il craque. Bon, puisqu'on lui interdit l'entrée, il va se balader. Pour la première fois, il se promène en ville, parce que c'était quelqu'un qui était très réglé, oui. Qui allait au travail, qui rentrait chez lui, etc. Et là, il y a une sorte de vacuité, et donc, il va errer en ville. Et du coup, il va, petit à petit, faire attention à la ville, à ce qui l'entoure, et il va céder pour cela, et c'est la caractéristique peut-être de mon personnage, d'un appareil photo.
1: Oui.
0: L'appareil photo, lui, ce qu'il aime dans l'appareil photo, ce n'est pas la photographie. C'est la prise de vue.
1: La prise de vue, oui.
0: Parce qu'il y a, dans la prise de vue, on va prendre quelque chose. Et pour lui, il va prendre un certain nombre de choses, et des choses qui touchent évidemment assez rapidement à son activité fantasmatique,
1: oui.
0: Et donc du côté des femmes, notamment. Parce qu'il se trouve que dans la vie réelle, il n'a pas eu trop de succès avec les femmes, parce qu'il était timide, parce qu'il était renfermé, enfin, peu importe les raisons, il s'est toujours senti en état de faiblesse devant les femmes. Et le fait d'avoir cet appareil photo,
1: ça lui donnait
0: sa force.
1: Un peu de pouvoir.
0: Voilà.
1: Oui. Et alors, un livre qui n'est pas très... C'est un petit format.
0: Oui.
1: C'est un livre qui n'est pas très, très long. 150 pages. Mais effectivement, qui réserve des surprises. En même temps, on comprend bien ce travail autour de la photo, cette passion qu'il a.
0: Voilà. En même temps, alors ça, c'est pour Faustin. Sa passion, c'est la prise de vue. Pour l'auteur... L'autre problème, c'était celui de l'écriture. Et surtout quand on vient de son propre film.
1: Oui.
0: Je me souviens que je savais que je voulais écrire là-dessus, j'avais l'envie qui était là, mais il m'a fallu du temps pour démarrer. Parce que ce dont j'avais besoin, je n'avais pas besoin des actions. Le personnage, il était dans le film. Bon, il y a pas mal de modifications, mais globalement, j'ai dans le film la matière du livre. Donc je n'avais pas à me soucier de ce côté-là. En revanche, je suis dans l'écriture, je ne suis plus au cinéma.
1: Oui.
0: Et donc, il fallait trouver la bonne note, la bonne musique. Et j'ai mis longtemps, et elle est arrivée avec pratiquement la première phrase. 8 jours maintenant qu'ils ont éventré la rue.
1: Oui, ça frappe, cette...
0: Voilà. Parce que il m'a semblé, et alors après... Les choses ont découlé un petit peu de cette musique initiale. Et qu'est-ce qu'il y a dans cette musique? Il me semble qu'il y a cette sorte de menace globale qu'est la société. Ils ont éventré la rue. Donc là, en plus, il y a une sorte de personnification de la rue. Et on en verra tout le sens, puisque c'est à part en longeant la rue qu'il va être pris de vertige.
1: Oui, voilà, c'est ça.
0: Voilà. Donc, il y a, je trouve, dans cette première phrase, on ne m'a pas...

0: analyser, on n'est pas à l'école, mais il m'a semblé, d'abord pour moi elle sonnait juste, et après je me suis rendu compte qu'elle sonnait juste, peut-être pour les raisons que j'essayais d'évoquer très rapidement.
1: Et c'est effectivement cette inquiétude qu'il a, ça frappe et on ne sait pas très bien où, lui-même on ne sait pas très bien où il va, il se cherche beaucoup.
0: Alors, et puis il s'imagine des tas de choses. Bon, par exemple, dans le tout premier chapitre, qu'est-ce qu'il dit ? Il dit « Je suis un homme gentil, ouvert aux autres ». C'est ce qu'on dit.
1: Oui, c'est ce qu'on dit.
0: mais il a besoin de se référer à ce que les autres disent pour s'assurer de lui-même. Voilà. Alors qu'en réalité, ce qu'il dit de lui montre que c'est exactement le contraire qu'il est, ou presque, sinon, voilà, qu'il est très différent, en tous les cas.
1: C'est la première fois donc, que vous sortez un peu par rapport aux autres livres, c'est que vous changez complètement de style.
0: Oui, alors là, totalement, c'est vrai, mais ça c'est dicté totalement par le fait...
1: Par le fait que vous êtes parti de votre...
0: De mon propre film, et que réaliser un film et écrire un livre, ce n'est pas du tout la même chose.
1: Alors, un certain nombre de vos lecteurs commentent vos livres et il y en a un qui dit ceci, je me permets de le lire si vous voulez. Le grand talent d'André Gardier, en décrivant le monde dans ses moindres recoins, dans ses détails les plus infimes, comme la maison d'édition du même nom,
0: s'appelle oui, ces éditions infimes, oui.
1: De nous captiver, de nous capturer, de nous piéger par la grâce de sa maestria stylistique, de sorte que une fois qu'on a pris le livre en main, on ne le lâche plus, ou plus exactement, il ne nous lâche plus. Ainsi, le combat quotidien du narrateur contre les biscottes qui se cassent au petit déjeuner en devient épique. À peine j'avais réussi à amener une première tartine au-dessus du bol pour la plonger dans mon café au lait, qu'elle s'est disloquée en fragments informes. De grosses gouttes de liquide ont sauté par-dessus bord pour s'écraser en taches marron sur le formigrat de la table. Ça faisait des dessins bizarres, comme des visages, des figures mystérieuses, menaçantes pour certains. Voilà encore cette menace, cette inquiétude
0: du personnage.
1: Personnage. Alors on va écouter une deuxième petite deuxième musique que vous avez choisie.

0: Vous êtes donc toujours sur Radio Alliance Plus, 103.2 à Nîmes, et nous sommes avec André Gardy qui nous a présenté son livre « Sous l'œil de Faustin ». Alors, merci André d'avoir, pas résumé, mais présenté un peu l'origine de ce livre. Vous avez d'autres projets maintenant ?
1: Ben oui, je vais essayer de revenir à quelque chose qui m'est plus familier et essayer de remonter du côté de la montagne et du côté des Cévennes.
0: Oui. C'est pour quand ?
1: Alors là, c'est très difficile de faire des prévisions comme ça parce que j'écris très lentement. Bon, j'aimerais bien, disons, qu'il soit terminé le manuscrit, enfin le premier jet au moins, à la rentrée d'octobre ou quelque chose comme ça. Mais il n'y a rien dessus.
0: Vous dites lentement, mais en fait, vous faites un livre par an. Hein, c'est...
1: tous les ans et demi.
0: Ouais. Ouais. En tout cas, merci encore d'être venu, de nous avoir présenté ce travail et nous sommes heureux d'avoir pu en parler un petit peu.
1: Ben, c'est moi qui vous remercie. Et,
0: je ne sais pas si vous voulez encore ajouter un point.
1: Non, bah, écoutez, je crois qu'en faisant les librairies de Nîmes, on devrait le trouver.
0: Voilà, alors effectivement...
1: Mais sinon, on peut le commander, bien entendu, oui. Et chez l'éditeur, chez les plateformes en ligne, etc.
0: Et puis, bien sûr, beaucoup d'autres livres, puisqu'on l'a dit, il y a Sous les ponts qui concernent Nîmes, et puis oui. D'autres livres qui concernent l'Auvergne, la Lozère.
1: La Lozère, voilà.
0: Sans compter le Gros du Roi.
1: Sans compter le Gros du Roi. Vous avez raison, puisque c'était ma première visite ici, c'est vrai.
0: Merci beaucoup, et puis alors à la prochaine.
1: À la prochaine, Christian, et merci beaucoup.
0: Il n'y a pas de quoi.
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Bonsoir à toutes et à tous, soyez les bienvenus à l'écoute de ce nouveau numéro de All Records Never Die sur Radio Alliance Plus. Rock et blues ont toujours fait bon ménage puisque l'un est issu de l'autre. Ils s'expriment de manière très différente, mais il arrive fréquemment qu'un même artiste fasse à la fois du rock et du blues. Et certains vont jusqu'à mélanger les deux styles et font ce qu'on appelle du blues rock. Le terme se suffit à lui-même pour bien comprendre de quoi il s'agit. Ils sont nombreux à avoir emprunté cette voie, et pas parmi les moindres. Alors je ne les citerai pas au risque d'en oublier ou de faire catalogue. Non, aujourd'hui, je vais vous parler d'une guitariste qui excelle en la matière. Et j'ai bien dit une, car c'est une jeune femme bourrée de talent et d'énergie qui, combinée à un travail acharné, nous donne à entendre des merveilles. Ceux qui écoutent régulièrement cette émission ne seront pas surpris d'apprendre qu'il s'agit de John Shaw Taylor. Alors d'abord, qui est-elle ? Eh bien, elle est née en 1985, près de Birmingham, en Angleterre. Je n'ai pas grand-chose à dire sur sa jeunesse, si ce n'est que très tôt, elle prend des cours de guitare et elle est inspirée par des musiciens tels que Stevie Ray Vaughan, Albert Collins ou Jimi Hendrix. Alors non seulement ce ne sont pas les plus mauvais guitaristes, mais en plus, ils ont chacun une palette différente. Plus rock pour Hendrix, plus blues pour Collins et blues rock pour Stevie Ray Vaughan. Elle rejoint un petit groupe et, comme quoi, parfois la chance ou le destin peuvent aider, elle est remarquée par Dave Stewart qui lui propose de la prendre dans son super groupe de l'époque, D.U.P. Dave Stewart, c'était avec Annie Lennox, les membres fondateurs d'Eurythmics, qui avait un certain succès dans les années 80. Elle n'a que 16 ans à l'époque et ses parents la laissent partir avec le groupe pour une tournée européenne. Or, pas besoin de vous dire qu'elle apprend beaucoup pendant cette tournée. De retour, elle continue de jouer en Angleterre, auréolée d'une toute nouvelle notoriété naissante, car elle est douée, très douée, et qu'elle ne rentre pas dans les standards de la pop anglaise de l'époque. Enfin, en 2009, elle signe chez Rough Records et sort son tout premier album intitulé White Sugar. Disque très bien accueilli par la critique, puisque classé dans les 10 premiers de la catégorie Top Blues Album par le magazine US Billboard. Alors je vous propose qu'on en écoute un extrait, un titre qui se nomme White Sugar. Je l'ai choisi parce que c'est celui qui ouvre l'album, parce qu'il a le titre de l'album et surtout parce que c'est un instrumental. Écoutez-le et appréciez le jeu de John Shaw Taylor, sobre mais ô combien efficace.

Alors, John Sotelor se présente à l'époque avec un power trio, guitare et chant pour elle, plus Dave Smith à la basse et Steve Potts à la batterie. Pour un premier album, il témoigne déjà d'une énorme maturité, renforcée encore par le fait que la quasi-totalité des titres sont écrits et composés par elle. Elle alterne entre un jeu rapide et agressif et un autre plus lent et tout en finesse. L'année suivante, toujours chez Rough Records, elle publie son deuxième album, Diamond in the Dirt. Même formation, si ce n'est l'ajout d'un clavier tenu par Rick Steff. Là encore, l'accueil de la critique est très favorable. Le seul reproche qu'on lui fasse est que la production n'est peut-être pas au niveau qu'elle devrait être, notamment sur le traitement de la voix. Mais cela n'empêche pas John Sotelor de remporter cette année-là la catégorie Best Female Vocalist au British Blues Awards. Elle compose et écrit la totalité des titres, mais cette fois, son jeu est un peu moins marqué par les influences de ses références, notamment Stevie Ray Vaughan. John Sotelor s'affirme un peu plus comme un élément essentiel de renouveau du genre blues rock. Avec le titre qui vient, vous allez constater que son jeu et son style peuvent être différents. Le titre, c'est Jump That Train, dans lequel elle nous livre quelques solos fabuleux.

En 2012, sort le troisième album studio, Always, Almost, Never. Toujours écrit et composé par elle. Mais cette fois, elle a changé de producteur dont elle dit « Mike McCarthy m'a poussé à sortir de ma zone de confort tout en me permettant d'explorer et d'embrasser de nouveaux territoires tout en restant fidèle à qui je suis. » Les musiciens aussi ont changé. Nouvelle section rythmique et nouveaux claviéristes. Les compositions sont plus variées et le jeu de guitare prend plus d'importance. Et elle en dit de cet album, je pense qu'il était extrêmement bénéfique de mélanger les choses sur cet enregistrement. Après trois albums en studio, il est temps de sortir un live et c'est fait en 2013 avec Songs for the Road. Il est enregistré à Londres, au Borderline. C'est une petite salle qui a été choisie justement en raison de sa taille. Il est produit par Jim Gaines, le producteur des deux premiers albums. Il reprend des titres des trois premiers disques. On y entend et on y voit, puisqu'il y a aussi un DVD de ce concert, une John Joe Taylor très à l'aise qui occupe la scène et monopolise nos oreilles par son talent. Cet album, s'il n'apporte rien de nouveau, permet de constater qu'une grande guitariste est en cours d'éclosion. Les titres sont super travaillés, chacun tient son rôle à merveille et ça sonne juste. Alors le morceau que je vous propose maintenant est un extrait du troisième album. Je l'ai choisi parce que c'est encore un style différent, avec une guitare acoustique en introduction qui n'est pas sans rappeler celle de J.J. Cale. Et ça s'appelle « You should stay, I should go ».

Cette parenthèse refermée, John Cho Taylor retourne en studio et publie en 2014 The Dirty Truth. C'est un peu un retour aux sources avec le producteur initial Jim Gaines et les musiciens qui l'accompagnaient sur les deux premiers albums. Certains titres, qui avaient été écrits pour ces albums et qui n'y avaient pas trouvé de place, sont ressortis et réenregistrés pour l'occasion, mais pas tout à fait comme il l'aurait été quelques années auparavant. C'est un album plus personnel, avec un son puissant. Il y a toujours ce blues qui est présent, mélangé à un son rock avec beaucoup de riffs. Le changement le plus notable vient du fait que l'album n'est pas distribué par Rough Records, mais par X-House, une société qu'elle a créée pour avoir plus de liberté. Alors arrêtons-nous un peu sur ce qu'on sait de la personnalité de John Cho Taylor. En fait, pas grand-chose, mais il apparaît qu'elle sait ce qu'elle veut et surtout ne veut pas. La scène musicale fait de plus en plus de place aux jeunes femmes et c'est heureux. Malheureusement, les boîtes de production n'ont cessé de vouloir les sexualiser, notamment par les photos sur les pochettes. John Cho Taylor a toujours refusé de le faire. Jetez un œil sur ses pochettes, on y voit ses longs cheveux blonds, on la voit sur scène, toujours vêtue d'un pantalon, ou assise sur un canapé. Aucune photo un peu sexy. Autre détail sur ses pochettes, la présence quasi systématique de sa guitare, une Fender Esquire de 1966 nommée Junior. Elle en dit « J'ai cette guitare depuis que j'ai 14 ans, je ne peux pas m'en passer ». Bien évidemment, elle en a d'autres, notamment une Gibson Les Paul, et elle dit « En fait, je n'aime pas changer de guitare ». Elle demande qu'on l'apprécie pour sa musique et pas sa plastique, et ça fait partie des choses non négociables. C'est une femme de la génération Me Too, libre, indépendante, qui sait aussi que ce milieu est majoritairement masculin. Une femme, pour y faire sa place, doit avoir une sacrée personnalité qu'on qualifie alors de « difficile ». Elle raconte volontiers une anecdote à propos d'un journaliste qui, sous prétexte qu'il allait écrire un article sur elle, s'est montré pour le moins entreprenant. Elle l'a viré au risque que l'article ne soit pas bon ou pas publié. Tout ce que je voulais, c'était jouer de la musique pour gagner ma vie, et la musique que je voulais jouer. Je ne voulais pas négocier là-dessus, dit-elle. Et elle ajoute, et je voulais être heureuse. Le titre qu'on écoute maintenant vient de l'album Wild. Elle a beaucoup évolué, et enfin apparaît le style qui est désormais le sien. Un son de guitare reconnaissable immédiatement, nourri de ses références et peaufiné par elle. C'est désormais sa marque de fabrique, et le titre s'appelle « Dying to Know ».

Alors, je vous ai dit qu'elle avait aussi commencé les tournées très jeune. Les tournées peuvent être des moments difficiles. Fatigue, stress, un peu d'angoisse, qu'on combat en buvant un coup avant ou après les concerts. Manifestement, au début, elle s'est un peu laissée entraîner dans cette dérive, et quand elle en a pris conscience, elle a décidé de changer radicalement d'orientation. Elle l'explique dans un titre de Diamond in the Dirt qui s'intitule « Can't keep living like this ». Depuis, on n'a plus aucune anecdote à raconter au sujet de sa vie personnelle. En 2016, cinquième album studio, Wild. C'est un album à la sonorité Southern Rock bien marquée. Elle a encore changé de label, et cette fois c'est une filiale de Sony qui la publie. Hein, on monte indéniablement d'un cran. Elle a aussi changé de musicien et s'est étoffée avec une section de cuivre. Et puis, elle a un nouveau producteur, Kevin Shirley. Là aussi, on passe à un niveau supérieur, puisque Kevin Shirley a travaillé avec Iron Maiden, Led Zeppelin, Joe Bonamassa, Beth Hart, entre autres. C'est dire la réputation du bonhomme. Eh bien, Joe Bonamassa, revenons-y. Alors, je lui ai consacré une émission il y a quelques temps, que vous pouvez toujours retrouver en podcast sur le site de Radio Alliance Plus. Elle raconte qu'elle a rencontré Joe en Norvège à l'occasion d'un concert. Nous avons discuté jusqu'à 5 heures du matin, avoue-t-elle. Ce n'est pas si fréquent de trouver une personne partageant les mêmes idées dans ce milieu, comme Joe ou Samantha Fish, autre grande guitariste de talent. La chanson qui vient est extraite de l'album Reckless Heart, et j'avoue à ma grande honte que c'est par celui-là que j'ai découvert John Sotelor. Il a donc une saveur particulière pour moi, et c'est une merveille de blues moderne, et le titre c'est Creepin'.

John Sotelor raconte aussi qu'elle est allée voir Joe Bonamassa au studio dans lequel il enregistrait son premier album avec Black Country Communion. Manifestement, ça a matché immédiatement entre les deux, qui sont devenus amis depuis. Il faut dire qu'ils ont plusieurs points en commun. La puissance de travail, la passion du blues et l'amour des guitares. John Sotelor raconte qu'un jour, elle voit dans un magasin une guitare signature Albert Collins, son idole depuis toujours. C'est une Fender Telecaster avec laquelle Albert Collins a joué. Elle est à vendre 5 000 $, somme que John Sotelor n'a pas. Elle en parle à Joe Bonamassa, qui lui propose d'aller la négocier avec elle. Il pense que sa notoriété va l'aider à tirer un prix et il est prêt à se laisser prendre en photo au moment de l'achat. Belle pub pour le vendeur. L'affaire est conclue à 4 000 $. Sauf que Joe garde la guitare pour lui avant finalement de la rendre à John Sotelor. L'amitié n'a cessé d'évoluer entre les deux et désormais il n'est pas rare de les voir jouer ensemble. Joe Bonamassa a créé son propre label et bien évidemment, John y est édité. Elle en est très heureuse car Joe Bonamassa, qui l'a produit, la laisse faire ce qu'elle veut, quand elle veut, de publier des singles qui ne sont pas nécessairement annonciateurs d'un album, mais juste parce qu'elle vient de l'enregistrer et qu'elle l'aime bien. Sur Wild, il y a une reprise du célèbre titre de Gershwin, Summertime. C'est tout à la fois un hommage au blues profond du Sud et à Janis Joplin qui en avait fait une reprise époustouflante. Ce même titre figure aussi sur l'album live Blues from the Earth, publié en 2022. Cerise sur le gâteau, Joe Bonamassa y figure. C'est un moment de pur bonheur. Deux des meilleurs guitaristes du moment se retrouvent pour jouer ce titre. Ils rivalisent de talent et de dextérité. Ils se répondent, jouant chacun leur tour, une espèce de pièce improvisée jouée par deux génies. C'est tout simplement beau, sublime de sincérité et de sobriété. Ils sont là, l'un à côté de l'autre, presque statiques, en communion entre eux et avec leur guitare. Et surtout, on les sent heureux d'être là et conscients de nous offrir l'un des plus beaux duos jamais captés sur scène. Alors je vous invite vivement à regarder la vidéo de ce concert, puisqu'il a été filmé en intégralité, et ce titre en particulier, « Summertime ».

0: Joe Bonamassa, everybody.
1: Wild était le sixième album sorti en 6 ans. Alors, John Joe Taylor s'est accordé une pause studio. Il a fallu attendre 2019 pour qu'elle revienne avec Reckless Heart. Et depuis, elle ne cesse de publier de nouveaux albums dont je vous ai parlé à leur sortie. John Joe Taylor a travaillé sa voix, dont elle reconnaît être désormais contente. Elle a perfectionné encore son jeu de guitare, et je ne trouve aucun défaut à aucun des titres qu'elle écrit et compose. Elle se permet aussi maintenant de faire des reprises, ce qu'elle ne s'autorisait pas à ses débuts. À chaque fois, elle y amène une touche personnelle intéressante, une sensibilité, sa façon de concevoir la musique, et à chaque fois, c'est une réussite. On dit qu'en studio, ses guitares sont directement branchées aux amplis, sans effet intermédiaire. C'est donc un son brut qu'elle fait jaillir de son instrument. Je pense que je suis un mélange de plusieurs genres de musique. Une guitariste de blues, mais une chanteuse de soul, qui est autrice-compositrice de rock. Je pense que mon principal objectif est de ressembler à John Joe Taylor et, je l'espère, de revenir sur un excellent corpus de travail composé d'une musique cohérente et de bonne qualité. Je pense que j'écris simplement des chansons et que j'essaye ensuite de choisir ce qui est le meilleur et ce qui me convient le mieux pour en faire un produit authentique. Alors je vous ai parlé du travail qu'elle a fait sur sa voix. Le titre suivant, Nobody's Fool, en est un bel exemple. Elle n'a plus à avoir de doute sur la qualité de son chant, pas plus que sur ses qualités de guitariste. On n'est pas loin d'une artiste complète et on écoute Nobody's Fool.

Jan Cho Taylor a conscience du trajet parcouru. Elle mesure combien elle a progressé et ne compte manifestement pas s'arrêter là, et c'est tant mieux. Elle le mesure à des choses simples. Elle dit que désormais, elle peut déléguer la réservation des salles. Elle n'a plus à conduire le fourgon et peut se consacrer sur l'interprétation de sa musique. Pourrais-je encore vous cacher que je suis assez admirateur de Jan Cho Taylor, qui me semble avoir toute l'égalité ? Le blues qu'elle nous interprète est tout à la fois rempli de mélancolie, de tristesse et paradoxalement d'espoir. Écoutez bien, le temps s'étire comme s'il ne voulait plus passer, et vous avez forcément ce sentiment aussi en l'écoutant. Pourvu que ça dure encore très longtemps, que ça ne cesse jamais, on n'est pas loin de la perfection, de l'absolu, de la plénitude. Tout près du paradis des musiciens, là où les anges jouent de la guitare, là où le diable, fou de jalousie, est venu faire le bœuf, oui, je l'aimerais longtemps, cette femme-là, tant elle est prodigieuse, vraie, sincère. Un des titres qui, à mon sens, illustre parfaitement ses propos, s'intitule « Who's Gonna Love Me Now ?» C'est juste parfait, comme tout ce qu'elle fait.

Et puis voilà qu'un EP 4 titres vient d'être publié. Il annonce un nouvel album prévu fin octobre dont le titre sera Trouble With Love. Je pense qu'on en connaît déjà pas mal de chansons car John Shaw Taylor n'a eu de cesse d'en publier ces derniers mois. John Shaw Taylor avait mentionné dans ses interviews antérieures que jouer de la musique est comme une forme de thérapie pour elle. Elle a expliqué plus en détail la catharsis impliquée dans la performance et l'écriture de la musique. John Shaw Taylor n'est toutefois pas qu'une guitariste hors du commun, c'est aussi un être humain avec ses certitudes, ses doutes et ses états d'âme. Elle nous a habitués à ce genre de titre un petit peu intimiste. Le nouveau titre, The Girl That You Loved Before, est né, dit-elle, d'une réflexion sur mes relations passées et d'une prise de conscience de notre évolution au fil du temps. Elle parle d'être reconnue pour ce que l'on était et pas forcément pour ce que l'on est devenu. Je l'ai écrite pour explorer cette nostalgie, ce désir et la douce amère douleur qui l'engendre. Alors vous avez pu le constater, John Shaw Taylor n'a fait que progresser au cours de sa carrière. Le power trio des débuts est oublié au profit de formations plus importantes. Elle fait ce que peu de gens savent faire, jouer avec une énorme intensité et chanter en y mettant toutes ses tripes. Alors une fois l'album publié, elle partira en tournée promotionnelle. Malheureusement, actuellement, seules les dates américaines sont connues. On n'est même pas certain qu'une tournée européenne passant par la France soit au programme. En attendant d'éventuellement la voir, on écoute ce dernier titre publié et il s'agit de « The Girl That You Loved Before ».

Le mot de la fin lui revient, c'est normal. Dans une interview publiée il y a 2 ou 3 ans, elle disait « Je pense qu'avec la guitare, je suis plus confiante maintenant. Je n'étais pas la plus grande joueuse du monde, mais j'ai toujours aimé mon jeu parce qu'il me ressemble. Je pense que j'avais l'habitude de me précipiter beaucoup plus parce que j'étais nerveuse. Maintenant, je suis plus détendue dans mon jeu et donc mon phrasé est meilleur. Et j'ai beaucoup travaillé pour entretenir ma voix afin que mon chant soit devenu beaucoup plus raffiné. J'ai dû apprendre la bonne technique et maintenant je peux m'exprimer vocalement sans faire de dégâts. Tout est juste un peu plus raffiné. » Eh bien, j'espère que vous avez profité de ce moment de raffinement. En tout cas, moi, oui. Je vous souhaite une excellente fin de journée, une très bonne soirée. À bientôt. Au revoir.

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2: Lors du Festival de la Biographie 2023, Memona Interman a donné une conférence à l'espace 14 pour présenter son livre « Une journaliste ne doit pas dire ça ». 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
3: Bonjour à tous, merci d'être venus aussi nombreux ce matin. Merci à Camille et Alain Fachina qui nous accueillent dans ce magnifique endroit de l'espace 14. Une fois de plus à l'occasion du Festival de la Biographie, on commence à prendre nos habitudes. Et merci bien sûr à Memona Interman que nous accueillons ce matin pour la sortie de son livre « Une journaliste ne devrait pas dire ça ». Ou plutôt, je reprends, « Une journaliste ne devrait pas dire ça », car il y a un point d'interrogation. Donc la réponse est évidemment dans la question, au que s'il fallait le dire, l'écrire et même le raconter. Memona, vous avez exercé votre carrière de grand reporter sur le service public à France 3. Et sans vous connaître, nous vous connaissons déjà, puisqu'on vous a vu au 19-20 notamment, sur tous les théâtres d'opération du monde. Vous avez décrypté pour nous des situations internationales compliquées. Vous avez été au Tchad, en Libye, au Kosovo, à Gaza. Et vous avez toujours exercé à hauteur d'humain, à hauteur d'homme. Et vous et vos équipes ont pris des risques pour nous informer, mais vous nous en parlerez. Votre livre évoque aussi vos 6 années de conseillère au CSA, devenue l'ARCOM. Et ça nous invite à réfléchir sur le fonctionnement des médias, sur les exigences de la profession, qui ont un peu tendance à s'anonymiser, on en parlera. Peut-être pour commencer, il faut évoquer vos origines, très modestes, sur l'île de la Réunion. Ça aurait pu vous entraver, mais vous écrivez que personne n'a réussi à mettre le poison du doute dans vos rêves. C'est l'école qui vous a sauvé.
4: Je suis née donc dans une famille de 11 enfants à l'île de la Réunion. Mon père et ma mère n'étaient pas du tout faits pour se retrouver et faire 11 enfants. D'abord, c'est arrivé comme ça, les 11. Et ça paraît peut-être un peu indécent de parler de sa famille. Moi, je ne crois pas. Je crois que, surtout si on a une petite miette de notoriété, il faut oser venir sur la place publique et prendre le parti du témoignage. Oui, nous avons connu une pauvreté, mais effrayante. Nous étions vraiment des Français, c'est la formule d'Aimé Césaire, entièrement à part. L'île de la Réunion est devenue département en 1946, mais ce département, cette île, avait hérité de 200 ans d'esclavage. Et il y a toujours quelqu'un de plus faible que soi, en dessous. Donc la violence se déclinait comme ça par paliers. Et comme nous étions tout en bas, bien forcément, nous n'étions pas des gens très respectés. Et j'ai voulu profiter, j'ai senti tout de suite, c'est quelque chose d'inné, c'est une chance, peut-être une grâce même, d'avoir senti tout de suite que l'école allait être la bouée de sauvetage. Et alors, comment ma mère a pu avoir ce pressentiment que cette chance d'aller dans une classe surchargée où on arrivait le ventre vide, vide souvent, où on regardait la mangue qui commençait à grossir, la fleur, la main pour aller voler la mangue ou le papaye, comment ma mère comprit que l'école pourrait être une chance? Ça, franchement, je ne sais pas, parce que elle-même, elle n'avait pas eu accès à l'éducation, puisque son père était analphabète et sa mère est morte quand ma mère avait 8 ans. Et toujours est-il que même ne sachant pas lire et écrire, elle venait à l'école voir Madame Prunière, qui est quelque part par là, Madame Defaux, Madame Fontaine, il y avait beaucoup de madames d'ailleurs. Donc ma mère nous a envoyés à l'école, et sur les 7 survivants, nous sommes vraiment 2 à avoir pu suivre un cycle scolaire pratiquement complet, puisqu'on est même allé au-delà du bac à faire des études supérieures. Alors, tout en travaillant, certes, mais on a pu le faire. Voilà, l'école a été la chance absolue. Je profite de l'occasion pour souligner la chose suivante. C'est que, en principe, moi, étant journaliste à la télé, et j'ai toujours la chance d'exercer ma profession, puisque je suis chroniqueuse au Midi Libre et à la Dépêche du Midi. Oh, il sonne encore, oui, c'est pas content là. Pourtant, je n'ai pas menti. Donc, de pouvoir poursuivre ce métier me ravit, me comble, mais en tout cas, je n'avais pas l'intention d'écrire. Et en 2005, lorsqu'il y a eu les émeutes dans les banlieues, au tout début, il y a eu des cocktails Molotov qui ont été jetés sur des places maternelles. C'est comme ça que je me suis dit, mais enfin bon, si les enfants d'immigrés comme moi et pauvres se mettent à casser l'école, on ne va pas s'en sortir là. Donc au secours, on garde l'école, on la respecte, on respecte les enseignants. On respecte les enseignants. Sans eux, c'est pas possible, c'est ça. Et donc c'est comme ça que j'ai écrit Tête haute. Mais entre Tête haute, sortie en 2007, et ce livre, d'abord j'ai pris beaucoup plus de notes, ensuite, j'ai aimé aussi écrire pour écrire, et pas seulement pour des reportages. Et entre le premier livre, Tête haute, c'est la fille, cette histoire-là, c'est la fille de Tête haute, mais la fille qui aurait eu la chance de grandir. Comme j'ai pris des notes, j'ai raconté aussi beaucoup de choses derrière le rideau des apparences. J'ai parlé du CSA, on va en parler après. Et j'ai voulu, à travers ce livre, rendre hommage à des gens qu'on ne voit jamais. Parce que je sors un peu de la première question, mais c'est un peu la droit fil. Vous voyez à la télévision des gens, bah, par exemple ma tête, alors, vous reconnaissez ma tête. Mais sachez qu'on n'est pas seul. Voilà. Sachez que nos peaux ont exactement la même épaisseur quand on est en reportage et que nos collègues techniciens qui ont une carte de presse comme nous, qui sont des caméramens, qu'on ne voit pas, ne sont jamais récompensés. J'ai eu la chance d'avoir toutes les plus belles médailles de la République. J'ai eu plein de médailles, citoyenne d'honneur, dans ma ville, citoyenne d'honneur, dans les Landes, à Cap-Breton, l'Ordre national du mérite, et pas que le bleu, le ruban, mais le pompon rouge. Et mes collègues, jamais. Mes collègues, jamais. Donc, je voulais dire à travers ce livre ce qu'ils avaient fait. Par exemple, un cas, lorsqu'on était en Libye en 2011, c'est pas un endroit idéal pour moi, j'étais dans la voiture en train de monter avec le monteur, donc le technicien, et le caméraman, Salah Agrabi, était descendu dans les sous-sols de la caserne, où avait ce maudit Kadhafi, et il était allé faire des images, il aurait pu en prendre une, comme on dit entre nous, et c'est lui qui avait les images, et c'était pas mes images. Et pourtant, j'ai fait le reportage, j'ai parlé des images comme si je les avais faites, puisque forcément il faut habiter l'image pour la décrire. Et c'est lui. Donc voilà. Et je dédicace ce livre, c'est écrit, non seulement à ma mère qui est l'intuition de l'école, non seulement à mes frères et sœurs, bien sûr, mes enfants qui ont été probablement attendus, c'est présent, mon mari, notre couché, qui est aussi journaliste, mais à mes collègues. Parmi mes collègues, il y a une femme, parce qu'à l'époque, il y avait peu de techniciens qui nous accompagnaient, elle a été extra. Voilà. Donc, j'ai un peu enjambé votre question, mais c'est ça le panorama, en fait.
5: Alors, pour revenir à vos débuts dans le journalisme, vous commencez par passer un concours en 1972. Faut s'imaginer qu'à l'époque, la Réunion est encore gangrénée par le racisme et un certain esprit colonial. Et cette fois, le concours, vous dites, il est organisé à la loyale.
4: Oui, alors, ça on peut appeler ça une chance, j'ai entendu dire qu'il y avait un concours pour découvrir, il y avait encore le RTF, je pense que certains d'entre vous se souviennent, Office de Radio-Diffusion Télévision Française. Alors chez nous, à La Réunion, c'était la télé de l'État, et l'État c'est le préfet, et il ne fallait pas parler de ce qui fâchait. Donc c'était quelque chose de très édulcoré du point de vue de l'actualité locale, et on ne faisait pas du tout de proximité, et vous savez combien c'est essentiel de faire l'actualité de proximité. Donc on parlait de ce qui se passait dans le monde entier, c'était à l'époque de la guerre du Vietnam, mais on ne parlait pas de ce qui nous intéressait là, sous nos chaussures. Et le jour du concours, d'abord, pour participer au concours, j'habitais sur les portes du volcan, dans le sud, le concours avait lieu à Saint-Denis, donc c'était un autre monde, et c'était très intimidant. Je suis arrivée là, comment ? Il a fallu payer le car, ça s'appelle un car au grand air, c'est pas un bus, un car, comme ça. Là, c'est un de mes frères qui travaille dans un cinéma, payé à 6-4-2, hein, qui m'a payé le car. Et un autre frère qui avait commencé à travailler à l'âge de 11 ans, dans une cour, chez la famille Isautier, qui a payé la robe. Donc, ils sont partagés. Et j'avais une sœur qui habitait dans un HLM à Saint-Denis, donc j'avais un endroit où dormir. Super. Donc, je suis allée là. Et quand j'ai vu les enfants de famille plutôt aisée, qui avait osé se présenter, si je m'étais dit, ah non, là je vais pas y aller, il n'y avait même pas la télé chez moi, je venais de parler de la télé, il n'y avait pas de télé, j'avais vu la télé une fois. J'ai eu un culot monstre, ou alors une fois terrible, et je me suis dit, mais au fond, quel est le point commun entre ces autres jeunes et moi? On était deux à venir du Sud, et tous les autres jeunes venaient de Saint-Denis, qui était la grande ville, et certains avaient des parents éduqués. Oui. Mais j'allais à l'école, ils avaient à peu près le même âge. Donc c'était comme si on faisait un devoir en classe. Et pourquoi je n'arriverais pas, moi? Donc je me suis présentée, j'ai répondu aux questions, j'avais cité une phrase d'Albert Camus. Je n'avais pas lu un livre entier de Camus, il n'y avait pas de bibliothèque. Mais Camus disait, le journaliste C'est l'historien de l'instant. Et figurez-vous, comme ça, j'ai fait ma place. Et ensuite, il y a eu ce concours, une année après. Le concours a été fait sous supervision d'un huissier. Le concours a été organisé par le patron de l'ORTF là-bas, qui était quelqu'un qui venait d'Algérie. Et il avait compris que si on n'ouvrait pas l'éducation à tous ces marmailles, les marmailles c'est un terme générique pour dire les enfants de la Réunion, et bien un jour ou l'autre ça allait exploser aussi là. À cause de l'injustice, et puis on finit par prendre les mauvaises armes pour se défendre. Les bonnes armes, c'est les armes de l'éducation, semble-t-il. Et donc il a fait ce concours, il a pris toutes les précautions, d'abord sous la supervision d'un huissier, avec les enveloppes cachetées, les enveloppes du concours, les épreuves cachetées. C'est très important ce que je suis en train de dire, parce que si vous avez le sentiment que vous avez 17, 18 ans, que les choses se font à la loyale, même si vous bouillez de rage, des injustices, vous allez vous dire, ok, je joue le jeu. Et donc, les épreuves et notre travail écrit avec des questions invraisemblables. Le groupe des cinq, je ne savais pas ce que c'était, mais il y avait d'autres questions. Et un mois et demi après, moi j'avais oublié, un mois et demi après, j'étais pionne dans un lycée à ce moment-là. Un mois et demi après, résultat, et pour une fois de ma vie, j'étais reçue première, et le deuxième, c'était Sulimane Bagnan. Alors ça faisait un peu désordre, parce qu'il y avait Mémona Afegi, c'est mon nom de naissance, et Sulimane Bagnan. Et tout d'un coup, ils se sont dit, pardon, merde alors. C'est plus forcément les enfants des familles de sucriers, comme on dit, c'était des familles sucrières, des grandes familles, mais c'était deux zozos avec des noms pas possibles. Mais corrigé à Paris, à la Maison de la Radio, à la Loyale, personne ne pouvait contester. On avait réussi, on avait gagné. Donc, pour la première fois, sans aucune formation, donc je vous laisse imaginer ce qu'on a dû faire, pour la première fois, il y avait ces deux zozos apprentis journalistes qui pouvaient parler des cyclones, du volcan, de la coupe de la canne à sucre, des dockers, de tout ce qui était derrière le rideau, et on ne parlait pas de tous ces sujets un peu abrasifs quand même. Et c'est ainsi que, là on était en 1972, et en 73 il y a eu un concours corrigé à Paris aussi. Donc on a fait notre chemin comme ça, petit bout par petit bout, comme on dit en créole, petit pas, on va arriver, hein. Petit pas après petit pas, on n'y arrive pas. Et c'est comme ça que je me retrouve devant vous. Et si ma mère nous voit là aujourd'hui, elle va pas. Elle ne serait pas surprise. Parce qu'elle venait d'une grande famille,
6: mais qui avait tout perdu.
4: Elle serait pas étonnée de vous voir, mais je suis sûre qu'elle nous voit.
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5: Votre formation, c'est un peu particulier aussi, vous la faites donc à Paris, et vous êtes formée par des journalistes qui ont été placardisés après mai 68. Donc finalement, ce sont des gens qui ont des exigences assez particulières.
4: Des exigences à la fois de qualité de ce qu'on ose présenter au public, de ce qu'on ose, c'est comme un restaurateur qui met des plats sur la table, on ne va pas vous donner non plus n'importe quoi à manger. C'est ça aussi, parce que l'information, c'est ce que vous ingurgitez, d'une certaine façon. Je le dis d'une façon un peu triviale, mais au fond, c'est pas tout à fait faux, puisque ça marque le cerveau. C'est pour ça que l'audiovisuel et l'écrit sont si importants. Et donc j'ai appris, en effet, dans une sorte de compagnonnage, avec des gens qui étaient plus ou moins virés et ensuite placardisés, en 68, puisque ensuite, le pouvoir a pu reprendre les choses en main. Alors, on les avait catalogués de coco, communistes, gauchistes, on ne disait pas encore tellement, c'était un peu moins dans l'air du temps. Enfin, c'était des gens qui n'étaient pas tout à fait dans l'ordre, ils n'étaient pas en odeur de sainteté. Et c'était de très bons journalistes qui avaient pour plusieurs. Je me souviens de quelqu'un qui s'appelait Monsieur Bataille, Monsieur Schaeffer, un caméraman Vakevich, qui était excellent. Et c'était des hommes, ils devaient avoir la cinquantaine. Et ils avaient de la bouteille. Ils avaient travaillé sur une émission mythique qui était 5 colonnes à la une. Voilà, donc, et ils nous ont pris, on était une vingtaine de jeunes à Paris, puis à Maison Lafitte. C'est une sorte de petit château à Maison Lafitte. On prenait le train tous les matins à gare de Gare Saint-Lazare. Et c'est là où j'ai découvert la France, en effet. J'étais la seule fille. Je n'ai jamais eu de problème. C'est important à souvenir. Jamais eu de problème. Et je me suis dit, là aussi, là, ma fille, c'est dur, mais il faut y aller. Hein. Et j'ai appris comme ça. Et après, j'ai beaucoup appris sur le terrain. Et avec Cavada qui m'a appris la question des angles.
5: Alors, votre métier de reporter de guerre, vous l'incarnez. Pourtant, il semble encore plus dangereux pour une femme. Et vous le vivez quand vous rencontrez Kadhafi qui vous agresse.
4: Alors, ça, c'est en 84. Et j'ai commencé vraiment à aller à l'étranger. Alors, donc, en 78, j'arrive à Paris. Et c'est Jean-Marie Cavada qui voit. Il ne m'avait pas raconté qu'il était un enfant de la DAS. Beaucoup plus tard, il m'a dit, vous auriez dû me dire. Ah bah oui, on aurait eu un point commun. Ni lui n'en parlait, et moi non plus, je ne parlais pas de la pauvreté. Je n'étais pas de la DAS, mais je ne parlais pas de ma famille en vrac. Mais c'est Cavada qui, au départ, ça ne se fait plus aujourd'hui, mais voyant que je voulais absolument apprendre ce métier, lui, il avait fait l'école de Strasbourg, m'a appris la question des angles. C'est-à-dire, quand vous devez faire un reportage, que vous avez fait une école, vous savez que vous avez fait des diplômes, j'ai fait une maîtrise de droit, mais je n'avais pas appris ça vraiment, du tout d'ailleurs. Quand on doit traiter un sujet, on ne peut pas tout traiter. Donc il faut choisir ce qu'on appelle un angle, un thème d'un sujet, et le traiter. Et par ce thème, c'est pas à vous que j'apprendrai évidemment ça, mais donc j'ai appris sur le terrain, et donc petit à petit, j'ai pas fait de plan de carrière, mais c'était des années bouillonnantes. Il y avait des bouleversements à l'Est qui commençaient par l'affaire Solidaire, c'était le premier syndicat libre à l'Est. Donc là, j'ai découvert cette situation qui était quand même... mirobolante, parce que tout était verrouillé et on voyait des gens qui croyaient au syndicalisme, et par le syndicalisme, on pressentait bien que la société polonaise allait elle-même changer. Et il y avait, c'était la période où, de ces années-là, il y avait ce gros conflit en Afrique entre la Libye, le Tchad et la France qui intervenait dans la fameuse bande d'Aouzou. Hein, si vous regardez la carte, c'est pas compliqué, vous verrez. Hein, la question des frontières, c'est beaucoup moins compliqué quand on regarde une carte. Et donc, dans ces années-là, il y avait un homme qui impressionnait énormément la diplomatie française et au-delà, les services secrets, les politiques, les dirigeants. Madame la ministre, vous devez vous souvenir de ces années-là. Et donc, en 84, extraordinaire, nous sommes une dizaine de journalistes à prendre un avion, à être invités par l'ambassade de Libye à Paris, à partir d'Orly, direction Tripoli, mais presque les mains dans les poches, pas d'outils. Parce que vous ne voulez pas qu'on apporte des caméras, des micros. On nous avait dit c'est sur place. Donc c'était où y aller ou pas y aller? Y aller, bien sûr. Y aller pourquoi? Pour voir un type qui était l'incarnation même de l'ennemi de la France. Vous savez qu'il avait des camps d'entraînement pour toutes sortes d'actions terroristes à droite et à gauche. Et donc nous voilà à Tripoli. Dans l'avion, j'avais remarqué qu'un type nous visait. Là aussi, j'étais la seule fille. Mais ça m'a jamais choqué, vous savez, la seule fille, parce que j'ai grandi avec des hommes, avec des garçons. Donc, j'ai jamais été compliqué sur ces sujets-là. Mais dans l'avion, il y a un type qui nous regardait bizarrement. Bon, pas fait attention, moi je fais mon boulot. Jamais. Je ne suis jamais laissé trop dévrier par ça. Et puis on attend une journée, deux journées. Le troisième jour, il y avait Julio Andreotti, qui était le président du conseil italien, qui était de passage. Et on a dit, aujourd'hui, vous allez. Le guide va vous recevoir en conférence de presse. Nous voilà montant dans un petit minibus. On s'installe dans l'endroit où il faut passer 1, 2, 3, pour plus le nombre de barrages. C'était la caserne Azizia à Tripoli. Une conférence de presse, pas peuplée comme ça, hein, c'était une salle comme un amphithéâtre. Arrive un personnage qui balaye la salle comme ça. Les yeux comme un radar, donc il vise tout le monde. Il y avait les journalistes italiens, il y avait nous, les Français, on était une dizaine, on n'était donc pas très nombreux, et beaucoup de sbires autour. Et je pose même une deuxième question, en me disant ce serait bien qu'on l'enregistre. Et à la fin de la conférence de presse, un des journalistes qui nous accompagnait, Mohamed, de Jeune Afrique, grimpe les escaliers, là, de cet amphithéâtre. Mais Mona, le guide veut te voir. J'étais aux anges. Je me dis, je vais avoir une interview. Pas d'équipe, il n'y a pas de problème. Ils ont une télé, ils vont me prêter une caméra. Je vais aller vite dans les détails. Là, cette fois-ci, j'ai fait un récit complet. Donc, je n'ai plus avoir à revenir là-dessus, parce que j'avais fait un récit qui a été absolument caviardé dans le livre précédent en 2009, parce que l'éditeur avait très peur du problème juridique, avait dit qu'elle a de pouvoir, et d'autres problèmes de sécurité. Si vous voulez savoir ce qui s'est passé, je suis désolé, vous allez lire le livre. Moi, j'aime pas trop raconter à nouveau cet épisode, et encore maintenant, je peux le faire. Je ne l'ai pas raconté de 1984 à 2003, quand un soir, très tard, j'étais sur le plateau de Fogiel, qui faisait « On ne peut pas plaire à tout le monde ». Et il y avait Michel Scott de TF1 et Dorothée Olyrique de France 2, et moi pour France 3, on s'apprêtait à partir pour l'Irak. Et tout d'un coup, Fogiel, je ne sais pas où il avait sorti cette info, probablement, ça circulait quand même dans le milieu du pouvoir, me dit, il me parle de cette histoire de Kadhafi. J'ai tout raconté. Il m'avait tellement saisi que. Puis je le gardais en moi. Donc j'ai raconté. Et mes enfants avaient grandi, heureusement. Entre-temps, j'avais échappé au sort qui m'était promis. Mais. En 2003, il n'y avait pas les réseaux sociaux comme aujourd'hui, il n'y avait pas les chaînes d'infos. Et c'est retombé, et j'étais contente parce que je me suis dit, le lendemain, j'en ai parlé, mais personne ne va en parler. Donc c'est plus sorti. Quand Kadhafi a été invité à Paris, en décembre 2007, j'étais en Russie. Et mon mari me dit, tu sais qu'il va venir à Paris, Kadhafi. J'ai eu un moment de révolte contre mon mari, en disant, tu ne l'as pas compris, c'est pas possible. Mon mari est allemand, il est journaliste allemand, il était correspondant à Der Spiegel à Paris notamment. Il parle bien français, il l'avait très bien compris. Mais moi, je ne voulais pas admettre que ce type-là, vraiment, jusqu'à aujourd'hui, je ne l'aimais pas. Comment un homme comme lui a pu être reçu avec drapeau, tapis rouge et la Marseillaise? Franchement, je suis encore en colère. C'est un sujet, c'est une énigme. C'est une énigme, mais c'est une énigme qui intéresse beaucoup la justice, parce qu'en 2020, sur ce qui s'est passé en février 84, si ça vous intéresse, allez regarder. En février 82, donc deux gendarmes sont venus me rendre visite en mai 2020. Je venais déménager, il y avait encore tous les cartons. Je les avais vus avant le Covid, et là, ils étaient pressés de m'enregistrer. Ce sont deux gendarmes d'une cellule qui s'intéresse aux crimes contre l'humanité. La France s'est donné le droit d'enquêter sur les crimes contre l'humanité. Et en fait, ils voulaient savoir ce que j'avais vu sur place, j'ai bien compris. J'ai signé une déposition, ils avaient apporté une imprimante, j'ai tout dit. Et là où j'ai encore raconté, j'ai dû faire une sorte de déposition de police, c'était en novembre dernier, où j'ai enregistré pour France 2, dans un magazine qui s'appelle Affaires Sensibles. Ils ont fait un documentaire d'une cinquantaine de minutes, notamment sur mon témoignage, sur la visite de Kadhafi à Paris. Le sujet, c'est Sarkozy, l'argent, etc. Il devait diffuser en décembre, 15e anniversaire de la venue de Sarkozy. Ça a été reporté en janvier. Là, c'est reporté en février. Est-ce qu'il y a des problèmes juridiques là-dessus? Je ne sais pas. Mais en tout cas, voilà. Si vous avez envie de savoir, vous saurez. Tout est dans le livre. Et moi, Madame la Ministre, tout à l'heure, on s'est parlé d'une façon intime, sur croire ou ne pas croire. Mais ce jour-là, moi, j'ai eu quelqu'un qui m'a protégé. Et je me suis souvenu, puisque mon père était musulman, moi je suis allé à la madrasa. Hein. Je sais, les prières musulmanes du Coran, auxquelles vous ne comprenez rien, parce que je ne parlais que créole et on m'a appris cette prière de Bismillah, flamand et laïque. Mais je suis allé aussi à l'église parce que je trouvais qu'elle sentait bon. L'église du tampon. Voilà. Je ne suis pas catholique, hein, je suis plutôt du côté entre les deux, parce que mon mari est protestant, mes enfants sont protestants, j'ai un gendre qui est juif, donc on est refait la totale. Mais le fait d'avoir été fille de musulman, ce qui m'a sauvée, c'est que j'ai réussi à me souvenir que les musulmans peuvent être très dégoûtés si une femme a, voilà, on est impur, très impur, voilà. Donc ça c'est, pardon, mais c'est pas... C'est la différence entre les journalistes et les comédiens, parce que les comédiens, ils peuvent répéter 150 fois ou 1000 fois la pièce, et ça va. Et pardon, j'ai encore deux jours là avec les livres, bon, je ne me sens pas.
5: On va parler aussi de l'adversité. Il y a eu le danger dans le reportage, bien sûr. Mais quelque chose d'assez incroyable, vous avez été sur, déjà, vous êtes une reporter de guerre aguerrie. Quand survient la guerre du Golfe, dans les couloirs de France Télévisions, alors je ne sais pas si on disait France Télévisions à l'époque,
4: non,
5: c'était France 3.
4: FR3.
5: FR3, voilà. Bah finalement, non, on ne va pas vous envoyer vous, parce que vous êtes une femme et ce serait quand même un peu délicat. Et évidemment, les hiérarchies des rédactions sont des hommes. Ça n'a pas tellement changé, mais je vous fais une petite... je fais un petit commentaire. Il y a des journalistes hommes également qui pensent qu'ils ont fait leur service militaire, donc ils seraient plus aguerris pour aller couvrir la guerre du Golfe. Et vous êtes écartée.
4: Donc là, on était l'invasion de... du Koweït par l'Irak a commencé le 2 août 1990 et donc tout ça s'est étalé jusqu'au début de l'année 91. On se souvient encore des images très tremblotantes là, du CNN. Et donc la question se posait de savoir quand aura lieu cette armada, quand est-ce qu'elle va se déployer entre les Américains, les Français, etc. Parce que les Français avaient envoyé 11 000 hommes dans l'opération de Daguet. À partir du moment où il y avait le drapeau tricolore dans le coin, nous, journalistes français, on se sentait légitimes pour aller suivre ce conflit, en tout cas tel qu'il s'offrait à nos yeux, parce qu'on n'a pas non plus tout voir. Et alors, à la rédaction, qui part? Moi, j'étais partante. Je voulais voir et puis suivre ce conflit qui était quand même un grand conflit d'après le cataclysme de la Seconde Guerre mondiale. Et ils étaient gênés à la rédaction parce que, est-ce qu'on va envoyer des filles en Arabie Saoudite, dans le sanctuaire même de l'islam, sont un peu impures, impures. Et puis, ces filles, on était quelques-unes déjà, hein. Pas beaucoup, mais quelques-unes, par rapport aux militaires français quand même, c'est gênant. Ça, des journaux nous interviewaient, alors vous, madame Intel, moi, j'ai parlé en disant, mais c'est pas normal, nous devons avoir le droit de partir, surtout que j'avais déjà été au Tchad, etc. Et là, parce que c'est un pays qui est le Vatican de l'islam, on va pas y aller. Et la question est remontée jusqu'à François Mitterrand, puisque le ministère de la Défense, c'était Chevènement qui était là, et après c'était Jox. Mais Chevènement, ils ne savaient pas trop, en tout cas les militaires refusaient. Et visiblement, ça s'est déverrouillé à l'Élysée, puisque télévision publique ou télévision privée, ça ne changeait pas grand-chose. Et finalement, on a eu le droit d'y aller. Et en arrivant sur place, du coup, on n'a plus de problème de cette nature sur sont-elles capables ou ne sont-elles pas capables. Bien sûr que nous étions aussi compétents que nos collègues. Avec l'armée sur place, pas de problème particulier non plus. Ce qui nous a posé un énorme problème, et j'en parle dans mon livre. Quand même, tout ça, c'était il y a 30 ans. Et il y a 30 ans, nous, journalistes français, je ne sais pas comment ont opéré les Américains, hein, mais nous, journalistes français, nous avons travaillé sous une censure officielle. C'est-à-dire qu'on n'avait pas le droit, et c'est pas inconnu ce que je dis, moi j'y étais, et je peux vous l'affirmer, nos amis de l'armée ne vont pas démentir, c'est qu'avant de diffuser toute image, d'abord, avant d'aller tourner, ça commençait comme ça. Il n'y avait pas les téléphones où vous allez en catimini tourner trois images, vous arrivez à faire un truc. Le matériel était bien sûr plus conséquent. Avant d'aller tourner, il fallait voir l'armée. D'abord, c'était elle qui avait les moyens de locomotion, donc vous ne faites pas un pas déjà. On était à l'hôtel, un hôtel Ramada qui était dans le prolongement de l'aéroport de Riyad, et l'armée était logée, le QG de l'armée était au Novotel, que vraiment on était à courte distance, mais il fallait aller au Novotel, qui était en fait le rédacteur en chef. C'était là, vous vous rendez compte? Et donc là, il disait, ben, vous pouvez aller là, mais le montage, c'est pas vous, hein, vous allez donner. En fait, il y a un service de l'armée qui s'appelle le CPAD maintenant, qui est le service des cinémas qui remonte à la Première Guerre mondiale. Et c'était les militaires, c'était leur boulot, on ne pouvait pas leur en vouloir, qui avaient ordre de visionner les images. Et s'il y a des images qui ne devaient pas être vues par le public français, ben, c'était... voilà. Celle-là, ça ne remonte pas, ça ne remonte pas. Et ensuite, il y avait le visionnage du reportage. Et ben, simplement, il fallait zapper. Souvent, c'est une image anodine. En tout cas, anodine à notre regard. Et tout ça fait que cette expérience-là me fait dire que là, on a vu en grandeur nature ce qu'il ne fallait pas faire. Bien sûr que ça ne nous satisfaisait pas, mais c'était ou ça ou rien du tout. Et se pose un vrai problème, un dilemme pour un journaliste. Est-ce que je fais ou est-ce que je ne fais pas du tout? Est-ce que je participe à une sorte de corruption, en fait? C'est une sorte de corruption de l'intellect, du mental, de la réflexion. Est-ce que je mets le doigt là-dedans ou pas? Tout à l'heure, j'espère qu'on aura l'occasion de revenir là-dessus, parce que c'est le même problème qui se pose aujourd'hui avec le président de la République, qui a une manière de faire avec la presse qui nous pose un problème, qui nous pose un véritable problème. J'ai écrit ma chronique là-dessus, qui paraîtra dans le Midi Libre demain, dans la Dépêche. Il faut dire les choses à un moment donné. Et je n'ai rien contre le président de la République, je m'empresse de le dire. Je l'ai rencontré 4 fois quand j'étais au CSA, et j'ai parlé avec lui de ces sujets-là, comme d'autres journalistes. Mais la pratique qui est aujourd'hui se situe presque dans ce droit fil de 1991. Ça ne va pas du tout.
5: Justement, votre conception, vous, du métier, c'est l'angle, l'humain. Vous parliez sur l'intelligence du spectateur et vous témoignez voilà, de la complexité des situations, mais parfois quand même déjà, à Paris, on veut du rapide, de l'image choc. Est-ce que vous pensez que la montée en puissance des chaînes info, par exemple, fait du tort au journalisme de terrain ou au journalisme tel que vous le concevez?
4: Alors, le sujet est si crucial que des chaînes, notamment je pense à BFM, puisque c'est une chaîne d'info, on se sont bien rendu compte de l'étroitesse, à la fois du point de vue, parce que c'est le point de vue des s'ajoute, qui pose problème, donc de l'étroitesse des sujets qui s'enchaînent, où on diffuse à 6h30, à 9h30, à 10h, et demain matin encore, les mêmes séquences, et ils se sont dit, les gens vont se lasser. C'est pour ça qu'ils font des formats un peu plus longs maintenant. Il est vrai que travailler sur des chaînes d'info, toutes les chaînes d'info, toutes les chaînes qui font de l'info, pas forcément celles qui sont dédiées à l'info, il faut des moyens. Et l'info coûte cher. Que ce soit des journaux écrits, papier, le web, la télé, la radio, si vous ne mettez pas du monde dessus pour travailler, enquêter et se dire ben finalement ça, j'ai eu ça, c'est pas bon, poubelle. Mon poubelle. Mais quel est le média qui est aujourd'hui

0: Gaza et Israël. Et ça s'est passé entre novembre et décembre 2012. On arrive à sortir de Gaza un samedi matin, et il faut un temps infini, parce que vous savez, vous contrôlez un immense no man's land, où vous arrivez à pied le matériel qui était encore très lourd, et on arrive à sortir de Gaza, mais un peu lessivé, parce qu'il y a eu des jours et des jours de bombardement. Et là, il y avait un petit chef à Paris qui voulait absolument qu'on... C'était en décembre, le jour descendait très vite, il y avait une lumière, et il voulait qu'on passe de Gaza, qui est quand même dans le sud, pour remonter vers Jérusalem, déposer la voiture à Jérusalem. C'est des choses basiques, hein, mais ce sont ces choses basiques qui font que l'info puisse être faite, accomplie ou pas. Et il fallait traverser le mur, aller à Ramallah, en Cisjordanie. Il voulait absolument dépasser les autres, parce qu'ils avaient une chance d'avoir une équipe sur le terrain, pour qu'on aille à Ramallah faire un reportage sur les médecins suisses venus examiner les restes d'Arafat dans son mausolée, parce qu'il y avait un procès qui commençait quelques jours après. Et on lui a dit qu'on n'aura jamais le temps matériel fourbu, épuisé après des jours de bombardement, et la couille aussi de y passer quand même. On ne pourra pas le faire. Ah mais si, pour le 19-20, il n'y avait plus le temps de faire, on a fait vraiment un truc ni à faire, ni à ne surtout pas faire. Et donc on n'a pas pu passer le mur, parce qu'il faut déposer la bagnole, franchir la sécurité, aller de l'autre côté, trouver une autre bagnole, aller tourner, faire un portage, revenir, remonter. Enfin, c'est infaisable, quoi. Et il n'y avait pas cette élasticité qu'on peut avoir aujourd'hui avec un portage. J'étais en 2012. Et c'est là, en revenant, où je dis à mon équipe, on ne va pas continuer à travailler comme ça, il faut essayer de changer les règles du jeu. Et c'est ainsi que j'ai atterri au CSA en me disant, peut-être qu'on pourra là, dans cette machine, c'est là où je vous ai connu, où je t'ai connu, Nicolas Cadenne, sur d'autres sujets, et c'est mon grand espoir en fait en arrivant au CSA, c'était que ce régulateur audiovisuel puisse faire comprendre raison aux chaînes de toute nature, hein, mais qui diffusent de l'info à destination du public, ben de prendre soin du public en quelque sorte, en fait de prendre soin du public et ne pas laisser la dérive s'instituer, s'instaurer en diffusant n'importe quoi rapidement pourvu qu'on remplisse l'antenne. Et je me suis beaucoup trompée parce qu'en fait le régulateur, c'est pas, il ne le fait pas. Je ne dis pas que ce n'est pas son rôle, hein. En tout cas il ne le fait pas.
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2: Vous suggérez que cette institution est obsolète?
0: Elle est grandement obsolète. Le Conseil supérieur de l'audiovisuel, aujourd'hui devenu l'ARCOM, c'est la tour de contrôle de l'audiovisuel. C'est un organisme extrêmement important parce qu'il doit réguler la diffusion, mais aussi l'organisation des moyens, savoir ce qu'une chaîne qui a signé un contrat, ça s'appelle une convention, ce qu'elle fait de cette convention pour exploiter une fréquence. Est-ce que je peux avoir 3 minutes ici?
2: Mais bien sûr.
0: Bon, ça c'est un sujet casse-gueule, mais un sujet très important. La régulation de l'audiovisuel, c'est aussi important, je vais poser le postulat que je vais démontrer, je ne pourrais pas démontrer entièrement, en tout cas je l'ai écrit, quitte à me faire taper sur les doigts, franchement je m'en fous, je deviens impoli, mais voilà, je m'en fiche, mais au moins j'ai vu, donc je dis, et c'est mon devoir de le dire. La régulation de l'audiovisuel est aussi importante que l'énergie, pourquoi? Parce que les chaînes qui diffusent, diffuse sur un outil, une richesse qui vous appartient. Ça s'appelle la fréquence audiovisuelle qui vaut de l'or. Quel que soit l'exploitant, le public, l'audiovisuel public, ou l'audiovisuel privé. Quand on vous dit, ah, ce sont des chaînes privées, le studio est privé. Avoir 3 lampes, un rideau vert, le verbe à cause de l'organisation technique des images, ça coûte pas cher. Ben, des chaises, une table, des lampes, c'est pas ça qui coûte cher. Ce qui coûte cher, c'est le support, c'est la fréquence audiovisuelle, et qu'elle soit exploitée, je ne parle pas de tout l'Internet, je parle des chaînes de la TNT. Ça, c'est la richesse publique qui s'appelle juridiquement du domaine public. Or, dans les contrats que signent les chaînes avec le régulateur, qui sont des copier-coller d'une chaîne à l'autre. On a vu d'ailleurs les dérives et les tours que ça nous joue. Exemple, RT. Exemple, la chaîne 23 qui a été revendue et le CSA a perdu son procès. Eh bien, toutes ces chaînes ne sont pas qualifiées de privées. De

0: aléatoires, parce qu'elles ne sont pas privées en réalité. Le mode d'exploitation, c'est comme si, je vous donnais une image, nous les créoles, on est très métaphoriques dans nos explications. C'est comme si vous aviez un champ, vous donniez à monsieur un tel, pour planter de la canne à sucre, ou du géranium, ou du vétiver, comme chez nous, et puis il faut donner une ristourne, et puis le propriétaire, il vient regarder si on n'exploite pas trop, et on ne ruine pas trop le sol. Mais c'est pareil, là. C'est la loi de l'audiovisuel qui régit l'exploitation, le mode de fonctionnement, les règles de déontologie, le respect à votre égard, pour le pluralisme, pour la dignité de la personne, pour la précision de l'information, donc ça revient aussi au respect de la personne qui regarde, qui écoute, ces règles ont été élaborées au début des années 80, c'est-à-dire du temps des calèches, alors qu'aujourd'hui, on a des bagnoles de course. Mais oui, parce que la loi a été votée en 1986, en septembre 86, nous sommes en 2023, elle a été, même pas réparée, j'ai rafistolée, 80 fois, mais jamais remise à plat. C'est sur ce sujet que j'ai attiré l'attention du président de la République, lorsque j'étais au CSA, et c'était un jour, c'est la journée de la langue française, on était à l'Académie française. Je me souviens très très bien, il y avait plein de gens avec des selfies autour de lui, puis j'ai voulu lui parler. Il me situait très bien en dehors du CSA, parce qu'il est encore partie de cette génération qui avait regardé la télé à l'ancienne. Apparemment, il souhaitait faire une réforme de l'audiovisuel. Il est arrivé en 2017, président de la République, pour son premier mandat. Et vous voyez l'état, enfin, Nicolas Cadet, vous connaissez bien le fonctionnement des pouvoirs publics, notamment la manière dont les choses se font, et la naissance d'un projet de loi, bien entendu, vous aussi, madame la ministre. Et est-ce qu'il va faire une réforme de l'audiovisuel pour remettre à plat tout le système durant son second mandat? Moi, je ne mettrai pas ma main au feu. Et pourtant, c'est un sujet qui vous concerne. Et dans l'intervalle, c'est pas voir le monde d'une façon binaire, d'un côté les bons, de l'autre les mauvais, les exploitants, les riches, les milliardaires, etc. Mais de facto, il y a chez nous un fonctionnement de l'audiovisuel, l'organisation en tout cas de l'audiovisuel, de la richesse du secteur, qui n'est plus adaptée et qui pose un véritable problème de pluralisme et d'exercice de la démocratie. Oui, il y a un vrai problème. Et on sait très bien, il y a eu l'affaire Zemmour en particulier, j'en parle là-dedans, mais ce n'est pas la seule, ils auraient tort de s'en priver, en gros, si j'osais. Ils auraient tort de s'en priver, puisqu'il y a le code de la route. Le code de la route date de Mathusalem. Le code de la route est plus adapté. Et puis derrière, c'est une industrie qui, comme toutes les industries, il faut gagner de l'argent de cette industrie. Pourquoi ne pas le dire? Il faut gagner de l'argent, mais pas n'importe comment. Pas. En fait, il y a un homme qui a été d'une grande honnêteté, involontairement peut-être. C'était le monsieur Lelay, qui avait dit « on vend du temps de cerveau disponible ». Il a donné une ficelle du business plan, mais c'est tout à fait vrai. C'est pour ça qu'il faut continuer à lire. Vraiment. Lisez. Lisez, mais nous, notre génération, on sait qu'il faut lire. Il faut aussi dire aux enfants, aux petits-enfants. Et surtout, ne gommez pas tout. On a tous tendance à prendre. En fait, les bobards, c'est ce qui est le plus séduisant. Un bobard. Bien sûr. Hein? Voilà. Par contre, la nuance, la comparaison. Et il faut aussi que dans ce pluralisme, ce paysage, il faut garder de la presse écrite. Il faut garder des journaux locaux, c'est pas parce que j'écris. Moi j'ai de la chance d'écrire, j'ai voulu, j'ai ardemment souhaité. Mais si je ne respectais pas un journal, je n'écrirais pas pour le journal. Il faut garder différents outils pour comparer. Et on le voit bien que le risque est très fort aujourd'hui de se laisser embobiner. C'est un risque qui va trop loin pour ne pas le prendre en considération. C'est un problème grave, comme est grave le problème de la pauvreté. Mais en fait, là, l'éducation aux médias, c'est un sujet crucial. Et quand on est arrivé là en 2013, moi, il y avait un homme qui était un as du droit, Olivier Schrabeck, on venait de deux univers, mais totalement différents. Et il m'a respecté, il m'a laissé parler, plus personne n'entend parler de l'ARCOM aujourd'hui, les questions de diversité sociale. Quand on dit diversité sociale, c'est nous tous, hein, c'est toutes les composantes de la société. On n'en parle plus beaucoup, voilà. Mais il m'a laissé un peu la bride tranquille sur le coup. Et j'ai proposé une chose qu'il a acceptée, mais on n'a pas réussi. C'est sur l'éducation aux médias. Et j'étais allé voir avec une fonctionnaire normalienne. Un petit, Vous avez pas de surprenant. On est allé voir tous les patrons de chaîne et je voulais avoir un témoin avec moi. Et surtout quelqu'un, parce que les fonctionnaires du CSA, comme aujourd'hui, font bien leur boulot. Et je voulais aller avec elle pour mettre un site sur le CSA. Je vais vite aller là, mais ce sujet n'est pas mort. Et donc on est allé voir les patrons de chaîne, tous les patrons de chaîne, pour leur dire, c'est en 2013, hein, pour leur dire qu'il faut faire de l'éducation aux médias. Et je me souviens notamment de Jean-Luc Hesse, qui était alors à Radio France. Je me souviens de Thierry Tullier, qui était le patron de l'Info à France 2, et les autres. Défunt Poublin, Nonce Paolini, donc les patrons qui étaient dans mon bureau, du coup moi j'étais rien, j'étais journaliste lambda, et ces gens-là venaient dans mon bureau, mais on allait aussi les voir. On leur dit, faut faire l'éducation aux médias, donc apprendre aux gens à réfléchir, parce que ce sont des sujets complexes, décortiquer une image, savoir pourquoi on passe le premier sujet dans un journal télé, et pourquoi pas aller en deuxième, pourquoi on met ça. C'est une éducation, comme apprendre à lire et écrire. Et tous étaient très sceptiques. Arrivent les attentats de 2015, et c'est là où ils ont pris conscience qu'il fallait quand même entreprendre un travail là-dessus. C'est très long, tous ces sujets-là, mais ce ne sont pas des sujets anodins. Je vous assure que ce ne sont pas des sujets anodins. Il faut s'en préoccuper.
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0: Ce qui me concerne, et je ne parle qu'en mon nom, j'ai une approche de la question de l'objectivité qui est un peu particulière. Je me suis toujours rendu compte que j'étais subjective mais honnête. Alors je sais très bien que pour certains, on va dire oui, vous êtes honnête et vous laissez embourber. J'essaie de ne pas me laisser embourber, mais comment aurais-je pu être objective lorsque, par exemple, j'allais dans des camps de réfugiés où j'allais dans des familles complètement qui n'avaient plus rien à manger et qui, gardant leur quant à soi, ne voulaient pas ouvrir le buffet ou le réfrigérateur. Être objectif serait peut-être impliqué rayer la part de subjectivité de ma propre vie. Or, moi, qu'est-ce que je faisais? Je prenais toujours le temps. D'abord, on déposait les outils, on revient à la question de l'empressement à travailler et à remplir l'antenne, où je racontais à des gens qui avaient peur de montrer combien ils avaient chuté sur l'échelle sociale, je racontais des épisodes de ma propre vie. Je racontais que j'avais connu la faim, que je savais ce que ça veut dire des familles en vrac, père qui frappe la mère, devoir les voler une poule. Vous savez, quand vous racontez un peu de votre vie aux gens, mais ils vous ouvrent leur porte et leur cœur, donc la part de subjectivité est forcément là. Par contre, se laisser manipuler, c'est une autre chose. Et ça, on s'est certainement tous, un jour ou l'autre, laissé manipuler. Moi, je sais, il y a des endroits où on n'a pas le temps, là. Mais il y a des endroits où on s'est laissé manipuler. Se laisser manipuler, c'est la pire chose pour le journaliste. C'est la pire chose. Parce que là, vous n'êtes pas à l'aise dans vos baskets. Ou alors, vous laissez manipuler de votre plein gré, comme disait le cycliste, je ne sais pas, voilà. Mais, voilà, donc moi, j'ai ma réponse, et si ma consoeur veut me répondre pour rectifier certains aspects, je ne suis pas objective. Je ne suis pas objective. Je ne pourrais pas être objective. Si je vais dans un endroit où il y a la souffrance humaine, oui, j'en prends une partie. Bien sûr qu'elle ressort de là. Mais je raconte ce que j'ai vu. Voilà. Être objectif. Est-ce qu'un journaliste aurait pu être objectif dans un camp de concentration? Non. En revanche, ce qu'il faut faire, c'est prendre la précaution de montrer, de donner les éléments pour que les gens jugent par eux-mêmes. Et sur le sujet du camp de concentration, comme je suis allé dans plusieurs camps pour des reportages, notamment Mauthausen. À Auschwitz, je suis allé plusieurs fois, et notamment avec Simone Veil, c'est pas n'importe qui. En 95, les images, la Lila. Ah oui, j'ai oublié de vous dire. Si vous dites, ou si j'ai écrit que j'étais là, moi, on peut me contrôler. Parce que sur les 4800 et quelques références sous mon nom à l'Institut National de l'Audiovisuel, il y a des images. Bon, donc quand je suis allée à Mauthausen, j'ai appris que Hitchcock, hein, la mort aux trousses, il a fait autre chose que la mort aux trousses, il a filmé à Mauthausen, 45, il a filmé en longueur, en plan séquence. Comme ça, on ne peut pas dire qu'il y a du montage. Donc ça, oui, ça, c'est une règle essentielle. C'est toujours croire que la personne qui est en face de vous sera capable d'exercer son propre jugement. À partir de là, je peux lui dire, bien, je vais te raconter un truc que j'ai vu. Mais j'ai raconté, j'ai vu ça. Je prenais aussi la précaution, et c'est pour ça que je voulais rendre hommage à mes collègues, parce qu'ils ont fait presque autant que moi, souvent dans la restitution des choses, c'est qu'en montant, parfois on se disputait entre nous, pas méchamment, on se disputait entre nous parce qu'il s'agit de savoir par quelle image on commence. C'est très important. C'est comme s'agiter. On commence par tel sujet ou tel autre sujet. On essaie d'éliminer un problème en racontant une autre chanson dehors. Voilà, il fait beau, machin. Alors qu'il y a eu un gros truc, ou pas. C'est un vrai choix. Le choix, la hiérarchisation de l'information est un sujet. Hein, on apprend ça dans les écoles. Moi, j'ai appris ça à mon corps défendant, lentement, mais je l'ai appris. Donc, entre nous, on se chamaillait parfois, on est absolument d'accord pour la première image et la dernière. Comment on raconte ? Quels mots on utilise ? Et moi, je me souviens très souvent, ayant mixé mon texte, donc enregistré mon texte, on le réécoutait, et je me souviens parfaitement des réactions de mes collègues. Parfois, on était très pressés, mais je me souviens très bien de Romain Fruyoff, qui était un gars, un technicien du son, qui avait commencé petitement, mais qui réfléchissait, il avait lu beaucoup. Donc, il avait deux yeux, deux oreilles comme moi. Et il me disait, ah, mais bon, écoute, je ne suis pas d'accord là, avec ce que tu dis là. Alors, on discutait entre nous, et on changeait. Donc, le fait d'avoir quatre personnes qui ont assisté à un même événement, traversé toute une journée, tout un paysage un peu mouvementé, ça vous aide à être, non pas objectif, mais en tout cas à aller au plus près du réel. Et on ne touche jamais le réel. On ne touche jamais. Chacun a son réel, en fait. Chacun peut restituer un fait, un événement, un choc violent avec ce qu'il voit. C'est sa grille de lecture. C'est pour ça que dans des procès, les gens, chacun raconte une partie du film. Voilà.
2: Merci madame de nous avoir fait partager les valeurs qui ont guidé votre vie professionnelle.
0: Merci madame.
2: Je souhaiterais vous poser une question qui va peut-être vous paraître banale. Est-ce que vous retrouvez ces valeurs dans les formations et les pratiques des étudiants et des jeunes journalistes que l'on voit sur toutes les chaînes aujourd'hui? Est-ce que vous vous y retrouvez?
0: Alors, je fréquente beaucoup les jeunes journalistes. Je fréquente aussi même les lycéens. Je vais dans les petites classes. Et vous êtes tous assis, ou presque. Il y a un lycée qui porte mon nom à l'île de la Réunion. Non, c'est pour les enseignants et ma mère. Et toutes les momos, comme on dit en créole, qui ont eu l'audace d'envoyer leur gosse. Donc je suis au contact de la jeunesse. Et je serai la dernière à lui jeter la pierre. Il y a 14 écoles qui sont des écoles qu'on appelle reconnues. Notamment la UT de Tours, qui est excellente. Je dis ça parce que ma consoeur, voilà, qui a fait des études très poussées, toi aussi peut-être.
3: Oui, moi.
4: Oh. Moins prestigieuse.
0: Bon. Je ne jetterai pas la pierre parce qu'en fait, aujourd'hui, il me raconte, c'est que la difficulté pour eux, c'est de savoir s'ils vont avoir du boulot après et du boulot solide. Et pas qu'une journée ici, une journée là-bas, etc. Donc, quelle est la tentation? C'est d'être le plus mainstream, comme on dit, c'est-à-dire le plus correspondant à ce qu'on attend de vous, quitte à être stéréotypé. Ce qui me nerve, c'est que quand j'écoute la télé ou la radio, je peux fermer les yeux et je retrouve des manières de s'exprimer qui sont absolument formatées. Alors ça, il faudrait qu'on arrête avec ça. C'est ce formatage du récit, même de la parole, même de la voix. Ma famille n'aime pas regarder la télé avec moi parce que je suis en train de critiquer. Oh, mais laisse-nous tranquille. Mais je lui dis, mais tout va bien, là, il est en train de raconter des salades, là. Bon, on ne raconte pas tous des salades. Je parle comme une journaliste que je ne suis que ça, d'ailleurs. Mais je la jetterai surtout pas la pierre. Je dirais que la profession aujourd'hui a vraiment besoin. Il devait y avoir des états généraux de la presse, d'ailleurs, puis finalement, je ne les ai pas vu arriver, hein. Il devait y avoir des états généraux de la presse l'année dernière. C'est de savoir quel est l'avenir qu'on donne à tous ces jeunes qui suivent aujourd'hui un cursus pour devenir journalistes. Est-ce qu'ils savent vraiment ce qu'ils attendent? Est-ce qu'ils ont la certitude que les valeurs qui les portent et qui les ont dirigées vers ces formations vont pouvoir être au rendez-vous de la pratique qu'on va exiger d'eux? Alors évidemment, un médecin, un technicien peut aussi se poser la question. C'est pour ça aussi que les gens sont fatigués aujourd'hui du travail. On s'insurge, nous, les gens de notre génération. Enfin, vous n'avez pas commencé, vous êtes déjà fatigués. En fait, ce sont les conditions de travail qui fatiguent les gens qui sont plus jeunes que nous. Et dans parmi ces jeunes-là, il y a en effet ceux qui se destinent à la profession de journaliste. Et vraiment, je le dis sincèrement, je le sais d'autant plus que j'ai J'ai un de mes enfants qui a fait une école de réalisation audiovisuelle, qui a travaillé comme petite main, qui avait travaillé notamment sur les sujets du cinéma, Canal Plus en particulier. Et au bout de 3-4 ans, il m'a dit « Maman, je n'aurai jamais la possibilité de faire ce que tu as fait. » Je lui ai dit « Tu vas faire quoi ?» Je raconte ça parce que si vous avez des enfants, c'est juste pour leur dire que c'est possible de faire demi-tour. Et c'est pas pour te décompenser. Il a refait une année de CNED tout en travaillant. Je lui ai dit « Maintenant, je vais soigner mon chien moi-même. » Ah, d'accord. Il s'est retapé, comme on dit. Il s'est payé 6 années d'études vétérinaires. Il est vétérinaire. Si un jour votre chien, votre chat est malade, vous êtes dans les Landes à terre breton, vous venez, on vous envoie à toi. Vous voyez ce qu'il a fait, vos enfants peuvent garder espoir. S'ils veulent vraiment aller là-dedans, hein, parce que souvent les gens posent des questions parce qu'il y a un cousin, un soeur, ils peuvent y aller. C'est quand même, dans l'absolu, un des plus beaux métiers au monde. Dans l'absolu, hein, journaliste. C'est vrai, on devient pas riche. Mais on s'éclate autrement. Mais déjà pour rencontrer, est-ce qu'il existe beaucoup de métiers comme ça, hein? Si, l'enseignement.
3: C'est ce que j'ai dit.
0: L'enseignement. L'enseignement est. Ne tirez pas sur les enseignants. Hein. Il faut les aider. Moi, je serais devenu un voyou si j'avais pas pu aller à l'école. C'est vrai, hein. J'aurais tout fait sur la prostitution. Mais je n'aurais pas accepté l'ordre du monde tel qu'il est. C'est pas bien. C'est l'éducation qui m'a permis d'échapper à ça. Voilà. C'est pour ça. Un jour, je les retrouverai, les enseignants.
5: Merci.
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11: Bonjour à toutes et à tous, Didier au micro de Radio Alliance Plus. Dans l'émission Parole aux associations, maintenant bien connue de nos auditeurs et auditrices. Et aujourd'hui, je reçois une association qui s'appelle Mona Lisa Gare, en la présence de Philippe Boulet. Bonjour Philippe.
12: Bonjour.
11: Alors bonjour Philippe. Philippe est chargé de mission dans cette association Mona Lisa Gare, qui en résumant, c'est une association où ensemble, ils sont mobilisés contre l'isolement de nos aînés. Vaste programme. Alors, cette association, comment est-elle arrivée dans le Gard ?
12: Ben écoutez, c'est quelque chose qui est parti de la canicule de 2003. Et il y a eu le ministère et pas mal de réseaux associatifs au niveau national qui se sont penchés sur la question de l'isolement, puisqu'on s'est aperçu que pas mal de personnes mouraient seules au moment des canicules. Et l'idée, c'était de pouvoir créer des coopérations sur différents territoires. Et le Gard a été un des pilotes, puisqu'on avait décidé au niveau du ministère que le Gard serait dans les huit départements pilotes pour mettre en place justement une coopération qui devait réunir à la fois les institutions, les professionnels, les gros réseaux associatifs, les collectivités, les citoyens, lambda, pour, avec un même objectif, c'est repérer les personnes âgées isolées et leur permettre de sortir de l'isolement.
11: Alors pourquoi le Gard ? Parce que si je me souviens bien à l'époque, c'était surtout à Paris ou dans la région parisienne qu'on avait dénombré un certain nombre de morts, dont le gouvernement d'ailleurs a été étonné de voir qu'il y en avait autant. Pourquoi le Gard alors ? Parce que c'est un réseau national, mais qui est étoilé dans toute la France, c'est ça ?
12: Tout à fait. Actuellement, on compte 66 coopérations Mona Lisa au niveau du, au niveau de la France, avec des organisations variables, notamment. Mais surtout, ce qu'il faut retenir, c'est que le Gard est toujours repéré comme étant un champ intéressant par rapport à la personne âgée en termes expérimental, parce que on a beaucoup de personnes âgées dans notre département.
11: C'est vrai qu'ils vont au soleil, non ?
12: Il y a ça, mais aussi c'est vrai qu'il y a le soleil. On est près de plein de choses aussi. On est à la croisée des chemins, j'allais dire. C'est facile. Oui. On est aussi dans le sud. C'est vrai que le département du Gard, on a estimé qu'en 2030, il y aurait un gardois sur trois qui aurait plus de 65 ans. Ce qui fait que ça fait quand même du potentiel. Alors, ils ne sont pas tous
11: on
12: isolés.
11: On est dans la moyenne
12: attention.
11: Supérieure de...
12: On est dans la bonne moyenne, en tout
11: des
12: cas.
11: Des autres départements ?
12: Oui, on est dans la bonne moyenne. Et surtout, ce qui est important à retenir, c'est que 10% de ces personnes-là, on estime qu'elles vont... Ce sera des personnes isolées qui seront repérées.
11: Donc, en fait, ce sont des personnes seules ? Ça peut être des couples ?
12: Alors, ça peut être des couples. La solitude, c'est une chose. L'isolement, c'est autre chose. Il y a la solitude, elle peut être choisie. Là, il y a les personnes qui préfèrent être seules et vivre dans leur solitude, mais qui vont faire certaines activités, mais elles vivent seules. En revanche, l'isolement, ça veut dire que quelque part, on a arrêté tout lien social, on est en rupture totale avec les personnes à l'extérieur, on ne fait plus rien, on se recroqueville.
11: Oui, on n'a plus d'amis, on n'a plus de voisins, on en a, mais on ne communique pas.
12: Puis on n'a plus envie, à force de ne plus contacter ou de ne plus avoir de contact avec l'extérieur, on n'est pas repéré parce qu'on n'a pas des besoins particuliers, on n'a pas été repéré pas forcément par des services sociaux qui vont dire parce que vous avez une certaine manque d'autonomie ou quelque chose comme ça. Mais non, c'est des invisibles qui, finalement, petit à petit, se sont mis en retrait de la vie sociale et en ayant perdu le lien, mais ont perdu confiance. Et en ayant perdu confiance, ils ont reperdu le lien.
11: Alors, votre action géographique, c'est Nîmes et tout le département ou donc c'est milieu urbain et rural ?
12: Oui, c'est tout le département. On se base sur des équipes citoyennes de bénévoles. C'est ça le fondement de Mona Lisa, c'est-à-dire mobiliser ces équipes-là qui sont portées par des collectivités ou par des réseaux associatifs ou d'autres structures. Et c'est vrai qu'on en a actuellement 23 sur le département qui sont répartis dans le sud, à Nîmes, il y en a 6 à Nîmes,
11: dans le nord,
12: un peu moins, dans le Rhodanien, ce qu'on appelle le Rhodanien.
11: Ouais. C'est l'Est,
12: Donc c'est vraiment et on en a plusieurs actuellement qui sont en cours de constitution, à peu près 4 ou 5 qui vont naître au courant 2026-2027.
11: Alors l'isolement, il est plus prégnant en milieu urbain ou rural ou c'est équivalent ?
12: C'est pas la même chose. Et même dans le milieu urbain, on a distingué l'isolement dans des quartiers dits résidentiels et l'isolement dans des quartiers dits de la politique de la ville, notamment. Parce que c'est vrai que où on est dans des immeubles ou autres. Dans le rural, on a remarqué une solidarité un peu plus spontanée.
11: C'est pas plus compliqué d'aller dans le milieu rural parce que c'est des îlots, je pense que.
12: Alors c'est vrai que se pose en milieu rural la problématique de la mobilité, oui. Notamment si on veut apporter une réponse par le bénévolat, il faut que le bénévole puisse être mobile. Ça c'est clair. Le repérage, en revanche, des personnes isolées est beaucoup plus facile et beaucoup plus distinct que en milieu urbain.
11: Oui. D'accord, oui. Et par contre, dans le milieu urbain, c'est des cités où ce sont des immeubles.
12: C'est ça.
11: C'est pas évident. C'est rassemblé, mais
12: c'est ça.
11: On a des difficultés.
12: On peut être seul dans un immeuble sans connaître son voisin. Si on ne sort pas, si vos voisins ne font pas attention à vous, on a déjà eu les cas de personnes âgées qui sont décédées seules et qui ont été retrouvées décédées, mortes au bout de un mois, deux mois, parce que les personnes, finalement, n'ont pas fait attention que ces personnes-là, on ne les voyait pas parce qu'elles ne sortaient plus.
11: Alors, vous avez des signalements par des voisins ou d'autres ou comment ça se passe et les équipes, comment sont-elles constituées ?
12: Alors, Pour répondre à votre première question qui est comment on a les signalements, ben justement c'est à le tissage de réseaux qu'on a pu faire avec différents partenaires.
11: C'est vous qui les détectez en fait?
12: Alors nous non, mais ça, sur le terrain ça peut être un médecin, ça peut être une assistante sociale, ça peut être le pharmacien, ça peut être le voisin. C'est pas de la délation, hein, c'est simplement dire tiens, j'ai que c'est Madame Tel, il me semble qu'on la voit plus.
11: Alors vous êtes connu comme tel alors?
12: Ah oui. On commence à être connu et reconnu et comme étant une des réponses possibles au niveau de l'isolement des personnes âgées en pouvant proposer les services de bénévoles qui ont été formés par Mona Lisa, parce qu'il ne faut pas envoyer n'importe qui, n'importe comment. Dans la formation, attention, c'est une formation de 2 jours qui permet d'aborder qu'est-ce que c'est que le bénévolat, être bénévole Mona Lisa, et qu'est-ce que c'est que communiquer avec une personne âgée qui a été isolée.
11: Vous avez des stages spécifiques, j'imagine.
12: Voilà,
11: à l'association.
12: C'est ça, c'est une formation de 2 jours qu'on propose, qui est financée par l'appui du conseil départemental du Gard. Chaque année, on doit à peu près former une 60aine de nouveaux bénévoles. Hein, à peu près. Quand on fait le calcul, ça fait 12 ans qu'on exerce. Vous multipliez par 60, depuis 12 ans, on en a formé pas mal. Voilà, voilà.
11: Si on est bon en calcul.
12: Voilà, donc ça fait pas mal de personnes qui sont passées dans l'association Mona Lisa pour justement travailler sur cet isolement des personnes âgées. Et c'est vrai que la première chose que font les personnes qui sont bénévoles dans les équipes citoyennes, c'est d'aller, ce qu'on appelle, nous, faire des visites de courtoisie. C'est-à-dire qu'on tape à la porte, la personne, elle se présente comme étant une bénévole de Mona Lisa et lui propose à la personne âgée, au moment où elle veut, ou au moment où elle le souhaite, ben des moments où elle va venir un petit peu discuter avec elle, passer un moment, jouer peut-être à des jeux si elle aime ça, l'écouter et savoir ce qu'elle a envie de faire et proposer du temps avec elle. Et petit à petit, justement, ce côté individuel doit permettre ensuite d'amener la personne petit à petit vers du collectif, si elle
11: une
12: le souhaite,
11: sociale,
12: voilà, de participer à certaines choses qui sont organisées pas loin de chez elle, sortir, etc. Parce que parfois, l'isolement, c'est pas forcément un manque d'autonomie. C'est simplement parce qu'on a une rupture sociale avec la vie de tous les jours.
11: D'amis, de relations.
12: Oui, ou parce que, je cite souvent l'exemple du Gros du Roi. Le Gros du Roi, c'est magnifique l'été.
11: Ouais.
12: On a eu des couples qui venaient, quand ils étaient actifs, qui venaient passer leurs vacances au Gros du Roi. Et ils ont dit, à la retraite, nous, on va acheter un truc et puis on va être bien là.
11: Hein,
12: Donc, ils se sont retrouvés là-bas en se disant, bon, on va en profiter. Mais il y en a un des conjoints qui meurt, qui décède. Et la personne qui reste seule, l'hiver, le Gros du Roi, ce n'est pas l'été.
11: Non.
12: Et seul, si vous n'avez pas constitué des réseaux particulièrement sur place, vous vous retrouvez un peu isolé. Et ce n'est pas pour autant que...
11: Il y a une population de touristes et là, c'est une population limitée. Et forcément, qui travaille, j'imagine.
12: C'est ça, c'est ça. Donc, c'est pour ça que, d'ailleurs, c'est pour ça aussi que dans les équipes citoyennes Mona Lisa dans le département du Gard, la première qui s'est constituée il y a maintenant, ça fait 12 ans, ça a été au Gros du Roi, avec la volonté de Monsieur le maire de s'appuyer sur son CCAS. Et c'est une personne du CCAS et une élue qui a été référente de cette équipe citoyenne Mona Lisa pour animer l'équipe des bénévoles.
11: D'accord. Et ces équipes se répartissent géographiquement en fonction de leur lieu de villégiature ou vous partez tous de Nîmes pour aller
12: Non. Ça part du territoire. C'est des volontés d'acteurs du territoire de constituer des équipes citoyennes Mona Lisa. C'est ensuite se dire, nous on veut travailler l'isolement, lutter contre l'isolement des personnes âgées dans notre territoire. Et à ce moment-là, on connaît Mona Lisa. On va demander à Mona Lisa de nous aider à le mettre en place par la formation, par tous les outils qui existent pour remettre en place une équipe citoyenne Mona Lisa. Mais ensuite, chaque équipe a une autonomie de projet et proposer des activités, des visites, comme j'expliquais tout à l'heure, les visites de courtoisie. Et chacun, par rapport à ses moyens, s'organise par rapport à la lutte contre l'isolement des personnes âgées. Mais nous, notre idée, c'est aussi, comme ils sont tous Mona Lisa, toutes Mona Lisa, c'est important aussi qu'à des moments, on puisse les rassembler, on puisse partager, on puisse connaître quelles sont les différentes actions qui sont menées, qui sont menées à Alès, comme qui sont menées à Barjac, qui sont menées au Gros du Roi, et qui sont avec des particularités, hein, avec des moyens différents, mais au moins on se rassemble.
11: On va parler un petit peu chiffres. Vous citez dans votre plaquette qu'en 2021, en France, il y a 2 millions de personnes âgées de 60 ans et plus qui sont en situation d'isolement. Sur le Gard, c'est combien ? Vous avez
12: Ben, écoutez,
11: et en face, vous avez combien de bénévoles ?
12: Alors, aujourd'hui, on estime que à peu près, on a 70 000 personnes qui seraient en situation d'isolement dans le Gard.
11: Parce qu'on est 700 000 habitants, je crois.
12: Ouais, c'est ça, c'est à peu près 10%.
11: 10%, ouais, d'accord.
12: Bon, c'est déjà beaucoup. Après, bon, c'est une estimation, hein, parce que pour évaluer ça, c'est pas forcément évident.
11: Oui.
12: Non, mais il y a quand même des études qui sont faites importantes, parce que le chiffre que vous avez annoncé national, hein, sur les 2,5 millions.
11: Mais attention, c'était il y a 5 ans déjà.
12: Oui, mais malheureusement, on est toujours à peu près à ce chiffre-là. Quoi.
11: Oui, ça n'a pas augmenté d'ailleurs.
12: Non, ça n'a pas augmenté justement. Mais
11: avec la durée de vie qui se prolonge.
12: Oui, mais ça continue à être important malgré tout, parce que heureusement, ça n'a pas augmenté, ce qui fait que tout le travail qui est fait permet que ça augmente pas. Mais on a toujours des nouveaux cas, choses. Et puis le fait qu'on connaisse Mona Lisa ou d'autres dispositifs, les gens finalement se font plus connaître qu'avant aussi. Et c'est vrai que 2,5 millions d'euros, c'est notamment c'est les petits frères des pauvres qui ont fait une étude autour de ça, et c'est pour ça qu'on a ces chiffres.
11: Alors il est l'heure un peu maintenant de la pause musicale, et on abordera dans la deuxième partie les actions plus spécifiques de Mona Lisa. Et vous avez choisi une chanson de Christophe Maé, « Il est où le bonheur ?» Alors pourquoi ?
12: Parce que le titre déjà en dit beaucoup, et c'est vrai que les paroles de Christophe Maé, moi, me touchent toujours beaucoup, parce que c'est quelqu'un qui, au-delà de son rythme et musical, il porte pas mal de paroles, et notamment il y a des éléments autour de la solitude dans cette chanson.
11: Eh ben on écoute Christophe Maé, Il est né le bonheur, il est où, pardon, le bonheur, et on se rejoint tout à l'heure.
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0: Eh bien, nous reprenons l'émission de Parole aux associations, après cette pause musicale. J'espère vous a plu. C'était Christophe Mahé, Il est où le bonheur ? Je suis avec Philippe de Mona Lisa Gare, une association qui s'occupe des personnes âgées dans l'isolement. Alors maintenant, on va parler un peu des actions des équipes citoyennes, j'ai vu, qui se réunissent dans Mona Lisa et qui sont formées pour, et qui sont composées de citoyens bénévoles. Alors ça veut dire quoi ?
1: Un citoyen bénévole, c'est celui qui veut donner de son temps à cette cause qui est importante, c'est pouvoir rencontrer des personnes âgées et leur permettre de passer du temps avec elles, et puis aussi leur permettre ensuite, si elles le veulent et si elles le peuvent aussi, c'est sortir de leur isolement en reprenant du lien social. C'est un maillon important pour Mona Lisa, parce que c'est vrai que un bénévole ne va pas rester dans ce créneau-là à temps complet, donc il faut qu'on ait plusieurs bénévoles pour pouvoir répondre à tous les besoins.
0: On peut peut-être profiter de l'antenne pour faire un appel à bénévolat.
1: Oui.
0: Parce que vous avez toujours besoin de gonfler les équipes, non ?
1: Tout à fait. On a toutes les équipes citoyennes Mona Lisa ont besoin d'avoir des nouvelles personnes bénévoles, parce que d'abord parce que on souhaite souvent que les personnes bénévoles n'aillent pas seules chez la personne âgée, mais au moins
0: bien
1: en
0: sûr,
1: binôme,
0: en équipe,
1: pour que ça puisse rassurer et que ça reste pas d'un individu à un autre.
0: Pas de profil particulier ?
1: Ah non, aucun. La bonne volonté. Alors, quand même, justement, si passer par notre formation de 2 jours, elle est pour nous obligatoire, ça toutes les équipes citoyennes le savent, hein, c'est dès qu'il y a une mobilisation d'un nouveau bénévole, on est sollicité, nous, la coopération, et nous demande s'il y a des sessions formation qui peuvent être organisées, et à ce moment-là, on met en place ces formations-là. C'est 2 jours, mais c'est important parce que ça permet quand même aux personnes de bien connaître le cadre dans lequel elles vont être au niveau de Mona Lisa, avec les valeurs, ce qui sont portées par Mona Lisa, mais aussi, à ceux qui animent la formation, de voir comment la personne réagit face à ce bénévolat. Voilà.
0: Alors, si vous sentez l'âme de rejoindre et d'être bénévole dans les équipes de Mona Lisa, vous pouvez les joindre par mail à l'adresse suivante monalisa.gare@gmail.com. C'est assez simple. Et vous serez accueillis et bien évidemment...
1: On vous répondra, de toute façon. Il n'y a pas de souci.
0: Alors maintenant, c'est les objectifs. On l'a vu de la formation tout à l'heure. On va parler maintenant des actions et notamment d'un événement qui s'appelle « Écoute-moi, j'ai des choses à te dire ». Alors, c'est chuchoté dans l'oreille ou ça va plus loin ?
1: Oh, ça va beaucoup plus loin quand même. Ça peut être un chuchotement, mais c'est surtout pour nous, c'était important. On cherche toujours qu'est-ce qui pourrait être une manière de faire que la personne âgée soit actrice aussi, qui a été repérée isolée, soit actrice un petit peu de Mona Lisa, puisque nous, on associe au-delà des bénévoles, on associe les personnes âgées pour que ça fait une dynamique aussi pour elles. Elles reprennent confiance.
0: Vous les prenez en charge et ils peuvent aussi dire des mots.
1: Oui, c'est les bénévoles qui les prennent en charge et ça a été de mobiliser ces personnes qui déjà sont accompagnées par des bénévoles pour la plupart et ça a été d'enregistrer de manière très professionnelle leurs paroles. La parole qui était de libre cours sur leur expérience de vie, sur leurs besoins, leurs souhaits, leurs anecdotes, démontrer qu'en fait, quand on est âgé, on est avant tout une personne, on est avant tout avec une expérience, on a des choses à dire, justement, par rapport à cette expérience, par rapport à ce qu'on a vécu, par rapport à ce qu'on aimerait vivre, on a des choses à dire sur l'actualité, parce que c'est pas parce qu'on a 70, 75 ou 80 ans qu'on ne suit pas l'actualité et qu'on n'a pas des choses à dire. Et puis surtout, c'est rendre visible l'invisible, parce que ces personnes âgées, finalement, ont l'impression que parce qu'on les catalogue âgées, on ne va pas les écouter. Là, on leur donne la parole, on leur donne la chance de pouvoir parler, diffuser cette parole à travers la radio.
0: On a un partenariat avec Radio Alliance Plus là-dessus, et on fait la création de capsules, c'est-à-dire des petits enregistrements de témoignages de ces personnes âgées, c'est ça ?
1: Exactement.
0: Alors comment ça se passe ? Ce sont des volontaires, j'imagine ? celles qui ont peut-être des choses à dire, non ?
1: C'est ça.
0: Comment ça se passe ?
1: Ben, ça a été des personnes âgées volontaires qui ont été mobilisées par les différentes équipes Mona Lisa, un peu partout dans le département. On en a une soixantaine qui se sont portées volontaires. Alors, on a après limité un peu, hein, parce que après, il faut traiter, parce que chaque fois, c'était des rencontres de deux heures et demie, etc.
0: Oui, il faut synthétiser.
1: Voilà. Après, il fallait ranger tout ça par thème, suivant ce qui était dit,
0: ouais, etc. Oui, prendre des expériences intéressantes.
1: C'est ça, c'est ça. Donc, après, on a tout un, ce qu'on appelle nous, le making-off, c'est-à-dire tout ce qui est off, on l'a dans la valise. Mais après, c'était de les techniciens qu'on a financés, finalement, qui sont des prestataires professionnels, ont pu ensuite faire des petites capsules de 5 minutes qui a extrait de ces rencontres ce qui pouvait être intéressant comme anecdote, comme thématique à aborder. Et, oui. et c'est aussi que tout public se rende compte que la personne âgée, finalement, eh bien, c'est une personne avant tout et qu'elle a des choses à dire.
0: Alors, vous n'avez pas une anecdote, là, avant intéressante, parce que vous avez fait un choix. J'imagine que vous êtes retrouvé par un monceau d'un tas de témoignages.
1: Tout à fait.
0: Il a fallu peut-être prendre, je ne dis pas les plus intéressants, mais peut-être les plus significatifs, qui peuvent interpeller.
1: Eh bien, on a naturellement l'anecdote d'un homme âgé qui s'est prêté à cet exercice et qui a raconté justement son arrivée à Nîmes à une époque où il était d'origine italienne, mm-hmm. et à une époque où les Italiens n'étaient pas forcément bien perçus quand ils sont arrivés. Et on le traitait...
0: Rital, quoi.
1: Voilà. Et non, on le traitait de macaroni.
0: Ah oui.
1: Donc,
0: c'est encore pire.
1: Comme on l'aurait traité de macaroni, ça c'est quelque chose qui l'a quand même marqué dans son enfance.
0: Bien sûr.
1: C'est des choses que finalement, très concrètes et de l'histoire locale aussi, et qui sont racontés.
0: Et donc, ça prend la forme techniquement d'une capsule, mm-hmm. et notre radio va diffuser ces petits témoignages tous les samedis à partir de 7h30, c'est ça ?
1: Oui, c'est ça.
0: Et donc, il y en a un certain nombre, et c'est en direct, hein, on passera ces témoignages que vous avez faits au cours de... Bah de ces derniers mois, non ?
1: Comment ça s'est voilà. passé ? Mais l'idée, c'était de leur dire que cette parole-là, on la récupère, on l'enregistre, on va la rendre lisible par petits morceaux, mais avant tout, on a fait écouter tout ce qui a été enregistré pour validation aux personnes âgées qui sont prêtées à cet exercice.
0: Oui, bien sûr, oui.
1: Parce qu'on n'allait pas diffuser sans qu'ils soient d'accord. Voilà.
0: Ils ont tous été d'accord ?
1: Complètement. Alors, ceux qui
0: ils
1: en tout
0: sont
1: cas,
0: reconnus.
1: Oui, ils ont rigolé. Mais ce qui était intéressant, c'est que finalement aussi, en retour, ils disent, mais tiens, il y avait longtemps qu'on ne m'avait pas écouté comme ça. Il y avait longtemps que je n'avais pas été pris en considération comme ça. Et finalement, deuxièmement, le fait que ça soit dans les ondes, que tout le monde puisse entendre ce qu'ils ont à dire aussi, bien, c'est aussi valoriser leurs paroles, leurs idées, leurs anecdotes. Et ça aussi, on s'était engagé dès le départ à ce que ça soit fait, parce que ça permettait aussi pour elles, si elles s'écoutent à travers les différentes ondes dans lesquelles on a des partenariats, ça permet de dire ben, finalement, certainement dans des foyers, quelque part, on m'a écouté.
0: Oui, alors peut-être ça sera diffusé ou ils vont peut-être se retrouver dans un EHPAD ou une autre structure pour écouter. Ou chez eux. Mm-hmm. Ils vous ont demandé à quel moment ça serait diffusé ou...
1: Oui, mais ça, on le dit aux référents des équipes. Et c'est les équipes, c'est les bénévoles, eux, qui accompagnent, qui disent, tiens, voilà, il faut que vous écoutiez telle émission à tel moment parce que vous allez vous entendre.
0: Bien sûr, ben oui. Alors c'est la principale action que vous avez menée au cours de l'année 2026, c'est ça ?
1: Alors ça, c'est toujours un événementiel qu'on cherche à créer, une dynamique. Alors, je pense que ça va même aller plus loin que 2026, puisque la mise en place est 2026, les premières diffusions 2026, mais notre objectif, c'est qu'au moins jusqu'à l'été 2027, on puisse avoir la parole qui soit diffusée, parce qu'on a la matière pour ça, et ça serait important que ça continue à vivre. Et là, il y a la diffusion des podcasts sur les sites internet, mais également, ça va être utilisé lors de certaines expos. Notamment, il y a un projet dans une expo au Carré d'Art. Pour l'instant, je n'ai pas le détail parce que ce n'est pas nous qui l'organisons, c'est la ville de Nîmes. Mais peut-être.
0: Et vous intégrerez.
1: Voilà, ça peut être les paroles pourraient être intégrées, vous savez, avec les techniques aujourd'hui où on peut avoir des bornes où on écoute le son.
0: Oui. Voilà. Alors écoutez, c'est. ces podcasts, ces capsules, c'est les samedis à 7h30. Ça s'appelle « Écoute-moi, j'ai des choses à te dire ». C'est tout un programme et ça permet d'écouter un peu ce que pensent nos personnes âgées dans l'isolement, en fait.
1: Exactement.
0: Ben, on a tout dit, je pense. Enfin, on aura encore des choses à dire.
1: On a encore des choses à dire. C'est qu'à le dire.
0: L'heure tourne. Eh bien, Philippe, merci,
1: merci
0: de
1: à
0: nous
1: vous.
0: Avoir parlé de ces cet isolement, surtout des aînés.
1: Avec plaisir.
0: Qui est un réel souci un peu partout.
1: Ben, en tout cas, c'est un phénomène de société
0: oui.
1: De plus en plus important, parce que c'est le corollaire du vieillissement de la population.
0: Oui. On vieillit plus longtemps.
1: Plus longtemps, et c'est la première fois, quelque part, qu'on ne va avoir deux générations de retraités.
0: Oui. Oui, c'est vrai. Oui.
1: Donc, c'est fait bon. Ce qui crée aussi d'autres problèmes, quelque part. Mais ça, c'est un autre débat, on va dire.
0: Tout à fait. Tout est dit. Merci, Philippe. Et nous nous retrouvons dans une prochaine émission.
1: Merci.
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0: 23h sur l'antenne de Radio Alliance Plus, et pour bien finir cette soirée, nous retrouvons tout de suite Mickaël dans l'émission Soundtrack.
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2: Bonjour à toutes et à tous, je suis ravi de vous retrouver pour cette nouvelle saison de nos émissions Soundtrack consacrées aux musiques de films, aux films qui vous ont plu, bouleversé, ému, qui vous ont fait peur. Vous êtes bien sur Radio Alliance Plus 103.2.fm, n'hésitez pas, comme à chaque saison, à aller sur le site internet, vous pouvez réécouter nos émissions en podcast. Pour rentrer dans le vif du sujet, c'est la rentrée, on était mois de septembre, l'automne arrive bientôt, et bien j'ai décidé de consacrer deux volets aux films qui traitent de l'enseignement, de la rentrée. J'ai appelé ces émissions « Sortez vos cahiers », ça peut être « Sortez vos stylos, vos gommes, vos non plus vos plumes et vos encriers », ça n'est plus d'actualité, vos tablettes plus exactement. Bref, on va faire deux émissions autour du monde de l'éducation nationale qui va du primaire jusqu'aux films qui se passent dans les facultés, dans lesquelles les profs, les élèves, le personnel de l'éducation nationale sont mis à l'honneur. En effet, le cinéma français a très vite représenté à l'écran les maîtres, les instits, les profs, ainsi que leurs élèves, petits, moyens et grands. Pour rentrer dans le vif du sujet, je vous propose un dialogue de film, extrait du film de Claude Berry, Le Maître d'école, qui date de 1980, dans lequel il est question de la peine de mort, puisque la peine de mort a été abolie par Robert Badinter en 1981. Je vous laisse écouter et on en reparle juste après.
3: Alors, quels sont ceux encore qui sont pour la peine de mort ?
4: Moi, monsieur.
3: Toi, t'es pour ?
4: Oui.
3: Alors, dis-nous pourquoi ?
4: Mon père a dit qu'avant de les tuer, il faudrait leur casser les bras et leur casser les jambes.
3: Ah bon ? Il a dit ça. Et toi, t'es d'accord avec lui ?
4: Oui.
3: Très bien. Assieds-toi. Sévère, hein ? Qui d'autre ? Jackson ?
5: Ah, je pense qu'il faudrait leur faire boire de l'eau salée.
3: De l'eau salée ? Tu les ferais mourir à l'eau salée, toi ?
5: Oui.
3: C'est sympathique.
5: Ils sont de dégueulasses.
3: Ils sont dégueulasses, hein?
5: Ouais.
3: Ah, toi, t'es contre la peine de mort, alors?
5: Ouais. Au moins, quand ils sont morts, ils peuvent plus recommencer.
3: Eh oui. Max?
6: Mon père a dit qu'avant de les tuer, il faudrait les découper en morceaux.
3: Ah bon?
6: Une jambe un jour, l'autre jambe une semaine après. Une semaine après, un bras jusqu'à la tête.
3: Ah bon, il couperait la tête en dernier, ton père?
6: Oui.
3: Oui, c'est pas bête. Et il fait quoi comme métier?
6: Charcutier.
7: On va leur couper le zizi et leur mettre dans la bouche.
3: Évidemment, ça rigole. Bon, dites-moi, qui encore est contre la peine de mort?
8: Moi, monsieur.
3: Alors, dis-nous pourquoi?
8: Parce que quand quelqu'un a tué quelqu'un, ça sert plus à rien de le tuer. Si on le laisse en prison pendant toute sa vie, comme ça, il pourra réfléchir.
3: Eh oui. Moi, je suis de cet avis-là aussi.
9: Moi aussi.
3: Bon. Alors, ceux qui sont... Pourquoi tu lèves la main? J'ai rien dit encore. Ceux qui sont pour la peine de mort, levez la main. Pour. Maintenant, qui est contre la peine de mort? Et toi, tu lèves pas la main?
10: Non.
3: T'es pour ou t'es contre?
10: Ça dépend. Des fois, il y en a qui tuent les enfants.
3: Ben oui, mais enfin, t'es pour ou t'es contre?
10: Je suis contre. Mais ça dépend. Des fois, je suis pas pour.
3: Évidemment, oui. Il y a des fois où t'es contre et il y a des fois où t'es pas pour, quoi. Oui, je comprends.
2: Voilà, dialogue de film assez touchant pour ce film de Claude Berry avec Coluche de 1980. Dans le film, effectivement, le personnage de Gérard Barbier, interprété par Coluche, est un jeune vendeur de vêtements qui vient d'être licencié et ne sachant que faire de sa vie. Possédant le baccalauréat et ayant fait une année de droit, il décide de devenir instituteur suppléant, comme on disait, et comme on dit toujours, et découvre un métier dont il ne connaissait pas grand-chose dans une école de banlieue. Voilà, je trouvais ça intéressant de vous proposer ce petit extrait de film qui traite d'ailleurs dans une école primaire d'un sujet assez grave, à savoir donc l'abolition de la peine de mort. Passons désormais à un autre film un petit peu moins connu qui date de 2010, réalisé par Joël Seria. Joël Seria, c'était le réalisateur des Galettes de Pont-Aven, de Marie Poupée, Charlie et ses deux nénettes. Et en l'occurrence, pour ce film qui s'appelle Mumu, avec Sylvie Testu, Jean-François Balmer, Dominique Pinon et Michel Galabru, et bien c'est l'histoire assez autobiographique hein, d'ailleurs du réalisateur qui parle en fait d'un enfant qui est placé dans un nouveau collège dans lequel sévit Mademoiselle Mullard, que tout le monde surnomme Mumu, une enseignante assez sévère. Et bien évidemment, cette rencontre va marquer à jamais le jeune collégien. Vous l'aurez compris, qu'ils viennent de toutes origines sociales confondues, toutes matières et spécialités confondues, de la philo aux maths, du français à l'histoire géo. Les profs ont largement contribué en fait à inspirer les metteurs en scène et bien évidemment les compositeurs. Pour ce film qui se passe donc après-guerre, en 1947, la musique a été confiée à Reinhard Wagner, qui avait écrit pour des films de Philippe Labro comme La Crime et les films de Pascal Thomas comme Mon petit doigt m'a dit ou Associé contre le crime. Vous allez l'entendre, il s'agit d'une musique un petit peu jazz, un petit peu manouche, comme pour restituer un petit peu l'atmosphère musicale qui découlait des années juste après-guerre, à savoir donc 1947 pour ce film Mumu de Joël Seria.

Passons désormais à un classique, à savoir Les 400 coups, réalisé par François Truffaut en 1959. Film qui révélera le jeune Jean-Pierre Léo et qui se verra attribuer le prix de la mise en scène au Festival de Cannes. Pas grand-chose à dire sur ce film, si ce n'est effectivement que c'est un classique, que la bande originale a été confiée à Jean Constantin. Jean Constantin qui était un compositeur à l'ancienne, qui avait écrit beaucoup de tubes pour, dans la chanson, dans la variété, notamment pour Zizi Jeanmaire. Donc la partition, en fait, d'une durée approximative de 30 minutes est construite sur un thème principal écrit en mineur, parent de refrains populaires, en fait, qui imprègnent en mesure l'esprit d'un sentiment de profonde nostalgie auquel sont adjoints des thèmes secondaires et des morceaux un petit peu plus jazz ou variété. Je vous laisse écouter Les 400 coups, écrits par Jean Constantin.

Comédie, drame, documentaire, pochade à cancre, film de bahut, chronique provinciale, le milieu scolaire au cinéma fait les beaux jours du personnel qui y travaille et qui s'en sert pour parfois retrouver un second souffle dans ce que l'on appelle le plus beau métier du monde. Il y a les profs motivés, les instituteurs, les maîtres, les profs enquêteurs, humanistes, fatigués, passionnés, sadiques, autoritaires, patients, voire révoltés. Pour le film qui va suivre, à savoir le film de Christophe Baratier, classique parmi les classiques, bien évidemment, à savoir Les Choristes, avec Gérard Jugnot et François Berléand, eh bien, la partition a été confiée à Bruno Coulet. Pas grand-chose à dire, si ce n'est que énormément, gros succès populaire, énormément de gens connaissent la bande originale de Bruno Coulet, les chansons en fait, qui ont fait les succès du film. Là, j'ai choisi en fait, le thème dans lequel qui accompagne l'arrivée de Gérard Jugnot dans son pensionnat de jeunes garçons. Ce qui est très intéressant dans ce thème, en fait, c'est que il y a un espèce de mystère, les cordes se font un petit peu voileuses. On ne sait pas exactement ce que Jugnot va découvrir derrière ce pensionnat tenu par Monsieur Rachin, interprété par François Berléand. Je vous laisse écouter la bande originale du film Les Choristes de Christophe Baratier.

Les films qui traitent de l'enseignement, de la transmission, suivent également l'évolution d'une société en mutation et aux prises avec une réalité politique, sociologique, dont il faut toujours prendre en compte. De Topaz de Marcel Pagnol à L'abandon récemment sur l'affaire Samuel Paty. Je vous propose désormais d'écouter une bande originale un petit peu rare, extrait d'un film de Bertrand Tavernier qui date de 1980. Le film s'appelle Une semaine de vacances. Il est interprété par Philippe Noiret, Gérard Lanvin, Michel Galabru et Nathalie Baye. C'est l'histoire d'une jeune femme, professeure de français dans un CES à Lyon, qui s'interroge sur les finalités de son métier et sur sa propre personnalité. Elle a donc une semaine de vacances pour trouver une réponse aux questions essentielles et existentielles pour elle et pour elle seule. La bande originale a été confiée à Pierre Papadiamandis, qui fut le compositeur pendant à peu près une quarantaine d'années des chansons d'Eddie Mitchell. Je vous laisse savourer une semaine de vacances.

Passons désormais en 1994 avec ce film culte des années 90, à savoir Le Péril Jeune, réalisé par Cédric Clapiche. Le film évoque l'histoire de quatre amis qui étaient ensemble en terminale en 1975 et qui, cinq ans après, se retrouvent pour l'accouchement de la femme d'un des personnages qui, malheureusement, est mort quelques semaines plus tôt d'une overdose. C'est donc l'occasion pour ses meilleurs potes de se remémorer les souvenirs des années de lycée sur fond de révolte étudiante, de drogue, d'amour et de rock. Et en matière de rock, point de musique originale dans ce film, mais un espèce de best-of de ce qui se faisait de mieux dans les années 60 et 70, de Ten Years After à Janis Joplin. Et c'est avec cette dernière que je vous propose de rentrer dans Le Péril Jeune avec Janis Joplin et Move Over.

La vie privée aussi des élèves, aussi bien que celle des enseignants, sont autant de ressorts dramatiques, parfois comiques ou tragiques. C'est pour ça que j'ai choisi ce film de Bertrand Tavernier, dont la bande originale a été composée par Luis Sclavi, énorme jazzman contemporain. Le film s'appelle « Ça commence aujourd'hui », date de 1999 avec Philippe Torétan. C'est l'histoire de Daniel Lefebvre, qui est directeur d'une école maternelle à Hernin, près de Valenciennes. Il exerce son métier avec passion dans une région qui jadis fut riche et qui maintenant est rongé par le chômage. Daniel décide de raccompagner un soir un des enfants dont la mère a été victime en fait d'ivresse sur la voie publique. Le fait est que malgré le règlement qui interdit de telles initiatives, cet incident va l'amener à radicaliser son action et ses prises de position. Le thème, donc, c'est plutôt une tragédie hein, qui tourne autour du monde de l'éducation et qui montre aussi que parfois les enseignants dans certaines régions et encore d'actualité ne sont pas seulement des enseignants, mais ils doivent aussi faire preuve d'action sociale. Le thème qui va suivre n'a rien de tragique. En revanche, c'est extrait d'une scène en fait de kermesse, de bal populaire dans le film. Donc c'est un thème assez enjoué qui va en parfaite opposition bien évidemment avec le sujet assez dramatique dont traite le film de Bertrand Tavernier. Ça commence aujourd'hui.

Passons désormais à un film qui date de 1986, réalisé par Pierre Granier de Fer, le assez méconnu Cours privé, avec Elisabeth Bourgine, Michel Aumont, Xavier Deluc, Pierre Vernier et Emmanuel Seignier. Le film traite d'un sujet assez délicat, à savoir une relation entre une professeure, à savoir donc le personnage interprété par Elisabeth Bourgine, et des élèves. Les relations avec les élèves sont une projection du rapport adulte-adolescent qui se nourrit de conflits, de fantasmes sexuels, de crises, de rêves de jouvence, ambiance idéale pour des dépressions psychiques. Il s'agit effectivement dans ce film de l'histoire de Jeanne Kern, interprétée donc par Elisabeth Bourgine, qui enseigne l'histoire dans un cours privé mixte. Provocante, elle n'ignore pas l'effet qu'elle produit sur les hommes, les lycéens et surtout la jeune Zanon qui vient d'arriver dans l'établissement, les collègues et même le directeur interprété par Michel Aumont. Un jour, une lettre anonyme dénonçant les mœurs lesbiennes de Jeanne parvient sur le bureau du directeur. Les missives se succèdent, bientôt suivies de photos compromettantes, de parties fines adressées au directeur, aux enseignants et aux parents d'élèves. Rien de diabolique ici. La pudeur naturelle de Granier de Fer, son refus d'assumer jusqu'au bout un malaise peut-être davantage présent dans le scénario initial, qui devait être à la base réalisé par Henri-Georges Clouzot, laisse l'arrivée d'un goût d'inachevé, comme si le metteur en scène, tout en étant attiré par le potentiel licencieux de son sujet, n'avait finalement osé le porter à son plus haut point d'incandescence. Le fidèle compositeur de Pierre Granier de Fer, Philippe Sard, avec qui il travaillera à 17 reprises, en fidèle scénariste musical qu'il est, de combler absence et rendez-vous manqués en ajoutant émotion et empathie dans un film qui en est totalement dénué. Si le film utilise beaucoup de musique diégétique, une chanson notamment de Marianne Faithfull, le travail de Sard demeure discret dans la version finale du film, dans une belle écriture chambriste typiquement française, cordes et piano solo, un style qui évoque le milieu clos et élitiste de ce fameux cours privé réalisé par Pierre Granier de Fer en 1986.

Passons en 1996 avec ce film réalisé par Gérard Lozier, à savoir Le plus beau métier du monde. Gérard Lozier, issu de la bande dessinée, est un réalisateur, scénariste, à qui l'on doit des films comme T'empêches tout le monde de dormir avec Daniel Auteuil, Petit con, La tête dans le sac, ou encore Mon père ce héros avec Gérard Depardieu, que l'on retrouve à l'affiche donc de Ce plus beau métier du monde. C'est la quatrième collaboration entre le metteur en scène et Vladimir Cosma. L'histoire en fait du plus beau métier du monde est assez basique. Il s'agit de l'histoire de Laurent Monnier, donc interprété par Depardieu, qui était professeur agrégé d'histoire au lycée Fénelon d'Annecy. Et le jour de ses 40 ans, il est surpris par sa femme, en fait, dans une situation assez vaudevillesque d'adultère. Il se retrouve muté en banlieue parisienne et le prof va découvrir une classe et un voisinage très différents de ceux qu'il connaissait à Annecy, où coexistent avec quelques enfants travailleurs plusieurs brutes qui terrorisent la cité et entendent imposer leur loi. Donc il y a dans ce film, en fait, il y a une vraie raison sociale et sociétale, puisqu'il y a d'un côté des élèves qui veulent s'en sortir dans ces fameuses banlieues et d'autres, voilà, petites racailles. Le film avait un petit peu fait polémique à l'époque. Toujours est-il que dans l'émission Soundtrack, il ne s'agit pas de faire polémique, mais de vous faire découvrir la bande originale que Vladimir Cosma a composé pour ce film, à savoir une bande originale d'ailleurs assez ample, avec beaucoup de cordes. Le générique du film en fait s'ouvre sur une vue d'Annecy en hélicoptère qui alterne avec parfois quelques plans de Paris, histoire de bien souligner la mutation dont va faire l'objet du personnage de Laurent Monnier, interprété donc par Depardieu. Donc en fait, point en fait de romantisme ou de sentimentalisme, mais plutôt en fait un survol en fait de ce que va être le parcours de Laurent Monnier entre Annecy et la banlieue parisienne.

Place à l'école buissonnière, un film de Jean-Paul Le Chanois qui date de 1949, qui réunit Bernard Blier, Édouard Delmont et Edmond Hardisson. L'histoire se passe en 1920 dans un petit village de Provence. C'est l'histoire de Monsieur Pascal, interprété par Bernard Blier, jeune instituteur, qui se heurte au manque d'intérêt de ses élèves. Il décide de changer radicalement les méthodes employées par son prédécesseur. Il écoute les enfants, s'inspire de leurs découvertes, les emmène dans la nature. Les élèves vont donc retrouver le plaisir d'apprendre et lui, celui d'enseigner. Mais des parents et les notables ne voient pas cette petite évolution d'un bon œil. Voilà encore une façon d'aborder la transmission, l'éducation, dont le cinéma français se délectera pendant de nombreuses années, c'est-à-dire l'opposition en fait, entre Paris, province, entre les parents d'élèves et les enseignants. Pour ce film, Jean-Paul Le Chanois confiera la partition à Joseph Kosma, célèbre compositeur de la chanson Les Feuilles Mortes et de la bande originale du cultissime Enfant du Paradis de Marcel Carné.

Il n'y a pas que les enseignants, les profs, les instits qui font les beaux jours des scénaristes dans ce monde de l'éducation nationale, il y a aussi le personnel. Et en tant que personnel, il y a un film qui se démarque, ou en tout cas un personnage qui se démarque, les fameux pions qu'on a tous plus ou moins connus dans nos collèges et dans nos lycées. Et Le Pion, c'est le titre d'un film réalisé par Christian Gion en 1978, qui met en scène Henri Guibé, Claude Jade, Claude Pieplus, Maureen Kerwin ou encore Michel Galabru. C'est vraiment un film assez charmant réalisé par Christian Gion, non pas qu'il n'est pas un réalisateur charmant, mais qui a souvent en fait des espèces de pochades, et qui d'ailleurs a réalisé bon nombre de films qui tournent autour de ce monde de l'enseignement. On écoutera une bande originale d'un autre film dans nos prochaines émissions, mais on lui doit des films un petit peu bas de gamme, comme Le Jardin des Supplices, Le Gagnant, Le Bourreau des Cœurs avec Aldo Maccione, ou encore Le Provincial avec Roland Giraud. Toujours est-il que la musique du film Le Pion et son sujet sont assez intéressants. La bande originale a été confiée à Jean-Michel Karadec, qui était un auteur-compositeur très en vogue dans les années 80, un petit peu proche de la famille d'Yves Duteil. Les arrangements pour cordes ont été confiés à Jean Musy, puisque dans le film, Christian Gion s'est servi d'un minuetto de la 7e sonate composée par Jean-Sébastien Bach, je crois. Et donc je vous propose d'écouter ce thème vraiment tout en finesse. À noter que ce fameux pion réalisé en 78 a fait l'objet non pas d'une rumeur, mais c'est dans ce film qu'il existe cette fameuse scène dans laquelle un candidat aurait eu comme sujet qu'est-ce que le risque, et qu'il aurait simplement répondu sur sa copie, le risque c'est ça, en remettant une copie blanche en fait à ses examinateurs. Donc voilà à peu près d'où vient cette fameuse rumeur qui ressort à peu près tous les ans lorsque le baccalauréat se présente aux candidats. Toujours est-il que je vous laisse découvrir la bande originale composée par Jean-Michel Karadec pour le film Le Pion de Christian Gion en 1978.

Place désormais à un film assez méconnu réalisé par Jacques Fansteen en 1991, à savoir La fracture du myocarde. C'est l'histoire de Martin, d'un collégien en fait, qui n'est plus le même depuis quelques jours. Et ses copains de classe le remarquent, Martin n'est plus le même, il ne parle plus avec eux, ne joue plus, ne rigole plus. Et rapidement, ses copains vont s'apercevoir que la mère de Martin est morte. Pour éviter qu'il soit emmené à la DAS, il décide alors de cacher à tout le monde le décès de sa mère, en l'enterrant et en organisant entre eux pour que personne ne remarque sa mort. Donc c'est un sujet assez difficile, assez délicat dans le film et dans lequel l'enseignement et la transmission a un rôle très important. Jacques Fansteen, c'est un réalisateur qui a énormément travaillé pour la télévision, qui a réalisé aussi quelques films pour le cinéma et qui a réalisé également beaucoup de documentaires. La bande originale a été confiée à Jean-Marie Seigna, compositeur emblématique des années 70 et 1980. On lui doit notamment les musiques de Robin Davis pour La guerre des polices, film qui avait obtenu le César du meilleur film en 1979. Place à La fracture du myocarde. Je vous l'ai dit, hein, il y a autant de profils en fait d'enseignants que d'élèves. Je vous en redis quelques mots. C'est vrai que à travers toutes ces bandes originales qu'on vient d'écouter, de survoler, il y a effectivement des profils d'élèves. Il y a les timides, il y a les complexés, il y a les rusés, il y a les drôles, il y a les vantards, il y a les lèche-culs, il y a les aventuriers, il y a les rebelles. Voilà. Donc c'est pour ça que faire deux émissions ne me paraissait pas trop, parce qu'il y a quand même beaucoup de choses à en dire. Et musicalement, il est vrai que les compositeurs se sont souvent attelés à écrire pour l'image une musique à la fois minimaliste, voire symphonique. Comment décrire psychologiquement le monde de l'enseignement, qu'il s'agisse des enseignants ou de la vie des élèves. Toujours est-il qu'on y reviendra plus tard, soit dans cette émission, soit dans la seconde. Je vous laisse découvrir la bande originale composée donc par Jean-Marie Seigna pour La fracture du myocarde.

film d'une autre époque, d'un autre temps. Le Noce Blanche, réalisé par Jean-Claude Brissot en 1989. Je pense qu'on pourrait plus faire des films comme ça aujourd'hui. Il s'agit, l'histoire, pour vous la faire courte, c'est l'histoire en fait d'amour naissante entre un professeur mature, interprété par le magnifique Bruno Kremer, envers son élève, à savoir Vanessa Paradis, dont c'était le premier film au cinéma. Donc, pas grand-chose à en dire, si ce n'est que aujourd'hui, des films comme ça, effectivement, je pense qu'ils ne seraient plus réalisables. À l'époque, d'ailleurs, le film a fait beaucoup de bruit, surtout quand on sait que son propre metteur en scène, Jean-Claude Brissot, a été poursuivi pour bien des méfaits sexuels envers beaucoup de femmes dans sa vie. Le film, en tout cas, vaut le César du meilleur espoir féminin à Vanessa Paradis. Et le prix Romy Schneider en 1990 également. La bande originale a été confiée à Jean Musy. Noce Blanche, réalisé par Jean-Claude Brissot en 1991.

On a évoqué le cinéma, mais on a rarement évoqué la télévision au cours de cette première émission. Bah, en l'occurrence, j'ai choisi peut-être une des séries les plus emblématiques des années 90, à savoir l'Instit, créé par Pierre Grimblat, qui a été proposé à Gérard Klein. C'est une série télévisée en 46 épisodes de 90 minutes. L'histoire, c'est celle de Victor Novak, qui est un ancien juge pour enfants et qui est devenu instituteur sur le tard. Il effectue des remplacements à travers toute la France, ce qui l'amène à être confronté dans chaque épisode à un problème concernant un enfant, problème qui est un sujet parfois de société ou parfois spécifique à l'époque, c'est important de le rappeler. Donc ça va du racisme à l'illettrisme, à la maltraitance sur mineurs, au chômage, à l'immigration, au handicap, à la maladie, au refus de scolarisation. Bref, c'est un vrai melting pot, c'est une vraie photographie en tout cas d'une certaine époque. Malheureusement, je dis d'une certaine époque, mais je pense que c'est toujours valable de nos jours. Toujours est-il que la bande originale de cette série a été confiée au regretté Didier Vasseur.

Vous êtes toujours sur Radio Alliance Plus 103.2.fm. N'hésitez pas à réécouter nos émissions en podcast, à nous appeler, à nous envoyer vos commentaires, à nous laisser des messages sur les réseaux sociaux. Cette première émission consacrée à l'éducation nationale, au monde aussi de l'enfance, de la transmission des profs, des enseignants, des instituts, des maîtres d'école, touche bientôt à sa fin. On va se retrouver dans 15 jours pour un second volet. Pour ce faire, pour se quitter, je vous propose la musique assez gaie et même extrêmement joyeuse composée par Ludovic Bourse pour l'adaptation d'un chef-d'œuvre de la littérature enfantine et de jeunesse créé par René Goscinny et Jean-Jacques Sempé, à savoir Le Petit Nicolas. C'est une adaptation animée qui date de 2022. Voilà, je trouvais ça assez opportun de vous proposer aussi en dehors des séries télé, des films de télévision ou des films de cinéma, quelque chose qui touche à l'animation et plus particulièrement à l'enfance et voir voilà, tout ce qui se passe à l'école primaire. On a tous en tête voilà, les aventures du petit Nicolas, les récrés du petit Nicolas, les vacances du petit Nicolas, ce côté un petit peu suranné, un petit peu qui date d'une autre époque. Et je trouve que le travail de Ludovic Bourse pour ce film a été absolument remarquable, pas assez remarqué à mon sens, mais absolument remarquable. Ludovic Bourse est le compositeur des films Le Partenaire musical pendant quelques années de Michel Hazanavicius, de OSS 117 à The Artist. Je vous souhaite une très bonne soirée, un très bon appétit. Je vous laisse avec la partition donc, de Ludovic Bourse pour ce film Le Petit Nicolas qui date de 2022 et je vous dis à très bientôt.

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